0: Les bouleversements, pardon, liés au changement climatique, l'érosion des normes démocratiques, l'utilisation du commerce comme arme. Les institutions multilatérales sur lesquelles nous comptions ont été affaiblies. La souveraineté et l'ouverture sont aujourd'hui difficiles à concilier. L'intégration économique est désormais utilisée comme une arme et les droits de douane comme un moyen de pression. Les mécanismes financiers ont été utilisés à des fins de coercition. Les chaînes d'approvisionnement constituent des points faibles à exploiter. La technologie transforme la nature de la guerre, la structure des économies et la capacité des États à gouverner.
1: Pendant 90 minutes sur Nouveau et sur Crave, Christine Fréchette de la CAQ, Charles Milliard du PLQ, Paul Saint-Pierre Plamondon du PQ, Ruba Gazal de QS et Éric Duhaime du PCQ ont échangé sur les grands enjeux qui préoccupent les Québécois. Le débat électoral animé par Michel Bérère s'est décliné autour de 5 grands thèmes, le coût de la vie, les finances publiques et les infrastructures, l'avenir des jeunes, la santé et l'itinérance ainsi que la protection du français. Les faits saillants ont gravité autour du référendum, du coût de la vie et du sempiternel troisième lien. Nous écoutons un extrait des échanges.
2: Il faut se poser une question très importante. Est-ce vraiment le temps d'ajouter de l'incertitude avec le référendum de Paul Saint-Pierre Plamondon? Je vous dirais que moi, je vais travailler sur vos priorités. Lui, il va travailler à planifier un référendum. C'est pas un changement qui vous propose. C'est un retour en arrière. Mais est-ce que vous êtes d'accord avec moi, M. Milliard, que la tenue d'un référendum, c'est pas de nature à aider le coût de la vie parce que ça va créer encore plus d'incertitudes et les entreprises vont pas vouloir investir dans leur entreprise parce qu'il y aura trop
3: d'instabilité. Alors, c'est bien la première fois en 3 semaines que c'est vous-même qui parlez de référendum parce que vous vous esquivez constamment la question. Je m'arrange avec M. Plamondon au niveau du référendum.
2: Moi, je suis d'avis que les entreprises ont besoin de stabilité. Si on veut créer des bons emplois.
3: En matière de logement, Mme Fréchette,
4: moi, je veux savoir, là, parce qu'il passe où, puis il va coûter combien, puis il va se faire quand? Parce que vous dites ça, mais dans votre parti, vous savez qu'il y a beaucoup de gens qui sont contre. C'est quelle garantie que vous soyez courant, on peut vous croire, là, parce que vous pouvez pas dire quand, vous pouvez pas dire le tracé, puis vous pouvez pas dire combien ça va coûter. Là.
3: Je disais, moi, je suis pas ingénieur. Là, je vais pas vous dire il part où puis il sort où. Ce que je veux vous dire, c'est qu'il y a une impulsion politique qui est positive de notre côté. On a des finances publiques à réparer. On doit s'asseoir avec le privé. Le principal, je peux terminer, le principal problème de ce projet-là, c'est le promoteur.
5: On va le faire avec la campagne électorale. La CAQ découvre sa passion pour le troisième lien. Et après ça, il y a une peine d'amour, il se sépare, puis après ça, ça recommence. Donc, on est dans une campagne électorale.
2: Vous y croyez pas, mais
5: c'était une question de croyance, c'est pas une religion, là, le troisième lien. C'est, on veut que les gens puissent, y compris à Québec, puissent se déplacer d'un point 1 à un point 2 rapidement, facilement, et ça prend du transport en commun.
2: Et puis, c'est pas un projet de gnochon, comme le chef du Parti québécois l'a dit, c'est un projet qui répond à un besoin. Il y a besoin d'avoir une boucle, et on va la mettre plus à l'aise, et travailler avec le privé, ça va permettre de réduire la pression.
6: On a besoin de... Mais ce qu'il propose aussi, c'est le propre d'une créativité importante. Là. Donc, il va chercher 13 milliards de plus parce qu'il libéralise l'économie. Donc, notre cadre budgétaire est plus prudent parce que nous savons que nous pouvons être appelés à l'appliquer. Nous voulons démontrer à la population qu'on va réduire la taille de l'État par 2,5% pour des économies de 1,6 milliard et qu'on va donner des congés de taxes pour aider la population. Donc, on a un plan crédible, on a une équipe économique crédible.
4: Monsieur Plamondon, en tout respect, là, je pense que ce qui vous distingue aussi, là, c'est que votre cadre financier tient pas route. Là. Vous avez déposé un cadre, en fait, pas vous avez déposé un cadre parce que vous n'étiez pas présent, mais vous avez un écart à résorber qui manque 2,1 milliards. Vous avez été chercher 3 milliards dans les réductions provisionnelles. Vous avez été aussi chercher 4,4 milliards dans des transferts au fédéral, sans même qu'il y ait une entente avec Ottawa.
6: Si
4: au total, c'est 9,1 milliards de dollars de trous dans votre budget que vous avez présenté. Où allez-vous aller chercher cet argent?
3: Ben moi, je vais vous dire, ça me ferait plaisir d'être en faveur, mais je ne suis pas capable d'être en faveur parce que l'état des finances publiques en ce moment ne permet pas de faire ça. Et c'est le résultat du gaspillage que vous avez fait à la Coalition Avenir Québec, Mme Fréchette. Le gaspillage à la CAQ, on dirait que vous magasinez chez Costco. Ça vient en format géant puis en paquet de 6. Nordvolt, Nemaska, SIFA, Saclic.
2: On a généré une croissance économique.
3: Les Kings de Los Angeles.
2: On a généré une croissance économique comme nul autre auparavant.
1: Le chef du PLQ, Charles Milliard, et le chef du PQ, Paul Saint-Pierre Plamondon, ce sont tous deux dit préoccupé par la crise de l'itinérance après la découverte d'un bébé sur le campement de la rue Notre-Dame à Montréal. Les deux chefs promettent des actions tout en dénonçant le bilan de la CAQ en matière d'itinérance. Charles Millard, suivi de Paul Saint-Pierre Plamondon.
7: C'est une tristesse infinie, là. Ça nous commande à l'action. C'est malheureusement le reflet de la situation actuelle et on doit toujours être extrêmement vigilant dans des situations comme ça où les gens vivent dans des conditions qui sont tellement précaires. Je pense que tous les élus qui ont un pouvoir devraient intervenir dans cette situation-là parce que là, il y a eu des manquements graves. On parle de vies humaines qui sont perdues. Et moi, je suis très préoccupé par cette situation-là. Alors que tous les gens qui ont déjà eu la confiance des Québécois puissent se mêler de ce dossier-là, j'ai pas de problème avec ça. Mais la question, c'est pas être pour ou contre le démantèlement. La question, c'est comment on s'est rendu là et comment on va s'assurer que ce soir, tout le monde dorme sur un toit ou rapidement.
8: Mais c'est impossible, il n'y a pas assez de ressources. Ce soir, c'est impossible.
7: Ah ben voilà.
8: Donc, qu'est-ce que vous allez faire?
7: Mais d'où l'importance de cette campagne électorale-là, Madame Paquette-Comeau, parce qu'on doit s'attaquer à la question de l'itinérance. J'ai proposé un des plans les plus ambitieux des dernières années, en collaboration avec James Hughes de Old Brewery. On doit investir à avoir davantage d'intervenants pivots, davantage de logements sociaux et abordables, multiplier les investissements dans des programmes comme le programme PRISM pour éviter soit que les gens arrivent dans la rue ou repartent. Alors, je peux bien vous dire, faut démanteler, faut pas démanteler. Il faut attaquer la question de l'itinérance. L'itinérance a doublé sous la coalition Avenir Québec et on va s'attaquer à ça aujourd'hui.
9: C'est gênant pour notre société. On est une société riche, là. À nouveau, on devrait pas accepter ça. Et des solutions, il y en a, des sociétés qui sont parties exactement de la même situation qu'on vit en ce moment et qui ont vraiment changé la direction en quelques années. Il y a des exemples, on a déposé un plan en citant ces exemples-là, mais tout part de la volonté politique. Est-ce que vous avez entendu souvent au cours des 8 dernières années la CAQ vous parler de l'itinérance? Les enjeux sociaux en général, là, est-ce que la CAQ en parlait? Je pense qu'il manquait de volonté politique à la base. J'aurais tendance à vous dire que le filet social et les groupes communautaires capables d'intervenir auprès des personnes en situation d'itinérance, c'est probablement la première chose sur laquelle on devrait se pencher là, quand des situations sur le plan humain qui sont aussi tristes que celles-là nous sont rapportées. Ensuite, nous, on veut réduire de 50% l'itinérance, et ça se fait pas par magie, ça se fait par le concept de l'habitation en premier. Là, aux États-Unis, c'était à Houston, c'était housing first. Mais si on veut sortir les gens de la rue, ça va prendre du logement qui est proportionnel au nombre de personnes sur le territoire, et ça va prendre de l'accompagnement autour de ces logements-là. Donc, c'est pas des solutions instantanées. C'est pas des solutions que la CAQ vraisemblablement a mis de l'avant parce que la situation s'est détériorée, mais ce sera la priorité sociale du Parti québécois.
1: La chef de Québec solidaire, Ruba Gazal, annonce que son parti s'engage à embaucher 5000 éducatrices de la petite enfance d'ici 2030. Un extrait.
10: Pour Québec solidaire, l'éducation, ça commence pas à 5 ans, mais dès la plus tendre enfance. Le réseau des CPE fait notre fierté nationale au Québec et l'envie de bien des parents ailleurs dans le monde. Mais en ce moment, malheureusement, il manque de la place pour plus de 30 000 enfants au Québec qui sont en attente d'une place en service de garde. Et ça, c'est vraiment dommage et inquiétant qu'on ait pris autant de retard pour que tous les enfants puissent avoir des places en CPE. J'ai visité plein de CPE. Évidemment, Stéphanie, elle vient de là, c'est son milieu. Depuis que je suis députée, et partout où je vais, on me dit la même chose. Les éducatrices désertent la profession parce qu'elles sont mal payées, elles sont sous-valorisées et surtout, elles sont épuisées. La CAQ a créé de nouvelles places, mais les locaux demeurent vides, faute de personnel. Sans les éducatrices, les enfants ne pourront pas bénéficier de ces places parce qu'il leur manque l'essentiel. C'est pour ça qu'aujourd'hui, j'annonce qu'un gouvernement de Québec solidaire s'engage à compléter le réseau des CPE en embauchant 5000 éducatrices qualifiées supplémentaires d'ici 2030. On s'assure ainsi d'ouvrir les 30 000 places manquantes aux enfants. Pour recruter, on va améliorer les conditions de travail des éducatrices et effectuer un rattrapage salarial significatif, négocié bien sûr avec les syndicats dès la fin de leur convention collective. On va aussi rémunérer le stage final en technique d'éducation à l'enfance et la formation continue qui est importante pour maintenir une qualité dans nos CPE pour le bénéfice des enfants. Et enfin, on va mettre en place une campagne pour valoriser les métiers de la petite enfance, évidemment très, très grandement en majorité occupés par des femmes. Les femmes qui éduquent nos tout-petits n'ont pas un salaire qui leur permet de vivre. On peut pas juste compter sur leur dévouement qui est extrêmement important. C'est important qu'elles puissent aussi vivre dignement de leur métier. Nos mesures donc visent à respecter et à prendre soin des travailleuses dans les CPE. C'est comme ça, c'est le meilleur moyen pour compléter le réseau. C'est le bien-être de nos tout-petits qu'on hypothèque en laissant le réseau se vider de ses éducatrices qualifiées. On doit accorder la même valeur à l'éducation 0-5 ans qu'à l'éducation primaire. On doit donc agir en conséquence, mettre les ressources. On est capable de remettre à niveau le réseau de CPE pour qu'il réponde aux besoins des familles. Et pour ça, ben, il faut reconnaître à sa juste valeur le travail des éducatrices. Et on peut faire de l'éducation à l'enfance une vraie priorité. C'est possible.
1: Dans un instant, les nouvelles internationales.

0: Réserve fédérale américaine a relevé mercredi 16 septembre ses taux d'intérêt pour calmer l'inflation, une mesure à l'opposé de ce qu'attendait Donald Trump en nommant Kevin Warsh à sa tête. Le président américain a alors réclamé que les taux d'intérêt baissent rapidement dans un message sur sa plateforme True Social. Il les voudrait à 1% au moins. Reportage.
1: C'est peu dire que sa parole était très attendue. Mercredi, Kevin Warsh s'avance à la tribune pour annoncer une mesure inédite depuis 3 ans. Le comité de la Fed a décidé de relever la fourchette cible du taux des fonds fédéraux d'un quart de point de pourcentage pour la porter à 3,75-4%. Cette hausse des taux vise à juguler l'inflation aux États-Unis, mesurée à 3,7% en rythme annuel en juillet dernier. Devant ce chiffre alarmant, le président de la Fed, nommé il y a 4 mois par Donald Trump pour mener une politique monétaire accommodante, se voit contraint de faire l'inverse, poussé par le besoin de rassurer quant à son indépendance, garante de sa crédibilité.
2: Je n'ai rien à vous dire concernant d'éventuelles discussions avec le président. L'indépendance de la réserve fédérale implique notamment que nous restions dans notre couloir. L'indépendance fonctionne dans les deux sens.
1: Réaction immédiate de Donald Trump, qui réclame sur son réseau social des taux d'intérêt plus bas et vite, alors que se profilent les élections de mi-mandat début novembre. Devant la presse, il accuse le conseil des gouverneurs de la Fed, mais se garde de s'en prendre à son président.
3: J'en ai parlé à Kevin Warsh et je lui ai dit qu'il pouvait tout aussi bien voter avec le conseil puisque cela ne changeait rien. Le conseil est très hostile. Ses membres sont très politiques, ils font de mauvaises choses.
1: Les pressions répétées du locataire de la Maison-Blanche ne produisent visiblement que peu d'effets sur la Fed. Dans leurs prévisions publiées mercredi, 16 des 19 membres du comité de la Banque centrale envisagent une nouvelle hausse des taux d'ici la fin de l'année.
0: Le haut responsable de l'ONU pour les droits humains a déclaré qu'il craignait que les corps retrouvés ce mercredi ne soient que la partie émergée de l'iceberg. L'effondrement d'un immeuble à Gaza tue au moins 21 personnes, dont 12 enfants. Reportage Africa News.
4: Un immeuble de 6 étages abritant des dizaines de personnes à Gaza s'est effondré ce mercredi, tuant au moins 21 personnes, dont 11 enfants, tandis que des dizaines d'autres sont toujours portées disparues. Selon l'agence de protection civile, le bâtiment s'est effondré pendant la nuit sur des maisons et des tentes voisines. L'instabilité du bâtiment était connue, il avait été partiellement détruit lors d'une frappe israélienne au début de la guerre. Cet effondrement met en lumière les conditions de vie insalubres dans lesquelles est contrainte de vivre la population de l'enclave palestinienne. Aucun travail de reconstruction n'a été entrepris depuis le début du cessez-le-feu il y a près d'un an, durant lequel les frappes israéliennes se poursuivent quotidiennement. L'État hébreu a déclaré qu'il n'autoriserait aucune reconstruction tant que le Hamas ne serait pas désarmé et n'a permis qu'à quelques pelleteuses d'entrer dans la bande de Gaza. Face au nombre considérable de Palestiniens sans abri et à la pénurie majeure de matériaux de construction, de nombreux habitants de Gaza ont pris le risque de s'installer dans des bâtiments jugés dangereux. L'agence de protection civile de Gaza en a recensé environ 2000 sur le territoire qui, selon elle, risquent de s'effondrer.
0: En République démocratique du Congo, la coalition d'opposition C64 a manifesté mardi 15 septembre dans les rues de Kinshasa. Depuis plusieurs mois, ses membres s'opposent au projet de changement de la constitution porté par la majorité. Reportage France 24.
5: C'est au pied de la statue de Lumumba, au centre de Kinshasa, que des centaines de militants de l'opposition se sont rassemblés. Ils ont répondu à l'appel des leaders de la coalition C64. Le mot d'ordre, dire non au projet de changement de constitution porté par la majorité au pouvoir. L'opposition y voit une possible porte d'entrée vers un troisième mandat pour le président Félix Tshisekedi.
6: Le peuple souffre, il n'y a pas de courant, il n'y a pas d'eau, il n'y a pas d'électricité. Les enfants à l'école souffrent, nous avons la guerre partout. Le pays était entier hier, mais le pays est divisé. Donc rien ne marche aujourd'hui, il n'y a pas d'espoir. Raison pour laquelle nous disons non, non au changement de la constitution.
5: Sur le parcours, les policiers anti-émeutes sont déjà positionnés. Avant le départ des manifestants, les dernières consignes sont données.
7: nous voulons aussi que nous trouvions en face des militants patriotes
8: tout à fait.
7: Qui sont prêts pour sauvegarder le patrimoine de l'État,
8: tout à fait.
7: Qui sont prêts pour respecter la tenue. En tout cas, notre attitude, c'est l'attitude de vous accompagner jusqu'au votre point de chute.
5: Un point de chute qui ne sera jamais atteint par les manifestants. Devant le siège de l'UDPS, le parti présidentiel, des échauffourées éclatent entre militants de l'opposition et partisans pro-pouvoir. Quelques détonations retentissent. La manifestation est rapidement dispersée. L'opposant Martin Fayoulou arrive au siège de son parti, en boitant.
9: Voilà un gouvernement qui a le pouvoir, mais qui travaille avec une milice privée pour réprimer les manifestations des opposants. Ça, je suis outré.
5: Cette manifestation de l'opposition intervient alors que les députés font leur rentrée parlementaire. Au programme, pour les députés, l'examen du projet de loi sur l'organisation du référendum. Un texte qui pourrait ouvrir la voie à un référendum constitutionnel.
0: Ursula von der Leyen a dévoilé mercredi 16 septembre des propositions très attendues pour protéger les enfants et adolescents en ligne en Europe. La présidente de la Commission européenne souhaite notamment une interdiction des réseaux sociaux aux moins de 13 ans et des comptes aux fonctions limitées pour les moins de 15 ans. Reportage France 24.
2: C'est un texte qu'Ursula von der Leyen peaufine depuis de longs mois, l'EU Kids Act ou la loi pour les enfants de l'UE, qui a pour but de répondre à une question majeure, comment brider les fonctions addictives des réseaux sociaux pour les mineurs. La présidente de la Commission européenne veut notamment une interdiction pour les moins de 13 ans.
10: Pas de réseaux sociaux avant l'âge de 13 ans. Pas de compte personnel avant l'âge de 15 ans. Cela signifie que les jeunes de 13 à 15 ans ne disposeront que de mini-comptes installés et supervisés par leurs parents ou tuteurs avec des fonctionnalités restreintes et une durée limitée à une heure par jour.
2: Pour les adolescents entre 15 et 18 ans, les plateformes seront tenues d'adopter une conception sécurisée, telle que des algorithmes fortement encadrés pour limiter les comportements addictifs, des réglages de sécurité et de confidentialité plus stricts, ou encore l'interdiction des contacts avec des utilisateurs inconnus.
10: Nous ne devons pas accepter que des enfants soient poussés vers des contenus toujours plus extrêmes. Nous ne devons pas accepter que les filles et les femmes voient leurs photos utilisées dans des images sexualisées générées par l'intelligence artificielle. L'Europe a le pouvoir d'agir.
2: Ces mesures nécessitent l'accord des 27 pays membres. 11 d'entre eux ont d'ores et déjà instauré des restrictions ou envisagent de le faire dans les prochains mois. Mais les avis divergent au sein même de l'Union. Certains, comme le Portugal, fixent la majorité numérique à 16 ans. D'autres, comme l'Autriche, à 14 ans. La France, elle, pousse pour l'âge de 15 ans. Le sujet est aussi particulièrement sensible car il touche à un domaine de compétence nationale cher à chaque État. Ce projet de loi sera détaillé jeudi et est très attendu par les familles endeuillées. 132 associations et experts ont adressé une lettre ouverte à Ursula von der Leyen pour demander une régulation plutôt qu'une interdiction et éviter ainsi que tout le fardeau ne retombe sur les épaules des parents.
0: L'Arabie Saoudite a promis qu'elle n'hésiterait pas à prendre des mesures dissuasives contre les Houthis après les alertes sur de possibles attaques de drones près du lieu le plus sacré de l'islam, la première depuis le début de la guerre en Iran en février. Reportage Euronews.
11: La ville sainte de l'islam, au cœur de la guerre de communication entre les Houthis et l'Arabie Saoudite. Ce mercredi, la coalition militaire menée par Riyad dit avoir détruit un drone qui se dirigeait vers la Mecque. À en croire son porte-parole, sa provenance ne fait aucun doute.
12: Le mardi 15 septembre 2026, vers 18h50 heure locale, les forces royales saoudiennes de défense aérienne ont réussi à intercepter et à détruire un drone hostile lancé par la milice terroriste Houthi avant qu'il n'entre dans l'espace aérien interdit de la Sainte Capitale.
11: Une attaque fermement condamnée par le Pakistan, la Ligue arabe et l'Organisation de la coopération islamique. De leur côté, les Houthis nient avoir visé la Mecque. Selon eux, leurs missiles ne ciblent que des installations pétrolières et militaires sur le sol saoudien. Les rebelles yéménites accusent Riyad d'avoir mené des centaines de frappes contre eux et revendiquent la destruction d'un avion.
13: Les forces armées yéménites, avec l'aide et la grâce de Dieu, sont parvenues à abattre un avion de combat saoudien de type F-15 alors qu'il menait des opérations hostiles.
11: Après plusieurs années d'accalmie, les hostilités ont repris au Yémen au mois de juillet entre les Houthis pro-Iran et les forces gouvernementales soutenues par Riyad et ses alliés. La semaine dernière, les rebelles ont repris à l'armée l'ensemble du littoral yéménite donnant sur la mer Rouge, s'emparant ainsi du détroit stratégique de Bab el-Mandeb. Un revers majeur pour l'Arabie Saoudite, qui comptait sur ce couloir pour exporter son pétrole, à l'heure où le détroit d'Ormuz, de l'autre côté de la péninsule arabique, reste verrouillé par Téhéran.
0: Ne bougez pas, nous allons parler d'Haïti.

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0: L'Office national d'identification amorce une nouvelle étape pour se rapprocher des citoyens haïtiens résidant au Canada. Une mission de suivi composée de cadres de l'institution s'est rendue à Ottawa et à Montréal afin d'évaluer le fonctionnement des bureaux locaux ouverts au début de l'année au sein des représentations diplomatiques et consulaires. L'objectif principal de cette démarche est de répondre à la forte demande de numéros d'identification nationale unique et de cartes d'identification nationale. Pour surmonter les contraintes logistiques et administratives, la délégation prépare le déploiement futur d'unités mobiles sur le territoire canadien. Cette initiative permettra d'offrir un service de proximité aux ressortissants établis loin des grands centres urbains, leur garantissant ainsi un accès plus rapide et sécurisé à leurs documents d'identité. Le gouvernement haïtien a officialisé l'organisation de funérailles nationales en mémoire de Pierre-Paul Cotin, ancien président de la Chambre des députés et figure politique de la circonscription du Limbé. L'ancien parlementaire est décédé le 28 août dernier. L'hommage solennel rendu par la République se déroulera le samedi 19 septembre, la cérémonie religieuse étant programmée à la cathédrale du Cap-Haïtien en présence de proches et de personnalités publiques. D'un atelier conjoint réunissant la police nationale d'Haïti, les forces armées d'Haïti et la force de répression des gangs, le directeur général de la PNH, André Jonas Vladimir Paraison, s'est exprimé sur les principes devant guider les opérations sur le terrain. Le chef de la police a rappelé l'importance capitale d'articuler l'usage des armes autour de la légalité, de la nécessité, de la proportionnalité et de la précaution. Cette rencontre de travail porte spécifiquement sur l'application concrète du droit international humanitaire et des droits de l'homme lors des interventions armées. Pour les responsables des forces de l'ordre, l'intensité des défis sécuritaires actuels exige non seulement de la détermination, mais aussi une maîtrise rigoureuse des règles juridiques encadrant l'utilisation de la force. Coopération judiciaire et sécuritaire a été au cœur des échanges entre le ministre haïtien de la Justice, Patrick Pélissier, et le nouvel ambassadeur de France en Haïti, Gauthier Lequens. La rencontre visait à faire le point sur les appuis techniques apportés par la France, notamment dans le cadre de la modernisation du système judiciaire et de la formation des forces de l'ordre. Parmi les concrétisations récentes de cette collaboration, une vingtaine de professionnels de la justice haïtienne ont séjourné en France pour suivre un programme axé sur la réforme pénale. L'accompagnement français entend renforcer la capacité opérationnelle de la police nationale tout en soutenant la restructuration des institutions judiciaires haïtiennes. Au nord du pays, la Fondation Digicel vient d'inaugurer son 199e établissement scolaire dans la commune de Milou. Il s'agit du nouveau complexe de l'institution chrétienne Enfants de la Promesse, représentant un investissement de plus de 350 000 dollars américains pour bâtir 9 salles de classe, des bureaux administratifs et des installations adaptées aux enfants à besoins particuliers. Parallèlement, la Fondation prépare le franchissement d'un cap symbolique avec l'avancement des travaux de sa 200e école située au Cap-Haïtien. Ce projet d'envergure estimé à près de 1,2 million de dollars disposera de 15 classes et d'un laboratoire informatique. L'organisation met l'accent sur l'implication des communautés locales dans la réalisation de ces projets éducatifs afin d'assurer la pérennité des infrastructures et d'offrir des conditions d'apprentissage durables à plusieurs centaines d'élèves. Le bureau politique du parti Les Engagés pour le Développement a désigné l'ancien premier ministre Claude Joseph comme son candidat unique pour l'élection présidentielle. Ce choix crée la surprise au sein de la formation politique aidée. Jusqu'à présent, le nom de l'ancien chef du gouvernement n'avait pas été publiquement mis en avant durant les étapes préparatoires des primaires, contrairement à d'autres figures du parti. Le parti politique a donc organisé une session spéciale de son bureau politique en vue de désigner son prochain candidat à la présidence. Nous écoutons un son de la RTVC.
1: politique nationale BPN du parti Les Engagés pour le développement BD, réunie ce jeudi 17 septembre 2026 à l'hôtel El Rancho afin de statuer en toute souveraineté sur le choix du candidat du parti à la présidence de la République et forme les membres, les militants, les sympathisants ainsi que l'opinion publique nationale qu'au terme de plusieurs heures de discussion et de délibération, il a désigné à l'unanimité le docteur Claude Joseph comme candidat unique du parti ED à la présidence de la République pour les prochaines élections. Cette décision souveraine du parti politique ED à travers le bureau politique national repose sur l'appréciation du parti politique, du parcours politique et institutionnel du docteur Claude Joseph, leader historique du parti ED, ainsi que sur les qualités que les instances de cette formation politique lui reconnaissent. Sa résilience face aux épreuves, son courage dans la défense de ses convictions, sa détermination, son expérience de l'État, sa capacité à rassembler et son profond attachement à Haïti. À travers cette décision, le Bureau politique national entend également réaffirmer la volonté du parti de présenter au pays une candidature porteuse de sa vision politique, de ses valeurs et de son projet de transformation nationale fondé sur le patriotisme, l'engagement et le progrès. Le parti ED appelle en conséquence l'ensemble de ses structures nationales, départementales, communales et locales, ses mouvements sectoriels, ses militants et ses sympathisants à se mobiliser autour de cette candidature et à poursuivre le travail d'organisation, d'implantation et de mobilisation politique sur l'ensemble du territoire national. Aider s'engage à mener cette bataille électorale dans le respect des principes démocratiques et avec la détermination de porter devant le peuple haïtien son projet pour construire une Haïti à la dimension de sa glorieuse histoire. Aidez-nous.
2: Nous aider.
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3: Aïe Bobo. Aïe Bobo.
0: Un groupe au sein du parti politique Organisation du Peuple en Lutte encourage les autorités à prendre des dispositions pour résoudre le phénomène de l'insécurité avant la tenue des élections. Nous écoutons un son de la RTG.
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5: Nous même au PL, son parti politique, nous y est, tout parti politique, il y a un objectif. L'objectif, c'est qui ça? C'est prendre pouvoir. Il y a trois façons pour prendre pouvoir. Un, c'est par cooptation, le nommé ou, c'est ça. Deux, c'est par les armes. Trois, c'est par les élections. Bon, nous connaissons l'intérêt compte des géopolitiques là, la prise de pouvoir par les armes, les choses bagailles qui sont nettement impossibles. C'est l'élection. C'est la raison pour laquelle nous-mêmes, dans l'OPL, nous pour élection faite. Parce que c'est l'élection qui permet de renouveler le personnel politique là. Est-ce que si Jean-Baptiste Laïla a continué, non, il ne peut pas continuer. Mais, bon préalable, on a l'élection, il faut bien sécurité. C'est sécurité à qui choisit la bataille là. Donc, qui sert, c'est sous sécurité à limiter. Si pas de sécurité, pas de élection. Département de l'Ouest, vous présentez 40% dans l'électorat. Vous gagnez l'Artibonite, qui est 24%, ça gagne en bas 64%. On nous prend le plateau central. Si nous prenons le plateau central, on nous mettait, par exemple, pour ne pas exagérer, nous mettons la 6% dans l'électorat. Donc ça gagne en bas 70%. 30%. Qui était 30% ça. Est-ce que pour nous faire l'élection? Et là encore, le papier, par exemple, un pile monde qui porte au prince. Je dis, on met un centre de description pour le prince. Mais trois quarts monde qui porte au prince. L'élection, ce n'est pas pour le prince, mais vous votez. La caillou a La caillou a voté. Mais côté où elle passe pour aller à l'élection.
0: Ce groupe de l'OPL accuse également un autre groupe au sein du même parti qui l'accuse de s'être accaparé les documents légaux malgré une décision de justice rendue en leur faveur. Nous écoutons.
6: L'OPL a gagné un différent avec la bande de l'ancien coordonnateur général Gadi Leblanc. 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Il dit nous, dossier après le discuter le samedi 29 en toute urgence pour que réponse soit donnée à l'OPL. Et à notre grande stupéfaction, jusqu'à date, malgré décision de justice sortie en faveur de nous, c'est l'équipe Ketel Jean-Philippe qui continue à inscrire candidat sous registre électoral.
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0: L'Union nationale des normaliens haïtiens, en collaboration avec le collectif des enseignants pour la nouveauté dans l'éducation en Haïti et la direction centrale de l'unité des travailleurs des secteurs privés et publics en Haïti, a demandé le mercredi 16 septembre à l'État haïtien de prendre des dispositions afin de garantir le bon déroulement de l'année académique 2026-2027. Josué Mérilien, coordonnateur général de l'UNO, demande à l'État d'établir la sécurité dans l'ensemble du pays pour permettre à tous les enfants d'aller à l'école en toute sécurité. Nous écoutons un son de la TNH.
8: FNE, c'est un outil stratégique l'État mettait pour aider financer l'éducation, financer et construction de l'école, réparation de l'école, équipement de l'école, et payer salaire enseignant et appuyer parents qui ont des difficultés. Nous demandons, professeurs, parents et la population, lever campé pour redresser cette situation qui portait des préjudices graves à parents, à élèves, à professeurs et à éducation, et qui peut arriver comme ça. 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
0: Plusieurs chauffeurs de moto dénoncent le carburant de mauvaise qualité qui serait vendu dans les stations-service ces derniers jours. De nombreux véhicules tombent gravement en panne alors qu'ils sont neufs. Les conducteurs demandent aux autorités concernées d'effectuer un contrôle sur la qualité du carburant qui entre sur le territoire afin de résoudre ce problème. Un son de la TNH.
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10: Pour jouer un soulagement temporaire, quelques chauffeurs disent qu'ils sont obligés d'acheter un traitement. Ils ont demandé aux autorités de prendre responsabilité pour vérifier la qualité produit qu'ils vendent sous marché et puis améliorer les conditions de la vie de la population.
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0: Les membres du parti politique Sud Balais demandent au CEP de respecter la constitution de 1987 et appellent les autorités à prendre des dispositions pour organiser des élections dans le pays. Nous écoutons un son de la RTG.
13: Ça doit être fait. Tout ça citoyen doit être fait. 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

0: 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Il y a de nouveaux parlementaires, il y a même une dernière accession, la procédure là, comme ça doit y respecter. 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Parce que par exemple, nous n'avons pas si cas pour un pouvoir que celui d'aller avec jeunesse ou stade. 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
1: Le groupe acteur favorable à la Cour de cassation et allié continue d'exiger un pouvoir bicéphale pour diriger le pays, tout en annonçant une activité pour le 23 septembre prochain, afin de réclamer la démission du gouvernement d'Alix Didier Fizemé. Nous écoutons un son de la RTG.
2: Nous là pour nous réaffirmer position que nous avons toujours gagné depuis environ 4 ans qui n'a jamais changé. 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
3: Nous sommes sous le règne d'une mauvaise gouvernance avec Alix Didier Fizemé. Drôle de coïncidence, il y a une cargaison pétrole, gaz qui rentre dans le pays.

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2: 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Sur les ondes de CPAM 14h10, à l'heure de la gamme au max.

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1: La gamme au Max Live sur CPRM 14h10, effectivement on est jeudi soir, 17 septembre 2026, c'est toute la gamme de la musique tropicale, tous les rythmes, toutes les couleurs musicales avec moi-même, JGM Gamax jusqu'à 22h pile, ah ben oui, hein, on est...

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La gamme au Max Live qui m'a déchiré, c'est signé Triomex Saint Complexe avec les voix de Micheline Cazot et Pierre Romy, dit Roro.

Écoutez, je voulais laisser rouler la musique. Je vous ai questionné par rapport à Aya Nakamura. Ah bah écoutez, la miss se prépare pour un son dans un instant sur la radio et les réseaux à cette émission.

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7h demain matin, Pierre-Michel Bolivar sera sur le podium à 14h30 demain après-midi. Montréal pluriel avec Guillaume François. Tout juste après la gamme au Max Live, c'est BS. Je vous retrouve samedi matin entre 9h et 11h. On m'appelle JGM Gamax. Poignée demain, oh mec. Bisous sucrés. On les dise. Je vous love.

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1: 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Hein? 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Un véritable grand mélange et un partage sacré-cœur pour les plus fidèles.

0: Michel Melemelo. Votre Tropicana, l'orchestre éternel.
1: Alors, Vicky Belfort, la lune de mer.
0: L'orchestre Grand Monde pour notre élan quant à cette sortie du jeudi soir. Généralement, on appelle ça jeudi concert. Et c'est de concert avec vous que je le fais, que je le présente.

La Malencomite est déjà présente dans le show, je lui fais mon salut. Johnny Séchard, là. Petite grand-mère, là. De Bolo Papa, excellence.

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Ils sont gâtés. Comment est-ce que ça marche à Port-au-Prince, Wistel Pierre? Un petit signal au baron. Signal d'info. Olé, olé. Tchouk, tchouk, tchouk. Zougourou, rapéda. Tchouk, tchouk, tchouk. Zaman Piment, Sylvanus.

0: de fufun.
1: Yes, I, yes, I, yes, I, yes, I. La médecine à Paul, rendez-vous, bonsoir, Kevin Son. Tennis Car, bonjour, bonsoir. El Seigneur, le Sami, j'estimais. Il était compas, ma chérie.

Le chou de Pierre. Il débarque en grand don. Les nouvelles de Daïlis et d'Antona se font encore attendre. Celle de Kachagabo Mambo, exactement dans le noir, dans le silence. Et nos attentions éclairées par la flamme du grand architecte. Jéhovah Jireh. Ralph Sénégal, c'est Mambilas qui présente. Bon jeudi, mon frère.

La Vida Loca. Partagez le live, partagez le live, partagez, partagez, partagez, partagez. Je ne suis là que pour vous servir. Vous, de votre côté, tout ce que vous devez faire, c'est un petit partage. On est d'accord, hein?

La force de frappe, l'expression musicale du soir. L'animation de la nuit, une affaire à part. Et lorsqu'on cite le baron dans cette ligne de service musical ou pour le compas, on répète la même chose. Au samedi, ma chère.

0: Un petit passage de Paul Marie Carline. Il y a monsieur Jean-Philippe Lafortune et la Kachagabo Mambo un petit peu caché par rapport à ce qu'il faut qu'on voit sur la page OBS. Je ne sais pas qu'est-ce qui arrive.
1: Après ça,
0: la malade commit.
1: C'est comme si m'tadiou. Maman, ne bouche même. Si vous cherchez un petit pascazo. Et puis ça, on t'en est à la gade bien.
0: La kacha gabo mambo.
1: C'est pas.
0: Pas la papero tchilo. Pas la papchilo tchilo.
1: C'est pas.
0: Monsieur François Lafleur, restez le compas.

Merci, monsieur Claudel Balatier de la liste. Et D1 Selecta. La Bettina Paul. Ricard O'Donnell présent également. Notre Malène Comit. La Paul-Marie Carline pour une petite note, j'apprécie bien. Ça joue aussi moi poster.

0: Il dit One Selecta, content de te revoir et de te compter sur la liste des super branchés du soir. Ça avance correctement, monsieur Jean-Henel Prosper.
1: Spécialement.
0: Pour le moment, la voix de Edes Stanis Pipo pour la formation classe.
1: De Bougabon, responsabilité.
0: La décision de Foufoune de se donner en mariage.

même s'il s'éloigne du baron. Quelque part à l'écoute, j'apprécie sa présence. Hein. Merci mon chum d'être là. As-tu des nouvelles de Rodney Jean-David ?

On a de quoi dire que c'est un véritable beau groupe. Lorsqu'on parle de classe, c'est pas n'importe quelle réalité de groupe musical. C'est un véritable grand combiné. Lorsque Richie a pris le temps d'aller chercher Pipo, mais les circonstances dans lesquelles Pipo s'est vu intégrer le groupe classe a été tout à fait spécial. Par exemple, le jeune Clémaille, qui a fait le début avec classe, s'est vu remercier. Il y en a qui se plaignent toujours de dire pourquoi est-ce qu'on n'a pas laissé la place aux jeunes talents. Mais il y a eu quand même quelques raisons pour lesquelles le maestro avait décidé différemment, parce que lorsque vous avez un groupe, en ce temps-là, Clément n'avait pas encore les bonnes conditions réunies pour pouvoir se déplacer avec le groupe lorsque, naturellement, on doit penser contrat. Donc, c'est ce qu'on m'explique dans les coulisses qui a suscité la mise de côté de Clément. Mais dans la liste des choses aussi, on me dit apparemment pour l'invitation qui a été faite à Pipo, bien, lui aussi, il a posé les conditions qu'il ne veut pas avoir deux chanteurs. Même un jeune à côté de celui qui est un peu plus vieux, hein, plus mûr, j'aurais dit. Mais Clément, il n'a pas eu cette chance-là de se voir aux côtés de Pipo. Mais finalement, je me dis, la dernière fois que je l'ai écouté, après mon invitation de la maison Noli, et bien, quand j'ai vu chanter le jeune Clément, je me dis, mais il y a une voix qui se rapproche de Pipo. Ça doit être donc la liste des chanteurs à venir. Le futur pour lui, hein? C'est ça, il faut voir aujourd'hui, il faut voir demain. Il faut toujours définir l'alternative pour les artistes et les groupes musicaux. Alors, classe actuellement se prépare pour son 15e anniversaire. Et pour la circonstance, on n'envisage pas de faire de classe simplement un bal d'anniversaire. Il y a une série de concerts qui seront donc annoncés. Ces concerts seront annoncés d'ici à bientôt. Mais vous pouvez commencer à voir des teases et promos par Quabizion et toute l'équipe de classe sous la direction de Monsieur Hervé Bastien. Eh bien voilà, classe, dans les jours qui viennent, sera programmée un peu partout, en série de concerts, comme vous le voyez, avec Alan Cavé. Donc c'est le 15e qui va marquer ce début avec classe. Grand concert comme on l'a vécu avec lui du côté de Paris, à l'Arena de Paris l'année dernière. Eh bien cette année, ça va être un autre type de concert, sous la direction de Monsieur Pélège Marcelin et son équipe de Quabizion. Et Alan Cavé, lui, de son côté, se prépare également pour faire son tour à Montréal le 8. Le 8 novembre, c'est la date qui est retenue au Centre Bell. Donc, désormais, on n'a pas à parler simplement de Mehdi Toussaint pour le Centre Bell. New Look va piler la planche du Centre Bell le 20. Donc, dans cette série de concerts qu'on part en symphonie avec Harley Larivière, le 25, ce sera donc à Miami, mais le 20, c'est à Montréal, au Centre Bell. Vous n'avez pas à oublier ça. Et pour Alan Cavé, si on parle pour le mois de novembre et à Montréal, eh bien, en décembre, le tour se fera à Paris. Actuellement, il y a donc une tendance est très différente au niveau des prestations de nos groupes musicaux, puisque tout le monde cherche à pas totalement se démarquer des balles, mais réaliser en série des concerts ou des galas. Alors, qu'on parle symphonie le 20 de ce mois, le 8 novembre, c'est le concert d'Alan Cavé. Vous l'aviez déjà vécu au niveau de Boston, la réédition à New York, et par suite de cette prestation à New York, Alan Cavé s'est dirigé du côté de la Floride. Et en Floride, c'était donc d'abord à Hard Rock,

du quoi, 17, le show c'est dans 3 jours, donc le 20. Si on est jeudi 17, vous savez qu'est-ce que ça veut dire, le 20 c'est dimanche, hein, je dis bien, vendredi, samedi, dimanche, dimanche le 20, pour le compas en symphonie. Et puis, il y a donc un petit article qui bientôt devrait être sous vos yeux, où une réflexion par votre serviteur a été émise, après avoir vu qu'est-ce que Zafem a réalisé à Montréal lors de sa prestation de pour son anniversaire, n'est-ce pas? Eh ben, j'ai vu Zafem qui a suscité pleine curiosité lorsque Denner Seyd a fait appel à la chanson La Jean Serré pour introduire le titre Énergie nous semblait. Le remous que ça a fait, mais ça m'a poussé à aller vers cette note à travers laquelle je crois devoir vous dire que moi je pense à n'importe quel moment on peut s'attendre à voir ça, Zafem en concert où Denner Seyd décidera de revisiter les compositions qu'il a partagées avec d'autres groupes et d'autres artistes. C'est un rêve, mais c'est pas une chose clouée dans le béton, c'est pas lui qui me l'a partagé. C'est simplement une approche de vision dans ce que moi je comprends avec ce qui a été fait comme remous lors de sa prestation à Montréal. Je me dis que ce genre de remous pourrait aller un peu plus loin. Zafem est à espérer du côté de Atlanta le 19, mais il y a lieu de dire que des surprises sont à annoncer pour Zafem, j'y reviendrai. On est d'accord là-dessus, allons voir ça. Bon, alors ça c'est un petit extrait pour voir que vous n'avez pas eu par le début, mais je peux simplement aller chercher la lune soleil avec Zafem et de vous faire vivre ça intégralement, correctement comme il faut. Et ce serait pour faire un retour sur ce qui a été fait à Montréal le 6.

Acachada Bombambo. Mon ami Gafti Jocelyn, ça s'est bien passé. Normalement, on aurait pu voir plus de personnes. Il y en a qui ont dû à se plaindre pour le coup de petits sangs.

là, Maëlys, c'est dans ton âme. Déjà 3 minutes après 11h, ça se poursuit jusqu'à quoi? Tu vois la motivation de mon public. Est-ce que je peux bien annoncer une prolongation pour ce soir? Je ne me prononce pas encore. Richard Beauversel pourrait me dire BS prolongation et ce serait un ordre. Il a le plein pouvoir, pas même Katia Gabo. Pas même Maëlys et Dandora. Santa Monica. 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

0: Monsieur le RGM, JMJ. Monsieur Evans, Samuel Germain ne sait même pas de qui je parle. Quand je dis le SGM, JMJ. L'un des meilleurs auditeurs, super branché le soir.
1: Attention, ce bon pronom.
0: Ah merci Jean mon amour, ce qui est con. Bah comprenons nous semaine ça. Mais ton Attila, est-ce que c'est encore le temps de faire appel à monsieur Georges Sylvain?

Alain-Comite, comment vas-tu? Est-ce que tu vis l'ambiance musicale de ce que je ferai le soir? Est-ce que ça répond à ton bonheur? La vida loca, Santa Monica, la mimi de Marie-Hélène ne se fait pas entendre.

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Plop, plop, plop, plop. Ah, on samedi seul. On va se le cas cramper comme ça. La grosse oiseau là d'être bon moins.

Ah, justement, de la programmation de Radio CPAM, qu'est-ce qu'il faut que je vous dise pour que vous compreniez que Jean-Alain Pierre n'abandonne pas la course, car actuellement, il vient de mettre la main sur Pierre-Michel Bolivar, matin de 10h jusqu'à midi ou midi 30. JGM Gamax, c'est le soir de 9h jusqu'à 10h. Puis vous savez qu'il y a Thierry Salah qui, lui, toujours n'abandonne pas la course, même si à certaines soirées, il y a donc lieu de parler soit de pages évangéliques ou de contenu d'ordre social. Mais l'important, c'est que vous avez une programmation un peu balancée sur le 14 10 AM, CPAM, RadioUnion.com, le soir, avec le baron, nous vendons le dernier bout, et c'est pourquoi qu'on se donne le plein droit, mais naturellement, au nom du pouvoir qui m'a été investi, je dois dire. Quand c'est le feeling qui l'inspire, je peux par exemple prendre mon envol jusque vers minuit 30 ou 1h ou 2h du matin. Par rapport à mon humeur, ou s'il n'y a pas un devoir qui m'attend demain. Par exemple, hier soir, il y en a qui s'attendaient à me voir finir jusqu'à 1h. Mais lorsque le rappel m'a été fait à savoir, BS, n'oublie pas ton rendez-vous de clinique demain matin. Donc j'ai dû rompre un petit peu. Pour ce soir, je peux pas encore promettre pour aller vers la prolongation. Peut-être qu'il va y avoir une patronne ou un patron qui dirait mais non, BS. Il faut respirer un petit peu, hein. On est d'accord là-dessus? À toute bonne chose, la fin est à considérer. Sur Port-au-Prince, qu'est-ce qu'on dit, monsieur Atkinson Bélizer? J'attends ton petit mot pour que je puisse dire aux gens ce à quoi s'attendre par rapport à la réalité de ce qui se fait en Haïti actuellement. Vous savez que le mois de décembre est une période décisive pour ce que 2017 devrait être par rapport à 2027, devrait être par rapport à la réalité politique de notre pays. Je fais pas pour ce soir trop de politique, mais ce qui m'énerve des fois, c'est de voir de simples profanes qui n'ont vécu absolument aucun moment fort de la vie nationale pour savoir de quoi la politique est faite et qui se déclarent hommes ou femmes politiques, comme quoi, lorsqu'on n'est pas rusé, lorsqu'on n'est pas malin, lorsqu'on n'est pas coquin et qu'on ne sait pas faire de mauvaises choses, ça veut dire qu'on n'est pas homme politique. Si on est honnête, on ne peut pas être homme politique. Moi, je regarde sur le profil de McCorney. Il a été en plusieurs occasions rencontré Donald Trump pour voir s'il pouvait défendre le Canada dignement. Mais Donald Trump, avec son comportement d'objectif fixe, je dois dire, ou un homme avec un sens de coup raide, où est-ce qu'il veut aller, c'est là qu'il se dirige. Et s'il n'atteint pas son objectif, il peut faire n'importe quel lobby pour garder le profil de ses rêves. Alors il envoie McConney pour le moment vers l'Europe. Mais pas parce que McConney n'était pas honnête. Et si vous voyez la face de cet homme, vous auriez dit, hey, libéral comme tel, est-ce qu'il est honnête? Bon, moi, je suis pas totalement un gros membre de parti, mais je suis un supporter du libéral qui peut m'en empêcher. Là-dessus, je profite pour dire, moi, si je peux vous influencer un petit peu, je vous aurais dit, écoute, Madouani Kakadé, normal. Madouani Kakadé, notre fille, hein, elle devrait être réélue. Et Monsieur Franz Benjamin, mon chum à moi, il devrait être réélu, n'est-ce pas, Monsieur Lenz Pavret? C'est clair, c'est bien dit. Alors, pour ce qui me concerne, j'ai parlé aussi hier soir en disant que c'est ici au Canada, on apprend aux enfants de savoir faire expression, comme on le dit couramment en Haïti, l'esque. Nous ne sommes pas bons là-dedans dans notre génération. Digne fils de la Merci Jean, je suis en droit de vous dire que je n'ai pas appris à flatter le chien, j'ai appris à aimer le chien. Je n'ai pas appris à flatter le chien, j'ai appris à aimer le chien. Je les ai gâtés, j'en avais d'ailleurs dans ma vie. Je me souviens encore ce soir de mon chien qui s'appelait Schubert. Le chien à moi et à Fouchard, n'est-ce pas? Houston avait une petite partie là-dedans dans l'héritage, hein? Schubert. Et c'est pourquoi j'ai jamais peur de chiens. Je ne flatte pas de chiens, mais j'adore les chiens. J'aime les chiens. Et il y en a qui me dit, ben c'est quand tu dis que flatter les chiens, parce que certaines personnes ont ce comportement-là de faire l'escue, de descendre jusqu'au pied de personnes pour aller chercher de la grâce. Moi, malheureusement, j'ai cultivé ce que ma maman m'a donné comme héritage par rapport à sa foi. La foi en Dieu,
à savoir un seul pour moi, devrait donc avoir mon admiration, c'est Jéhovah, ou encore par son fils Jésus le Christ. Jéhovah, ou encore son fils le Christ, Jésus. Sinon, vous n'allez pas m'avoir dans aucune forme d'admiration qui me plonge dans la flatterie ou dans ce genre de lèche-cul ou de bercer le chien. Je laisse le chien courir et moi-même, je fais ce que je dois faire pour garder mon équilibre, l'équilibre de ma vie. Reste donc dans une approche de « est-ce que tu as une bonne chemise à mettre sur toi ? Est-ce que tu es propre lorsque tu te présentes chez quelqu'un ? Est-ce que tu respectes le salon des gens ? Est-ce que tu sais comment t'asseoir quand tu arrives dans le salon de quelqu'un ?» Donc l'éducation est prioritaire pour moi, pas la bassesse ni la flatterie. Je préfère aller vers un ensemble sélecté du Wakoupé Chloé pour dire « avec mon compas, ma foule t'en court !» Et là, ça me folle. Un mot est un mot, dit la Bible. Que votre oui soit oui, que votre non soit non. C'est tout.

À l'éternel, la terre et ce qu'elle renferme, le monde et ceux qui l'habitent, j'en fais partie. Et de manière privilégiée, je suis petit prodige et prodige.

Oui, je devrais entrer en contact avec mon chum Joël Gracien, c'est mon compère. Je lui dis l'un de ces quatre, il va recevoir mon appel. Car Haïti fait appel à moi pour le moment, hein, je vous le dis. Hein. J'ai le droit aussi de réfléchir sur certaines propositions. Selon le prescrit de la Maëlys et d'Antona, selon la suggestion de monsieur Yves Germain, entre parenthèses, petit Samuel,

L'ensemble Selected joue à Coupé Cloué. Là, on parle souvenir. Et là, on parle en revue des œuvres d'hier pour tenter de dire que la musique n'est jamais morte. Elle est immortelle, la musique, particulièrement celle que nous vend la communauté haïtienne. Car moi, toujours, je dis que pour parler de création et de voir dans quelles circonstances est-ce que la musique haïtienne est née, faut avoir suffisamment de courage pour donner le crédit à Nemo Jean-Baptiste et de lui dire que par quoi a-t-il été totalement inspiré pour emmener ce rythme qui devient un héritage collectif qui rend certains un peu fiers, certains un peu... je dis certains un peu fiers, mais certains aussi un peu égoïstes, un peu... vivant dans cet exercice de mémoire courte. Parce que toujours est-il qu'à chaque fois qu'on fait le plaidoyer pour dire qu'on a besoin de reconnaître que ce de quoi est-ce qu'on vit aujourd'hui qui s'appelle le compas vient de quelque part. Si nous vivons avec ça au point où il y a eu duplication par des sous-titres avec le compas, compas aussi, compas molasse, compas, etc., etc. Donc, celui qui est le premier à avoir osé dire qu'un rythme existe qui s'appelle le compas ne mourra. Même s'il avait d'autres amis qui l'ont accompagné, mais c'est lui l'instigateur. L'audacieux, le grand vendeur. Alors, à chaque fois qu'on parle compas et qu'on voit qu'on est en train de bénéficier et de ce que les aréas du compas nous donnent, faut retourner vers Nemo pour lui dire merci. Et ce merci-là devrait être un geste pour savoir ce monsieur-là, cet exercice patrimonial qu'est le compas qu'il en laisse, Nemo, est-ce qu'on sait comment vit sa famille? Est-ce qu'on a une certaine idée sur la vie de ses enfants et de ses petits-enfants? Ça, c'est une chose à un certain moment que l'État haïtien devrait savoir. C'est une question que l'État haïtien devrait poser. Ce monsieur-là qui a créé quelque chose qui s'appelle « Pour Haïti, le compas », est-ce que ses héritiers vivent bien? Ils sont où dans le monde? Qu'est-ce qu'on peut faire pour enfin témoigner que nous reconnaissons que Nemo a créé une grande chose? Si on le fait, ce ne serait pas parce que nous sommes des flatteurs. Non, ce serait pour reconnaître que aujourd'hui, dans cette réalité de la vie d'Haïti, il y a un petit quelque chose créé par un Haïtien et qui devient un bien collectif. Ce bien-là permet à plusieurs de mener bonne vie. Eh bien, dans la bonne vie que vous menez, à chaque fois, vous dites, je suis un musicien, je fais de la musique, mais je joue quoi? Vous dites le compas. Mais qu'est-ce qu'on fait pour celui qui a créé le compas? Les gens qui organisent des festivals, est-ce qu'ils ont, à un certain moment, un certain sentiment de reconnaître que s'ils disent compas, ils ont une certaine dette? Est-ce que ça a jamais passé dans la tête? Ou est-ce que nos gens reconnaissent ça? Parce que bien avant le monde, il y avait Jazz des Jeunes. Jazz des Jeunes a essayé de faire ce jeu de Issa El Saï, de rester dans le format où la musique latine pouvait donc avoir une certaine liaison avec la musique africaine. Donc, Jazz des Jeunes était comme un petit peu genre et latin et africain. Septentrional a tenté le rythme et la boule de feu pour le Nord. Mais ça n'a pas donné le résultat que Nemo va avoir vers 1955. Donc, à chaque fois qu'on y pense, faut aller vers celui à qui la bénédiction a été donnée. Le génie a souri par le propos de Nemo. Et Nemo va être donc l'homme avec lequel le nom va être vendu. Compas, compas, compas. Donc, bravo. Moi, j'aurais dit que peut-être que Nemo a cité la chose parce que au niveau des partitions de la musique, lorsqu'on parle compas, on sait qu'est-ce que ça veut dire. Ceux qui ont une certaine connaissance dans la partition peuvent savoir quand on dit le compas dans la musique ce que ça veut dire. Mais moi, je le prends sous un autre angle parce que je peux voir aussi le compas comme étant un phénomène céleste, n'est-ce pas, l'ensemble. Pour le moment, la boule de feu internationale dans ce que je propose en liaison par suite de ma réflexion, n'est-ce pas? 29 minutes après 11 heures.

Je rappelle Carmen Cavé sera donc de la métropole montréalaise le 8 novembre prochain. Je rappelle également que vous avez droit à un concert de Copain en symphonie, se trouve-t-il baptisé par Arlie Larivière, ce 20 septembre au Centre Bell.

UGMB Metal. Monsieur Jean-Philippe Lafortune.

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À partir du studio de la Merci Jean, s'appelle Radio PBS. Le lourd investissement de monsieur Dan Legasmar. La petite Betty cachée. Des sous investis par monsieur Wilfried Clérofa. Des sous de Paul-Marie Carline. Jusqu'à nous et jusqu'ici. Le studio de la Merci Jean.

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L'original de Marchand et Saline, le petit blada national, Aya Boy. Votre Gracia Delva.

0: on continue d'avancer. On va essayer toujours. On va essayer, hein. Si vous connaissez pas, c'est pas, c'est pas vrai, on a tout le temps du monde. Et on arrive sur eux que vous connaissez. Hein?
1: Si tous les pouvoirs étaient entre ma main ce soir, j'aurais dit que le mot de justice devrait se prononcer en faveur de Michael Guiron pour son groupe Vibe. Le mot facile, c'est le type avec lequel je passe clôture pour le show de ce soir. Encore bien sage au baron samedi, le bon samaritain vous a servi. J'espère en tout cas me rejoindre à vous demain en bonne santé. Un peu plus tard demain soir, ça va être à 10h30, mais attention, quand je commence à 10h30, je ne sais pas à quelle heure que je vais terminer. Lorsque vendredi arrive, il y a donc pasteur Michaud Michel à 10h qui commence à 9h30 jusqu'à 10h30. Alors quand j'arrive après 10h30 demain soir, si je suis là, ça va barder. Ça peut barder, je dois dire. Ça peut aller jusqu'à 2-3 heures du matin. Ben, je vous laisse avec celui qui mérite un peu de justice dans cette histoire de business music, n'est-ce pas? Malquin Guiron. Facile, c'est un extrait de cette chanson réalisée à El Rancho, je me le rappelle, c'était en 2006. Je ne sais pas pourquoi que mon esprit se dirige sur ce titre pour la fin de la chose. L'amour facile, c'était une soirée avec Impossible Vibe.

faire m'arranger pour un rafraîchissement de mémoire d'ici à demain pour vous dire ce bal de El Rancho impossible et vibe, c'était quand exactement? J'en reparle demain. En attendant, je vous dis que Dieu vous bénisse, qu'il vous garde, qu'il vous protège, car je rappelle, l'ange de l'Éternel campe autour de ceux qui le craignent et il les arrache au danger. Danger dans les rêves, danger dans votre sommeil, danger dans votre maison, un peu partout à travers votre champ de circulation. Comptez sur la présence de Jéhovah. Dieu vous bénisse, au revoir.

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Auditeurs et auditrices, bienvenue à votre émission Souvenirs, Souvenirs. À Smurtelou, nous avons deux bonnes heures à passer ensemble. Question de revoir notre jeunesse, notre adolescence ou notre enfance à travers une sélection que j'espère vous permettra de faire cette belle recherche et de retrouver les souvenirs les meilleurs. Alors, tout ce que vous avez à faire, c'est de vous installer confortablement et ne pas vous laisser déranger par personne, car ces deux heures vous appartiennent à vous et à vous seuls. Cependant, si et seulement si vous avez la possibilité d'avoir avec vous votre livre de souvenirs, gardez-le tout proche, il vous permettra de bien coller les chansons aux souvenirs qu'elles représentent le mieux. Sur ce, je vous dis bonne recherche, bonne écoute. On se retrouve de l'autre côté de la première section.

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nous venons d'entendre des artistes comme Serge Lama, Michel Sardou, Patrick Bruel, Henri Salvador et Ginette Renaud qui nous ont mis mais vraiment dans l'ambiance que nous voulons, dans l'ambiance dans laquelle que nous voulons être. Ça veut dire à la recherche des souvenirs qui nous font revoir notre passé, également les gens qui en faisaient partie. On parle de la famille, des voisins, des camarades, des enseignants, des professeurs et puis des voisins, je l'ai dit, mais des étrangers également qui nous visitaient une fois de temps en temps. Alors, la deuxième, c'est là qu'on va, la première section, je m'excuse si elle a parlé un peu plus de l'enfance, et la deuxième nous parlera donc de la jeunesse, n'est-ce pas, ou pour des adolescents précoces, ça pourrait leur permettre également de revoir les situations amoureuses qu'ils ou qu'elles ont vécues au cours de cette période. On y va.

Au cours de la deuxième section, nous avons plutôt écouté Tino Rossi, Frédéric François, Patricia Carli, Sylvie Vartan et Michel Sardou, et finalement Nicolas Ciccone. Troisième section, c'est là qu'on va laisser la place, mais toute la place à un artiste qui nous présentera parmi les plus belles de ses compositions ou interprétations. Aujourd'hui, le choix s'est arrêté sur Monsieur Gilbert Bécaud. À tantôt.

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Nous approchons de la quatrième section, mais avant, je dois vous dire qu'il nous reste quelques minutes sur la première heure. Alors, je souhaite qu'on puisse vous présenter toutes les chansons qu'on a préparées pour vous et que vous, de votre côté, vous allez en profiter également pour revoir tous les souvenirs que vous voulez revoir. Alors, la quatrième, c'est à partir de là qu'on vous présentera des chansons, des mélodies, des chansonnettes, des ballades qui vont défiler les unes après les autres. Et aujourd'hui encore, ça va être la même chose. Ce n'est pas le moment de réfléchir trop longtemps pour ne pas laisser, pour ne pas perdre des chansons qui vont passer, mais plutôt d'être attentive et pour aller le plus possible retrouver le souvenir que la chanson représente le mieux. Alors, pour cette quatrième, on y va tout de suite, on se retrouvera de l'autre côté.

La quatrième section a été occupée par Nana Mouskouri, Ginette Renaud, Alain Barrière, Charles Aznavour et Julio Iglesias. Après la quatrième, qu'est-ce qu'il y a? C'est la cinquième. Et la cinquième, c'est l'avant-dernière. Tout ce que j'ai à vous dire, c'est de continuer votre bon travail, votre belle recherche et que vous avez jusque-là croisé des gens, des situations qui vous ont ramené de beaux, mais de très beaux souvenirs. La cinquième, sans perdre de temps, c'est pour tout de suite.

puisqu'on va vous présenter la sixième à Smurtelou, je vais prendre encore un peu de votre temps pour vous remercier de votre fidélité à votre émission et surtout de votre attachement à votre radio chérie. Sachez qu'à chaque fois que mon équipe et moi nous préparons souvenirs pour vous, on le fait avec beaucoup d'amour, beaucoup de passion, beaucoup d'anticipation, parce que nous savons à qui cette émission est adressée. Ce sont des gens, des auditeurs, des auditrices qui n'acceptent pas qu'on leur présente du n'importe quoi. C'est pour cela que nous mettons tout l'effort possible pour vous présenter ce qui vous ressemble. J'espère qu'on a réussi, ne serait-ce qu'à moitié. Si ce n'est pas le cas, nous comptons sur vous pour nous le faire savoir. Vous savez, à chaque émission, à chaque édition de cette émission plutôt, il y a toujours des auditeurs, auditrices parmi vous qui ressentent ce qu'ils n'ont jamais ressenti, selon eux, selon ce qu'ils m'ont dit, depuis le début de l'émission. Il me semble, me disent-ils, qu'à chaque fois qu'on écoute une émission, c'était comme si c'est la première fois qu'on écoute certaines chansons, et pourtant, ce sont des chansons qu'on a déjà eues à une autre émission. Cependant, les émotions que ça nous apporte à chaque fois, tellement différentes, qu'on n'en revient même pas. C'est vous qui le dites, je vous répète. Alors, savez-vous pourquoi? Moi, ce que j'ai répondu, elles étaient deux. Elles étaient ensemble quand elles me parlaient. Ce que je leur ai répondu, c'est le fait que c'est une période qui était tellement riche de toutes sortes de choses, riche par les gens qu'on croisait, par les amis, par la famille, par l'école et les enseignants, les religieuses, les religieux. C'était une époque très, très, très riche. Et on a vécu cette période avec intensité. Pourquoi? Parce qu'on n'avait que ça à faire. On n'avait qu'à vivre. On n'avait pas de soucis comme tel. Sauf que, bon, certains sont rentrés dans les relations amoureuses, il y avait peut-être des petits soucis ici et là. Et généralement, ce souci était commandé par la jalousie, n'est-ce pas? On s'entend, parce qu'il n'y avait pas autre raison. Mais bref. Alors, une période qu'on a vécue tellement, tellement pleinement, que oui, c'est normal qu'on a eu beaucoup, beaucoup, beaucoup à vivre, beaucoup d'événements, beaucoup de situations, beaucoup de collègues, mais pas des collègues, beaucoup de camarades surtout, parce qu'on était appelé à, dépendamment, à changer d'école au moins deux fois ou trois fois. Et à chaque fois, on rencontrait d'autres amis. On rencontrait d'autres camarades de classe avec qui on tissait des relations. Et ce qu'on avait vécu avec les nouveaux, c'est pas ce qu'on a vécu avec ceux qu'on a laissés à l'autre école. Donc, ça fait la même chanson. Et ce sont les mêmes chansons qui tournaient. On s'entend. Donc, cette chanson-là ramène plusieurs personnes, plusieurs événements différents, plusieurs lieux différents aussi. Parce qu'il y a des gens qui bougeaient beaucoup, qui déménageaient beaucoup d'un quartier à un autre, d'une ville à un autre. Donc, ça faisait beaucoup et beaucoup de d'événements. Et c'est pour cela que c'est une émission, je pense, qui ne réussira jamais, aussi longtemps qu'elle puisse durer, qui ne réussira jamais à vous combler à 100%. Ça veut dire à vous permettre de revoir tout ce que vous avez vécu au cours de cette période.
C'est trop riche, la période est trop riche, elle est trop comblée, ne serait-ce que par la famille. Hein, c'était les grandes familles, pas vrai? Et aujourd'hui, à peine, si une famille a deux enfants. Alors, avec deux enfants, qu'est-ce qui peut se passer d'aussi différent? Et pendant combien de temps, sur quelle période de temps? Alors, quand on était 7, 8, 10, moi j'avais des voisins à Miragouane qui habitaient juste à côté de nous, juste à côté. Eh bien, cette madame accouchait au moins une fois tous les ans. Ça veut dire c'était une grande famille. En plus, il y avait les sœurs de la mère qui habitaient aussi dans cette maison-là. Ça veut dire c'était nombreux, on était nombreux, on n'avait pas besoin d'aller chercher d'autres personnes ailleurs pour venir combler. Non, on était, la famille était nombreuse. Et la famille vivait des situations. Chacun de ces enfants-là avait ses expériences, avait ce qu'il vivait dans ce temps-là. Et ça lui appartenait, n'est-ce pas? Même si c'était la même famille, mais ça lui appartenait. Donc, moi, je suis heureuse d'entendre ça. Pourquoi cette émission, vous ne serez jamais tannée de l'entendre? Parce que je vais aller encore plus loin. Même si c'est une émission que vous avez déjà écoutée, au cours de laquelle vous avez croisé des souvenirs, croisé des gens, et que cette émission-là, on vous la fait réentendre, exactement la même émission, sans changement, mais vous allez croiser d'autres personnes sur d'autres chansons, et même sur la même, et ça se peut que ça soit sur la même chanson. Parce que c'était une vie, une période remplie. Tout ça pour vous dire qu'on va vous présenter la sixième et dernière section. Mais avant, nous devons prendre rendez-vous qui est toujours pour la prochaine fois.

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Mesdames et messieurs, bonjour, il est maqué dans tous nos studios, 5 minutes. Vous êtes sur la bonne langue dans le 1410 AM radio-union.com. Vous écoutez l'émission Rencontre matinale ce matin pour vous servir. C'est votre frère, votre ami Jean-Marie Arkel, le pasteur Jean-Marie Arkel. Je vais vous accompagner pour les 60 prochaines minutes. Je tiens à vous remercier de votre écoute et de votre fidélité. Après toutes ces années, ces longues années, vous êtes encore fidèle, vous écoutez votre émission, vous attachez encore à votre radio, c'est PAM. Vous allez faire cette petite chose pour nous à tous les matins. Vous allez réveiller votre époux, votre épouse, vos enfants, vos amis. Vous allez partager l'émission dans vos groupes. www.cpam1410.com. Si vous avez une connexion internet, tout simplement, si vous êtes de la grande région de Montréal, vous allez syntoniser votre radio sur les 1410 AM. Vous allez pouvoir nous écouter. Bonjour, bonsoir, bon après-midi, tout dépend de l'endroit où vous nous écoutez. Vous savez très bien, nous sommes sauf plusieurs fuseaux horaires. C'est pour cette raison que j'ai dit bonsoir, bonjour. Tout dépend de l'endroit où vous nous écoutez. Il est marqué 2h03 du matin à Vancouver. Il est 1h03 du matin à Dubaï. Il est 3h03 du matin à Calgary. Il fait 10h du matin à Kinshasa. Il est 11h03 du matin à Paris. Et il fait 9h03 à Dakar. Bonjour, bonsoir, bon après-midi. Je salue spécialement mon épouse qui est à l'écoute. Donc, c'est pas facile hein, de se réveiller à 4h du matin. Tu laisses ta femme pour venir à la radio. Mais c'est une mission que Dieu nous a confiée. Et je remercie le Seigneur parce que la madame est très compréhensive. Mais elle est à l'écoute ce matin. J'ai dit bonjour à ma femme. J'ai dit bonjour à mon bon ami, le pasteur Chavan qui est à l'écoute. Pasteur Moussa, il est du côté de l'Afrique. Pasteur David, pasteur Zami. Et bonjour, bonjour. Je vous souhaite de passer une excellente émission en notre compagnie. Nous allons prier. Nous allons vous partager la parole de Dieu. Nous allons vous faire écouter des cantiques spirituelles. Nous allons lire des cantiques également. Nous allons lire un psaume. Nous allons passer un moment béni dans la présence de Dieu. Merci de votre écoute. Merci. Et le Seigneur est au contrôle. Nous allons passer un

Psaume 23. Psaume de David. L'Éternel est mon berger, je ne manquerai de rien. Il me fait reposer dans de verts pâturages. Il me dirige près des eaux paisibles. Il restaure mon âme. Il me conduit dans les sentiers de la justice à cause de son nom. Quand je marche dans la vallée de l'ombre de la mort, je ne crains aucun mal, car tu es avec moi. Ta houlette et ton bâton, voilà mon réconfort. Tu dresses devant moi une table, en face de mes adversaires. Tu oins d'huile ma tête et ma coupe déborde. Oui, le bonheur et la grâce m'accompagneront tous les jours de ma vie, et je reviendrai dans la maison de l'Éternel pour la durée de mes jours.

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0: Le temps pour nous approcher devant le trône de Dieu par la prière. Le seul moyen dont vous et moi nous disposons pour communiquer avec notre Dieu, notre Créateur. Souvent, les gens disent, mais pourquoi, Pasteur Jean-Marie, nous devrions prier? Puisque Dieu est omniscient, il sait de quoi dont nous en avons besoin. Il voit tout, il connaît tout. Pourquoi il n'intervient pas directement dans nos besoins? Dieu a institué la prière pour nous montrer une forme de dépendance. Nous sommes dépendants de Dieu. C'est pas parce que Dieu connaît tout, c'est pas parce que Dieu sait tout qui va nous empêcher de nous approcher vers lui. Au contraire, dépasse son omniscience, son omnipotence. Et lorsque nous avançons devant son trône par la prière, cela sous-entend que nous disons à Dieu, nous sommes dépendants de toi. Sans toi, nous ne pouvons rien faire. Nous avançons devant toi avec les mains levées, les yeux fermés. Nous nous sommes agenouillés à tes pieds bénis pour que tu fasses ton intervention dans notre vie. Sans nous-mêmes, nous ne pouvons pas faire rien. Où connaît toute bagaille, où est toute bagaille. Mais puisque nous dépendons de vous, nous n'avons pas le choix de nous présenter devant ton trône. Mes frères, mes sœurs, ce matin, je ne connais pas vos problèmes. Je ne sais pas de quoi dont vous avez besoin. Mais je sens dans mon esprit, beaucoup d'entre vous ce matin, vous êtes dans un combat. Vous menez un combat et vous ne savez pas quoi faire. Comme Josaphat, dans 2 Chroniques chapitre 20, l'ennemi est nombreux. Vous êtes entouré de la tête aux pieds. Vous ne savez pas que faire, mais ce matin, au nom de Dieu, je viens vers vous pour vous rappeler de laisser fixer vos yeux sur Dieu. Josaphat a dit, en face de ces multitudes de nombreux, je ne sais que faire, mais mes yeux sont fixés sur toi. Je vous donne ces paroles encore ce matin. Quittez je vous fixé sous mon Dieu matin. Dans vos maladies, dans vos problèmes, dans vos combats, la Bible dit c'est un Dieu qui est fidèle. Ce n'est pas un homme pour mentir. Ce que sa bouche a dit, il est capable de l'accomplir par sa main. Oh oui, mon frère. Oh oui, ma soeur. Ce matin, peu importe les circonstances, peu importe le diagnostic, peu importe le combat dont vous menez, peu importe la maladie, peu importe le besoin, peu importe les calamités, fixez vos yeux sur votre Dieu. Au temps marqué, il va faire son intervention.
1: Prions pour la protection divine. Père, je te rends grâce car tes paroles dans ma vie sont esprit et vie. Je te remercie, Seigneur, pour ta protection sur ma vie. Je me tiens sur ta parole et je confesse que tu es ma lumière et mon salut. De qui aurais-je peur? Tu es le soutien de ma vie, de qui aurais-je crainte? Quand des méchants s'avancent contre moi pour dévorer ma chair, ce sont mes persécuteurs et mes ennemis qui chancellent et tombent. Je refuse d'avoir peur du mal, car je sais que la main puissante de mon Dieu est sur moi et je suis plein de confiance au nom de Jésus. Je crois dans mon cœur et je confesse de ma bouche que je suis un enfant de Dieu et mon Père céleste ne permettra jamais à mes ennemis de toucher ma vie. Je déclare que je suis sous la plus haute protection, car la parole de Dieu me dit que ma vie est cachée avec Christ en Dieu dans les lieux célestes. Je me lève maintenant et je couvre ma vie ainsi que celle de ma famille dans le sang de Jésus. Je crois et je confesse que sous le sang de Jésus, le diable ne peut rien me faire. Parce que la parole de Dieu déclare que je l'ai vaincu à cause du sang de l'agneau et à cause de la parole de mon témoignage. Voilà pourquoi je confesse que mes ennemis sont vaincus par le sang de Jésus et que je suis plus que vainqueur au nom de Jésus. Je crois et je confesse que ma vie est entre les mains de Dieu. Alors je déclare que je suis intouchable, imbattable et que je suis indestructible. Aucune action de sorcellerie ne peut m'atteindre. Aucune action d'occultisme ne peut me toucher. Aucune œuvre du malin ne peut réussir dans ma vie. Je déclare nul et sans effet toute onde négative de haine et de jalousie dirigée contre moi au nom de Jésus. Je déclare en tant qu'enfant de Dieu que je suis une pierre vivante. Si l'ennemi tente de tomber sur moi, il se brise, et si je tombe sur lui, il est écrasé. Je confesse que quiconque se lève contre moi tombe sous mon pouvoir. Toute arme forgée contre moi est sans effet, et toute langue qui se lève en justice contre moi est condamnée au nom de Jésus. Je crois et je confesse que l'Éternel est mon berger. Même si je marche dans la vallée de l'ombre de la mort, je ne crains aucun mal car il est avec moi. Je déclare que je marche et vis en paix au nom de Jésus. Je me tiens sur la parole de Dieu maintenant et je prends autorité sur toute puissance de peur. Je les chasse de ma vie au nom de Jésus. Je crois et confesse que je n'ai peur de rien ni de personne. Et je ne crains aucune situation, car je ne suis jamais tout seul, mais le Seigneur est avec moi. La parole déclare que Dieu est pour moi un refuge et un appui, un secours qui ne manque jamais dans la détresse. C'est pourquoi nous sommes sans crainte, même quand la terre est bouleversée et que les montagnes chancellent. Même au milieu des luttes et des combats, je sais que l'Éternel des armées est avec moi. Le Dieu d'Israël est pour moi une haute retraite. Je crois et je confesse que quand l'ennemi viendra comme un fleuve, le Saint-Esprit le mettra en fuite. Je déclare que mes ennemis viendront contre moi par un seul chemin, mais ils s'enfuiront par sept chemins. Alors je déclare que tous mes ennemis prennent fuite maintenant, au nom de Jésus. Père, je me tiens sur ta parole et déclare que par le pouvoir que tu m'as donné, je marche sur les serpents et sur les scorpions, ainsi que sur toute la puissance de l'ennemi, et rien, absolument rien ne pourra me nuire. Je crois et je confesse que je suis assis avec Jésus à la droite du Père, et mon Dieu a fait de tous mes ennemis mon marchepied, au nom de Jésus. Je confesse que mes ennemis sont maintenant dans la honte, et ils ne peuvent m'approcher, car l'ange de l'Éternel campe autour de moi et me protège de tout danger. Je demeure sous l'abri du Très-Haut, je repose à l'ombre du Tout-Puissant. Je dis à l'Éternel mon refuge et ma forteresse, mon Dieu en qui je me confie. C'est lui qui me délivre du filet de l'oiseleur, de la peste et de ses ravages. Il me couvre de ses plumes et je trouve un refuge sous ses ailes. Sa fidélité est un bouclier et une cuirasse. Je ne craindrai ni les terreurs de la nuit, ni la flèche qui vole le jour, ni la peste qui marche dans les ténèbres, ni la contagion qui frappe en plein midi. Que 1000 tombent à mon côté et 10 000 à ma droite, je ne serai pas atteint au nom de Jésus. Je crois et je confesse que de mes yeux, je verrai le châtiment des méchants, car tu es mon refuge, ô Éternel, et je fais de toi ma haute retraite. Aucun malheur ne...
0: Nous enchaînons avec Claude Aurélien, directement de New York. Jésus a vraiment marché.
2: Oh, l'Éternel.
0: Bah, on a qui on ouvre le marché matin. Hein? Chanson de Dieu à notre frère, Esmivi Xavar. Frère Del Soin, hein? La famille Kofi.

0: Vous écoutez l'émission Contrôle Matinal, il est maquillé dans tous nos studios, 5h21 minutes. 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
1: C'est peut-être ça, moi, je voulais dire.
0: À la mise en onde et à l'animation, votre frère, votre ami, le pasteur Jean-Marie.

Jésus avant de marcher. Jésus de Mesdames et messieurs, je vous invite à marcher avec Jésus. Le Seigneur des Seigneurs, le Dieu des Dieux, c'est lui qui a fait des grands prodiges. Claude Aurélien, directement de New York. On se fait si bonjour. Jésus. Jésus bon, Jésus bon, Jésus bon. Frère Bopla, le mien, bonjour. Jésus.

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2: C'est que 32 minutes dans tout le studio, mesdames et messieurs. Vous êtes toujours sur la bonne longueur d'onde. Le 14-10 mai, vous écoutez votre émission Rencontre matinale. C'est votre frère, votre ami, le pasteur Jean-Marie Hercule qui est à la barre de contrôle et à l'animation. Nous avons d'autres annonces. On a des logements à louer. Il y a un 4,5 sur la rue des Têtes, disponible à partir du 1er octobre dans le quartier de Tétroville, proche du métro Honoré Beaugrand. À partir du 1er octobre, si vous êtes intéressé, c'est un 4,5 flambant neuf, donc rénové à 100%. Appelez-moi dans le 514-616-24, proche de Pâques, proche de l'école secondaire et primaire, du métro, l'autobus, donc disponible le 1er octobre, 4,5. Nous avons deux appartements à louer à Rivière-des-Prairies qui est disponible maintenant. Il y a un 5,5 et il y a un 4,5 situé au 12098 au 58e avenue à Rivière-des-Prairies. Donc, c'est des très beaux logements, rénovés, spacieux, et puis il y a beaucoup de luminosité, beaucoup de lumière qui rentre. Vous pouvez l'aménager à votre goût. Une visite s'impose si vous voulez habiter sur la 58e avenue à Rivière-des-Prairies. J'ai deux logements, un 5,5 et un 4,5. Vous pouvez appeler directement le propriétaire en composant ce numéro 514-919-8553. Je répète, pour les deux logements à Rivière-des-Prairies, un 5,5 et un 4,5, appelez directement le propriétaire dans le 514-919-8553. Pour le 4,5 à Montréal, sur la rue des Têtes à Tétroville, proche du métro Honoré Beaugrand, ce logement va être disponible à compter du 1er octobre. Vous pouvez m'appeler directement dans le 514-616-2024. Avant de vous faire écouter quelques mots de prédication, je vais dédier cette chanson spécialement pour mon ami Chavanne et mon épouse, Madame Bélande, Hercule. C'est une chanson de Cici Winez qui chante la bonté de Dieu, la miséricorde de Dieu. C'est un Dieu qui a fait pour nous de grandes choses. Nous voulons l'adorer à travers cette chanson.

le temps chronos. Selon le temps des hommes, il est 11 heures. Alléluia. Mais selon le temps de Dieu, peut-être pour toi c'est le matin et pour l'autre c'est la nuit. Donne-moi la main. Dans le domaine du temps des hommes, nous avons le même temps. Et des fois, il y a des décalages horaires même pour le temps des hommes. Mais pour ce qui est du temps de Dieu, mes frères, nous n'avons jamais le même temps parce que chacun est sa planète. Donne-moi la main, je vais t'expliquer. Pour toi, c'est le matin. Tu es au début de quelque chose. Mais pour l'autre, c'est la fin parce qu'il est, c'est le soir parce qu'il est à la fin de sa vie. C'est pourquoi tu ne dois jamais regarder la vie de l'autre pour demander une chose parce que vous n'avez pas la même montre. Avec l'autre, Dieu est en train de finir. Avec toi, il est en train de commencer. Alors, tu ne dois pas demander la nourriture de celui qui finit parce que lui doit manger le souper, mais toi, tu as besoin du déjeuner. Oh, frères et sœurs, même si tu es dans le chronos, tu dois connaître le kairos. Et le Seigneur m'a dit ceci, nous avons un sérieux problème, nous les Africains. Les Africains ont un sérieux problème avec le kairos de Dieu, le temps de Dieu, parce que nous avons une mauvaise culture. C'est cette culture qui célèbre la vieillesse. Ce n'est pas que je suis contre la vieillesse, mais l'Africain aime trop la vieillesse. C'est pourquoi même quand il a 50 ans, il aime qu'on l'appelle vieux. Tu vois? Si seulement il se marie, il a un enfant, il faut qu'on l'appelle tout le temps papa. Si tu ne l'appelles pas papa, c'est comme si tu as péché. Il aime trop être vieux. Il aime être bébé avant même d'être bébé. Africain 60 ans n'a plus de projet. Son projet c'est mourir. C'est pourquoi tu le vois à 60 ans, il commence à vendre les parcelles et les maisons parce qu'il attend la mort. Mais à 60 ans, un blanc, c'est quand il commence la vie. Tu le vois même, il fait le footing, il fait le marathon, il commence des projets. Alléluia. Mais l'Africain à 60 ans, s'il n'a rien fait, il s'enterre. Alors que la vie peut commencer à 60 ans. Frère, tu peux faire des grandes choses à 60 ans. J'aimerais parler à quiconque ici à 60 ans. Tu peux commencer une entreprise. Tu peux commencer un ministère. Et si même tu es célibataire, tu peux te marier. Tu peux te marier à 60 ans. Oui, tu peux te marier à 60 ans. Tu peux faire des grandes choses à 60 ans. Souvent, l'Africain ne prévoit pas sa vieillesse. Il ne voit rien. Il voit seulement, il n'a pas de dents. Et il est dans une chaise roulante. Moi, quand je vois le vieillard Marcelo, je vois un vieillard très bien sapé. Je vois en train d'écrire des livres et tenir des conférences. Et si je n'aurais pas la force de vibrer comme ça, donnez-moi une chaise, je vais parler. Et si je n'aurais pas le temps de voyager, je vais tenir des émissions. Alléluia. Et si je n'aurais plus la force de prêcher 4 cultes, j'aurai une émission. Je suis assis de manière confortable et je reçois les grands de ce monde et je les influence. Mais j'ai un projet pour ma vieillesse, de soutenir les jeunes, d'aider les jeunes, de faire des grandes choses, d'opérer dans la sagesse, d'opérer dans l'intelligence. Et j'ai toujours dit à mes petits, ah moi quand je suis un vieillard, je vais vous offrir des cadeaux, Ferrari. Mais je ne serai pas là en train d'attendre que mes enfants me donnent tout le temps. Non, c'est ça le projet de ma vieillesse. Frère, as-tu un projet? La plupart d'entre vous, vous

fin de sa vie, Dieu lui a donné un enfant. Lorsque Sarah se regardait pour elle, elle était au soir de sa vie. Mais quand Dieu regardait Sarah, elle était jeune. C'est pourquoi il lui a fait des promesses de jeunesse. Elle a souri parce qu'elle était dans le chronos alors que Dieu était dans le kairos. Frère, lorsque Dieu te promet, il ne regarde pas ton âge, il regarde son temps. Et il peut te faire des promesses des jeunes alors que tu es un vieillard. Parce que pour lui, il a la capacité de renouveler ta force. N'est-il pas écrit que Élie courait avec les chars alors qu'il était vieux? Pourquoi? Parce qu'il était jeune. Arrêtez d'enterrer très tôt vos vies. Tu as 60 ans. Pourquoi vous aimez la vieillesse comme ça? Pourquoi, Africains, vous aimez la vieillesse? 60 ans. Mkolo, Nanouni.

60 ans. 60 ans. Lutte contre la vieillesse. 60 ans. Tu fais des projets. Tu rêves. Tu rêves avec Dieu. Et Dieu t'étonne. Mes frères et sœurs, faites l'étude. Ce sont les vieillards qui ont la vision, qui sont en train d'influencer la terre. Regardez, les hommes les plus riches ne sont pas des jeunes de 20 ans. Ce sont des gens qui ont plus que 50 ans. Mais ce sont des vieillards différents. Ils ont l'esprit de jeunesse. Ils ont l'esprit de jeunesse. Et regardez même les païens, ceux qui viennent aujourd'hui de prendre des navettes spatiales et aller jusque dans le ciel. Ce sont des personnes âgées, mais qui ont le rêve comme des enfants. Il suffit seulement que tu aies 40 ans, tu as quelques enfants. Appelez-moi mémé. Mémé. Mémé, mémé Janine. Si seulement il fête ses 50 ans, il atteint ses 50 ans. Oh!

Arrêtez d'enterrer vos vies, car Dieu n'a pas fini avec vous. Arrêtez d'enterrer vos vies parce que vos enfants se sont mariés. Arrêtez d'enterrer vos vies parce que vos enfants ont eu des enfants. Arrêtez d'enterrer vos vies parce que Dieu n'a pas fini avec vous. N'oubliez jamais, frère, que l'homme a été créé pour être éternel. Et lorsque Adam et Ève ont péché, mes frères, ils ont vécu 900 ans. Et lorsque vous lisez la Bible, il y a des gens qui se sont mariés à l'âge de 300 ans. Mais oui, mes frères, nous enterrons nos vies trop tôt.

Comment un jeune de 30 ans peut se réveiller à 12 heures? 12 heures comme un vieillard. Un jeune de 30 ans, 4 heures du matin, tu es déjà debout. Hera soto yobo. Narosala nini lelo. Alléluia. Pourquoi tu es réveillé? Makasi eleki. Donne-moi la main. Arrête d'enterrer ta vie. Tu n'es pas vieux. Tu n'es pas vieux. Ici, il n'y a aucun vieux. Il n'y a aucun vieux. Caleb était un vieillard. Il a demandé qu'on lui donne la montagne. Un vieillard. Mais il avait un rêve. Entrer dans son héritage. Posséder son héritage. Pourquoi tu ne peux pas rêver avoir une boutique, une entreprise, une école, un hôpital? Bouger le monde. Voyager dans le monde entier.

Temps des hommes, Dieu a son temps et en son temps il agira. Notre Dieu n'a jamais en retard. Il n'est jamais en retard. Parfois nous voulons aligner Dieu sur notre calendrier en oubliant que nous ne sommes pas sur la même fuseau horaire. Nous sommes limités par le temps et l'espace, mais notre Dieu transcende le temps et l'espace. Dans Ésaïe 55, verset 8, la Bible dit « Car mes pensées ne sont pas vos pensées, mes voix ne sont pas vos voix. » Face à nos besoins, problèmes, face à une maladie, à des persécutions, dans nos combats de tous les jours, nous faisons appel à Dieu. Mais Dieu ne va pas intervenir dans notre temps, mais à son temps. Mes frères, mes sœurs, sachez que notre Dieu ne vient pas avant ni après, mais en son temps. Quand il n'intervient pas au moment où nous attendons, ça pourrait nous déstabiliser, ça nous rend un peu tristes, mais quelques mois plus tard, quelques années, nous allons comprendre pourquoi Dieu n'est jamais en retard.

Et nous disposons, ça a été un plaisir de vous servir ce matin. 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Aujourd'hui, je suis debout pour des... Le temps de Dieu n'est pas notre temps. Dieu a son temps, nous avons notre temps, mais Dieu va intervenir en son temps. Peu importe ce que vous traversez, peu importe ce que vous endurez, mes frères, mes sœurs, Dieu va faire son intervention. L'équipe Réveil Matin est déjà sur place et ils vont nous informer de toutes les dernières nouvelles d'ici d'ailleurs. Gardez l'écoute. Bonne journée. Si le signe est à venir, s'il me prête vie, je serai de retour demain matin à cette station pour une autre émission similaire. Bye bye. Que Dieu vous bénisse.

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0: dure passer d'une minute sur les antennes de CPAM. Vous êtes donc à l'heure de réveil matin jusqu'à 9h. Bonjour Montréal, bonjour le monde, bonjour Haïti, bonjour Asma Heurteloup, comment ça va?
1: Bonjour Thilo Jean-Paul, bonjour Jean-Ernest Pierre, bonjour à tous. Ça va bien, merci. Et vous, comment allez-vous?
0: Oh, est-ce qu'il faut demander? Nous allons très bien depuis quelques secondes. Bonjour Jean-Ernest, comment ça va?
2: Est-ce que vous voyez mon sourire? Hein? Bon, alors, si vous ne voyez pas mon sourire, c'est que je ne sais pas sourire, mais dans mon cœur, je souris parce que je pensais à toi, Madame Heurteloup, justement.
1: Ah bon?
2: Oui. Oh.
1: Et qu'est-ce puis, en me disant,
2: bon, ma place va être ce matin, comme d'habitude, le vendredi, le miracle n'est pas parfait.
1: Ah, c'est pour ça que tu as pensé à moi.
2: Et pourtant, en disant que, vous voyez, il ne faut pas pousser la madame, parce que c'est quand même une joyeuse retraitée et
1: n'est-ce pas?
2: Travaille plus que
1: mais tu dis, j'espère que tu le dis très vite. Heureuse retraitée à 5h le matin.
2: Parce qu'elle travaille plus que jamais. Je pense qu'elle ne travaillait pas autant du
1: temps. Non, vraiment pas.
2: Ou elle ne travaillait pour le gouvernement fédéral. Mais il y a un gouvernement de la radio CEPAM. Mon Dieu, qui est exigeant. Merci, Madame Heurteloup.
1: De rien, Monsieur
2: et
1: Pierre.
2: Tout ça pour une simple petite phrase, Silou.
0: Oui.
2: Elle a dit, un jour, si cette radio doit voir le jour, je marcherai toujours la tête haute, altière. Oh. Alors, il y a des phrases
0: c'est beau ça.
2: Qui finissent par nous coûter cher, madame. C'est chèrement payé pour une phrase anodine. Oh là là.
0: Oh, alors, on va en profiter, hein, parce que ça n'arrive
1: mais
0: pas.
1: Mais oui, toi, c'est le profiteur du matin. Oui.
2: Non, c'est vrai, je pensais et je ne savais pas que nous serions
0: gâtés,
2: vraiment visités ce matin, Thilou. Par Madame Heurteloup, merci.
0: Alors, on va rapidement à la circulation et la météo. Ça fait plaisir de dire ça un vendredi.
2: Arrête de chanter, hein.
0: Madame

Bon, je ne sais pas pourquoi je suis là ce matin, quoique, bon, j'ai été commandée, je vous le dirai tout à l'heure. Merci par la 138, ça va bien. La 132, vous êtes avant Home Alone, mais c'est pas un gros retard. Champlain, Bonaventure, Victoria, Jacques-Cartier, La Fontaine vers Montréal vont bien. La Fontaine vers la rive sud, 25 minutes avant Sherbrooke et une dizaine par Souligny. Et le tunnel sera fermé dans les deux directions pour la fin de semaine. Bon entendeur, salut, celui à qui appartient ce tunnel. Carentre Repentigny, vous êtes à Benjamin Moreau, entre les deux ponts d'ailleurs, parce qu'il y a eu un accident un peu plus tôt à Benjamin Moreau, ça a été déplacé, mais vous êtes encore très nombreux dans le secteur. Moi, la métropolitaine vers l'ouest, Saint-Michel, et également entre les deux 15. L'autoroute des Laurentides vers le sud, vous êtes à Côte-Vertu. La 13, c'est beau. 25 Terrebonne, c'est vraiment pas long hein, comme ralentissement. C'est entre Moudy et Des Seigneurs. Les ponts de Laval sont tous recommandables. La 20 dans les deux directions, ça va. Décarie Nord, ça va. Décarie Sud, vous êtes avant Plamondon. Il semble qu'il y a un événement dans le coin, mais on n'arrive pas à l'identifier. 514-287-1288.

0: Le soleil ce matin avec des passages nuageux, 16 francs. Du soleil en après-midi, 20 francs. Généralement dégagé en soirée, 14-13. Passages nuageux au cours de la nuit, 6-4. La température que Thilo aime. Le soleil qui va arriver à 6h36 pour se retirer à 19h. Il fait 16 et vous ressentez 16 degrés. Pourquoi l'autre n'est pas là? Parce que je suis là, c'est pour ça là.
1: Oh, il est là, lui, il est toujours là.
0: Ah, ok.
1: Ah
0: Alors, aujourd'hui, on s'en va à Port-au-Prince.
2: oh, ouais, enfin.
0: Parce que, enfin, il y
1: Enfin.
0: a une raison pourquoi je suis à Port-au-Prince aujourd'hui. Tu sauras.
2: OK.
0: Parce que j'ai décidé de ne pas aller à Port-au-Prince.
2: OK.
0: Et ça se trouve, la question se pose.
1: Ah, dans le département de l'Artibonite.
0: Quasiment.
1: Dans le département de Delma 31, 32.
2: Ah non, maintenant pour
0: Non,
2: penser à
0: le
2: Pétionville.
0: département de
1: À
0: barbecue.
1: Pétionville, hein?
0: Le département de barbecue.
1: Le barbecue, oui.
2: Non, pas que, hein. Et le Mont-Saint-Jean, c'est pas loin non plus, hein.
1: Ah.
2: C'est son département aussi.
0: Ben, le département des gangs, c'est ça.
2: Ouais.
0: Alors, mais c'est malheureux, en tout cas. On les appelle comment? On les appelle toujours des...
2: Port-au-princien, Port-au-princienne.
1: De Porto.
0: Non, mon
2: Non.
0: cher, oh. Mon nom est de retour, oui, Jean-Ernest, tu sauras. Et il t'écoute, hein? Attention.
1: Pourquoi pas Porto-princien? À cause de...
2: Ben, on dit Port-au-Prince.
0: Si tu apprends bien la règle, tu la connais, la règle.
1: Non,
0: Mon
1: non,
0: oncle
1: non,
0: nous
1: il
0: l'a
1: n'y a pas
0: déjà
1: de...
0: donnée.
1: Non, non, il n'y a pas de règle là. Explique-moi pourquoi on ne peut pas lire Porto-Princien.
0: Mais
1: Tout
0: c'est la
1: simplement.
0: règle de grammaire qui fait ça.
1: C'est quoi la règle de grammaire?
0: Appelle mon oncle.
1: Mais non, non, non, mais tu n'as pas
0: Oh,
1: besoin d'un
0: mais là,
2: nom.
0: tu as la
2: Dis non.
0: tête dure.
1: Non, tout
0: Appelle mon
1: simplement.
0: oncle.
1: Ben, je te dis là, tu n'as pas besoin d'appeler. On va laisser mon oncle pour des cas plus extrêmes. Pour l'instant, c'est juste le trait d'union entre. AU et Port et Prince. On ne lit pas couramment. S'il n'y avait pas de trait d'union, on dirait Port-au-Prince.
2: Ah oui.
1: Ah oui, P-O-R-T,
0: Non, monsieur.
1: AU sans trait d'union, Prince, ça ferait
0: C'est pas le trait d'union
1: Port-au-Prince.
0: qui fait ça. OK?
1: C'est le trait d'union qui fait ça.
0: Oh, mon Dieu. En tout
1: C'est
0: cas.
1: le trait d'union qui fait
2: Mais
1: ça. Oh.
2: donne-nous ton explication à toi, Asma.
0: Non, non. Je suis tannée, là. Franchement.
1: Mais, dis,
0: Non,
1: qu'est-ce
0: c'est
1: qui se passe
0: correct.
1: dans le trait d'union?
0: C'est correct, Ernest. Je
1: Alors,
0: dirai à mon oncle de te
1: ma mère
0: l'envoyer par
1: avait payé
0: écrit.
1: l'école pour moi, Madame
2: Mais
1: Hurtman.
2: moi, j'aurais aimé savoir aussi.
0: Je dirai à mon oncle de vous l'envoyer par écrit. Je suis
1: Ah là.
0: tannée de répéter cette règle. Même Monsieur Pierre-Sylvain m'appelle des fois pour me dire, mais c'est quoi l'affaire de Port-au-Prince? Là, la gâte, c'est pas moi qui ai fait la règle. Alors, écoutez ça bien là. 1 234 742 habitants. J'aurais dû dire 742 habitants, parce qu'ils sont nombreux. Recensement 2019, 34 260 habitants par kilomètre carré. Pour une superficie de Port-au-Prince, 36,4 km².
1: Ça, c'est sans prendre en considération des territoires perdus. Hein?
0: Je pense.
1: Ben oui, ça, non, on ne prend pas en considération le fait que le centre-ville est inhabité. Il n'y a plus personne qui habite au centre-ville.
0: Hein?
2: Ouais, ça,
1: Ça,
2: c'est...
1: Port-au-Prince commence à Delma, combien? 33, 34?
2: 31, à peu près.
0: 31.
2: À peu près, bon, 19 aussi, mais bon, dans la zone. Voilà,
0: Et
1: voilà.
0: Port-au-Prince a des sections communales, qu'on dit là.
2: Ben oui.
0: Turgeot, qui est la plus vaste avec 19,74 km². La plus peuplée avec 478 244 habitants. Morne-l'Hôpital, une superficie de 7,45 km². Pour une population de 152 105 habitants. Ne me dites pas que les gens ne se marchent pas sur les pieds, là.
1: Ah, ça, c'est évident.
0: Martissant, superficie de 8,85 kilomètres carrés pour une superficie de, non, pour une population de 267 510 habitants. Voilà pour Port-au-Prince.
1: Non, mais trois
0: Et
1: sections communales, trois
0: oui,
1: sections.
0: toi. Par contre, il y a des quartiers. Bélair, Bourdon,
1: Mais oui.
0: pas peu de choses. Moi, ça, c'était mon quartier. Pas peu de choses. Turgeot, Bois-Vernant, Carrefour-Feuille. Bon, Morne-l'Hôpital, on l'a dit. Bolosse,
1: Voilà.
0: Martissant et Fontamara.
1: Mais Carrefour n'en fait pas partie.
0: Je ne comprends pas, moi, je m'attendais à voir Carrefour. Il paraît que Carrefour
2: Carrefour n'est pas
0: est
2: à bord,
0: une ville. Pardon?
2: Carrefour n'est
0: Une
2: pas
1: ville
2: à bord,
1: indépendante.
0: Non, Pierre-Emmanuel nous le dit tout le temps, Carrefour n'est pas à Port-au-Prince.
1: Non, c'est pas à Port-au-Prince, mais ça
0: Carrefour est à
1: devient
0: Carrefour.
1: une banlieue de Port-au-Prince, dans faisant partie de Port-au-Prince, grosso modo.
0: Mais parce que c'est collé, mais en tout cas. On nous dit, mais ça, j'imagine que c'était dans le temps. La capitale exporte ses produits les plus consommés, le café et le sucre.
1: Bah, le café et le sucre.
0: Et dans le passé, la capitale a
2: À Port-au-Prince.
0: exporté des chaussures et des balles de baseball.
1: Chaussures, bata.
2: Ça se faisait à Port-au-Prince.
1: C'est un proverbe.
0: Les chaussures
1: Oui.
0: bata?
2: Bata, je ne sais pas, mais les balles de baseball,
0: Oh
2: est-ce que c'était à Port-au-Prince?
0: oui, ça se faisait en Haïti.
1: Oui.
2: Non, non, en Haïti, oui. Est-ce que c'était à Port-au-Prince?
1: Ben
0: Bon, en tout
1: oui,
0: cas, oui.
1: dans la zone industrielle, Silo.
0: Exact.
2: Ok. Et ça, c'est plutôt à Delma, ça.
0: Hein, tu pensais que c'était Adelma, toi?
2: Oui. Et puis le café, où est-ce qu'on plante le café à Port-au-Prince?
1: Voilà. Ça, pose-moi pas la question. Il n'y a
0: Pas
1: pas
0: non
1: de café
0: plus.
1: à Port-au-Prince. Le café rentre du
2: Ah
1: nord,
2: bon?
1: en général.
0: Mais
1: Non.
0: ça, c'est Port-au-Prince qui exporte. À
2: Ok.
0: cause peut-être
2: Du port et de
0: du
2: l'aéroport.
0: port, voilà.
2: Ouais, sans doute.
0: Même le sucre.
1: On le
0: Le sucre
1: cultive
0: se faisait
1: là-bas.
0: généralement à Léogâne.
2: Il ouais. N'y a pas de
0: Il me
2: plantation à
0: semble.
2: Port-au-Prince.
0: Pardon?
2: Il n'y a pas de plantation à Port-au-Prince.
1: Non.
0: Ben non. Parce qu'il y a
1: Port-au-Prince,
0: encore.
1: on trouve beaucoup de bakoulou et de bakouloute.
2: C'est un comptoir, Port-au-Prince.
0: C'est quoi un bakoulou?
1: Un bakoulou, c'est un homme rusé.
2: Ah ben ça, c'est
0: Ah.
2: dans tout le pays, ça.
0: Et voilà.
1: Et la
0: Aujourd'hui,
1: bakouloute?
0: Tilou, faut ajouter dans tout le pays aujourd'hui. Parce que les bakoulous, là, ça ne marchait pas sur les gens.
1: Mais et pourtant, cette chanson-là qui parle de Bakoulou date des années ancien, longtemps.
0: C'est toi de qui,
1: Quand on
0: ça?
1: presse l'aigle éclairé, oh. Hein?
0: Ah, cette chanson-là. Alors, météo pour Port-au-Prince. Risque d'orage ce matin, 27-30. Risque d'orage en après-midi, 34-41. Risque d'averse en soirée, 23-31. Nuageux avec éclaircie au cours de la nuit, 25-26. Le soleil qui va arriver à 6h37, il va se retirer à 18h49. Présentement, il fait 25 et les gens à Port-au-Prince ressentent 25 degrés. Alors, pourquoi je suis ici un vendredi matin?
1: Je pensais que c'était pour nous, Asma.
0: Je suis ici et j'ai été à Port-au-Prince pour vous rappeler qu'aujourd'hui, vous êtes invité à prendre part à l'hommage qu'on rend à Monsieur Henri Salgado, feu Henri Salgado. On nous dit que c'est gratuit. Il y aura un cocktail qui sera servi de 17h30 à 18h30. J'espère que tu auras le temps d'arriver, Ernest, pour 18h30. Alors, je suis ici ce matin, c'était pour vous rappeler cet événement. Et j'ai été à Port-au-Prince parce que Henri Salgado était un Port-au-Princien. Un
1: Authentique,
0: Port-au-Princien.
1: authentique.
0: Authentique, puis
1: Ça, c'est
0: c'était.
1: pas un acheteur de pays, là. Non, hein?
0: Puis c'était un monsieur Henri Salgado. Ça va se passer à la Providence.
1: Et la radio, normalement, doit être là en direct, Madame Heurteloup.
0: Tellement que c'est Monsieur Ismaël Robert qui m'a
1: En personne.
0: commandé d'être ici ce matin, vendredi. Là, il est en train de dormir. Moi, je suis réveillée.
2: Non.
0: Et je lui ai dit, malgré le fait que je lui ai dit, je ne suis pas à la radio, non, le vendredi. Puis là, il fait semblant de ne pas le savoir.
1: Ben, tu vois que Tilou,
2: Oui.
1: Ismaël a beaucoup de pouvoir, le pouvoir
0: Je
1: qu'il
0: dis,
1: a
0: arrête, arrête, arrête, arrête,
1: pour
0: arrête,
1: quelqu'un qui
0: arrête,
1: n'est pas à la radio le matin.
0: arrête,
1: Ben,
0: arrête.
1: ah ben,
0: Je
1: dis-moi.
0: lui ai dit, j'ai ajouté. Donc toi, zip-toi. Je le fais pour Henri, pas pour Ismaël. Pour Henri,
1: Ah.
0: parce que j'aimerais que les gens
1: Alors,
0: lui
1: moi, j'ai hâte
0: rendent.
1: de mourir que tu fasses tous les vendredis en mon souvenir de Jean-Ernest.
0: Non,
1: Tu
0: mon
1: diras,
0: cher,
1: je le fais pour Jean-Ernest.
0: tous les vendredis.
1: Tous les vendredis et tous les lundis après ma mort.
0: Oh,
2: Oh, mais ça va. Mais non,
0: il
2: mais
0: est.
2: non. Même avant ta mort.
0: Mais je te rends un hommage là, profites-en.
1: Quel hommage, madame.
0: Ben, je suis là.
1: Ah, mais tu fais ça pour Henri,
0: Oui,
1: pour la figure
0: n'importe.
1: d'Ismaël, pas pour notre figure à moi et à Tilou, quand même, là.
0: Ben,
2: Pour
0: profites-en pour prendre
2: la
0: l'île
1: figure
0: sur
1: d'Ismaël. On est quand même pas des égarés,
0: Henri.
1: Tilou. Hein?
2: Oui.
0: Profites-en pour prendre l'île sur Henri.
1: Ah, non.
0: C'est ce que vous faites là.
1: Ah oui, bon. OK, on va le prendre là, mais on sait, hein?
0: Ah, c'est
1: C'est comme
0: quoi?
1: on te donne un petit, on te dit c'est ton petit à toi, là, alors que c'est pour le petit. Hein?
0: C'est le petit du voisin.
1: C'est le petit du voisin. Alors,
0: Les
1: donc,
0: voisins
1: oui, il faut le
0: méchants.
1: rappeler, effectivement, là, à Smaïr-Telou, les gens ont. on a tendance à oublier, parce que moi aussi, là, de temps en temps, j'ai dû me rappeler, oh, vendredi, ma journée très longue. Donc, on va être là. Et pour les gens qui ont apprécié Henri, le bon travail qu'il faisait à la radio, alors, on a vu Henri à plusieurs stations de radio, commençant par CIBL, n'est-ce pas, qui existait avant même la naissance de CPAM. Henri a eu aussi des émissions à Radio Centre-Ville. Mais les gens pourront comprendre ce qu'ils comprendront. Mais la radio de Henri, c'était CPAM.
0: Oui, et moi j'appuie ça.
1: Alors,
0: Et
1: on aura
0: j'ai eu
1: le
0: des
1: temps de
0: preuves de
1: revenir sur
0: ça.
1: cela. Ah oui. Ah oui, ça c'était vraiment clair et net là. Plusieurs des spots d'Henri qu'on trouve à la radio, des spots qu'on entend à la radio même quelquefois, pas avec la voix d'Henri, mais l'imagination, le texte de Henri dans certains spots qu'on appelle jingle. Identifier la radio.
0: Il
1: On vous
0: veillait
1: en dira
0: au
1: un
0: grain.
1: petit peu plus ce soir, à
0: Oui,
1: compter
0: monsieur.
1: de 18 heures, c'est
0: Tu as
1: ça?
0: intérêt à bien faire ça.
1: 18 heures, hein?
0: 18 h, oui, mais il y a un cocktail avant, là.
1: Oui, mais le cocktail va attendre, ou bien je passerai mon tour. Alors,
0: Ah.
1: tout le monde, tout le monde, tout le monde, tout le monde.
0: Ben oui. Ben oui. Malheureusement, moi, je ne pourrai pas être là.
1: Tu nous écouteras à la radio.
0: Oui, ça c'est sûr. Je veux écouter pour vous donner un 10 sur 10 mardi matin.
2: De toute façon, ta présence ici ce matin honore déjà la mémoire de Salgado.
0: Oui, monsieur.
1: Voilà. Et ça, c'est un rien par rapport à ce que Henri a fait pour nous.
0: Oui, monsieur.
1: Quand il était vraiment. On ne va pas faire l'émission ici, là. Parce que, hein, il appelait à ce moment, hein, je pense à quelque chose.
0: Ah
1: Bang, je suis là. Hein.
0: oui.
1: Henri, vraiment extraordinaire.
0: Hein?
1: Alors, nous allons regarder quelques articles parce que, bon, moi, je ne sais plus quoi dire sur Haïti.
0: Mais il n'y
1: Tilou,
0: a rien à dire.
1: hein, il n'y a rien à dire.
0: Mais
1: Hein.
0: non. Hein?
1: Parce que c'est un cas perdu.
0: Oui, monsieur. Hein?
2: Perdu. Non, c'est pas un cas perdu, mais
0: Oh,
2: c'est vrai que c'est compliqué là.
0: qui va le retrouver, Tilo, s'il n'est pas perdu?
2: Là, il y a un article. Il y a un article dans le Nouvelliste
1: Laissez-moi
2: qui
1: vous dire
2: parle.
1: ça, là. Dans le Nouvelliste, ils disent une vérité et que je dis toujours, mais cette fois-ci, c'est très spécifique. Il dit, si Saint-Michel de l'Atalaï tombe, les bandits pourront marcher sur le nord, alerte le maire Williamson Gaspard, probablement le maire de Saint-Michel de l'Atalaï. Alors, est-ce que c'est clair? C'est clair, ça. Vous voyez, ils ont des tactiques, ils savent qu'ils ne peuvent pas passer par Gonaïves, mais ils finiront par prendre Gonaïves aussi. Tout le pays est concerné. Après le Cap, ils descendront en force sur Gonaïves.
0: Il
1: Hein?
0: y en a qui te diront, oh ben non, c'est juste Port-au-Prince.
1: Non, c'est juste pour
2: Ouais.
1: reprendre.
2: Mais le drame dans tout ça, c'est que ça probablement, enfin, ça ressemble à ce qui s'est passé à Kinskoff avec un maire qui n'a cessé d'alerter avant les drames, mais rien n'a été fait. Ça fait la
1: Ah
2: deuxième ou la troisième fois que le maire de Saint-Michel alerte qu'ils sont menacés et que les bandits promettent de venir à Saint-Michel. Mais jusqu'à présent, rien n'est fait.
1: Et quand on voit Saint-Michel de l'Atalaï, mais moi je ne le connais pas, mais je sais que c'est un petit village là.
2: Ouais.
1: Hein? Alors, il y a des bandits qui sont là. On vous dit de venir les débusquer, ces bandits-là. Vous ne venez pas. Vous êtes complices avec ces bandits-là. Vous êtes complices avec ces bandits. Exactement la même chose pour Gaumont, où se trouve Cocorade sans race, là. Hein? Ils font leur nid à Gaumont. Mais c'est encore un autre petit village. Comment on n'arrive pas à débusquer les bandits dans Gaumont? Hein, ils ne restent pas dans le village, au cœur du village, ils vont un petit peu plus loin. Mais là, tout le monde connaît leur endroit de résidence. C'est là qu'ils ont amené leur dernier butin, là, qui est cet avocat,
2: Caleb Jean-Baptiste.
1: Quelque chose comme ça.
2: Caleb Jean-Baptiste.
1: Oui, on le sait. On le sait, là, Tilou, qu'il est là. Et il n'y a personne qui fait signe d'aller chercher Caleb, en tout cas.
2: Non.
1: Mettre ces bandits-là. Et ça fait longtemps qu'ils sont là où ils sont. Hein, ils ont leur quartier général.
2: Le rapport du RNDDH explique qu'après les différentes alertes de M. Massillon-Jean, la police a retiré 60% de l'effectif qui était positionné à Kinskoff.
1: Voilà. Le message est lancé. Et si vous faites preuve de vouloir utiliser les moyens du bord, c'est-à-dire se servir de la police, de la population, avec les moyens du bord, encore une fois, les armes qu'on a face aux bandits qui sont bien équipés, on vous dit arrêtez, arrêtez, arrêtez.
2: Le chef de la police, il a eu une réunion de haut niveau avec toutes les autres entités des forces de l'ordre. Et son message à lui, c'est attention, il faut qu'on travaille dans la légalité, pas d'usage disproportionné de la force. Bon, on s'entend que c'est un message, c'est normal ce qu'il dit, mais pourquoi c'est sur ça qu'il focalise alors que rien n'est fait au niveau de sécurité? À un certain moment, je me demande est-ce que c'est moi qui ne comprends pas ou est-ce qu'ils sont vraiment autant déconnectés?
1: Non,
0: ils ne sont pas déconnectés.
1: Ils ne sont pas déconnectés. Ils font leur travail.
0: Voilà. Ils font ce pour quoi ils sont payés.
1: Ah oui.
0: Ah.
2: Terrible tout ça. Il est bientôt 6h30, nous allons donc à la pause.
0: Je peux me retirer?
1: Non, madame.
2: Non. Oh. On répondra à la question après, là.
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2: Nous sommes de retour après la pause. Il est 6h passé de 33 minutes et nous entamons notre seconde partie de discussion, réflexion et revue de presse avec Asma Hurteloup, Jean-Ernest Pierre et moi-même. Le numéro pour nous rejoindre est le 514-287-1288.
1: Alors, on est là et puis Madame Hurteloup est là exceptionnellement pour regarder et réfléchir sur ce qui se passe, l'avenir de ce pays. Est-ce qu'il y a un avenir pour ce pays? Est-ce que c'est seulement les étrangers qui sont complices? Moi, je vous ai toujours dit que les Haïtiens sont les premiers responsables de la situation en Haïti. C'est pas vrai que dans le temps, on pouvait assurer la sécurité du pays et qu'aujourd'hui, parce qu'on a eu un embargo sur les armes, parce qu'on n'a pas d'armes, mais les bandits en ont beaucoup, plein d'armes, n'est-ce pas? Comme quoi, ceux qui possèdent des armes peuvent utiliser toutes les armes en même temps. Non! On ne peut pas utiliser, quand on voit l'arsenal de l'Amour sans joue, est-ce qu'il peut, avec... c'est 60 mains, 80 mains qu'il a.
2: Un peu plus que
1: est-ce
2: ça.
1: Est-ce qu'il peut utiliser? Oui, non, il ne peut toutes les utiliser, mais c'est de prendre ces armes-là et de les diriger contre lui. Et puis voilà, comment il y a un homme qui est immortel, éternel, qu'on ne peut pas atteindre. Ce n'est pas vrai.
2: Mais il y a quand même une évolution dans ce banditisme-là en Haïti. Je ne sais pas si vous vous rappelez qu'à une certaine époque, de temps à autre, il y avait un chef de bandit qui tombait parce que tué par un autre et qui voulait prendre sa place. Mais ça ne se fait pas depuis. Ça ne se fait plus depuis quelque temps. C'est les chefs de bandits qui sont là. Ça fait un moment qu'ils sont chefs.
1: Non, mais pas seulement les bandits qui s'entre-déchiraient. L'État aussi avait un minimum de présence. Hein. Oui. Il y a un certain Arnel, lui.
2: Arnel, oui.
1: Hein? Bon,
2: lui, il était à Village de Dieu. Il avait été arrêté à un certain moment. Et lorsqu'il s'est échappé de la prison, il a voulu rentrer à Village de Dieu. Et le nouveau chef, Iso, a dit non, il ne peut pas revenir. C'est à ce moment-là que lui, il a pris la fuite pour rejoindre les gangs de l'Artibonite. Il a été abattu par la police.
1: Alors, donc, de temps en temps, et je pense que c'est probablement le dernier avec un nom qui a été abattu par la police. Je ne sais pas s'il y a une tonne, mais il n'y a pas une tonne de bandits connus abattus par la police.
2: Non, il y a eu un TG aussi, je ne connais pas son vrai nom. Je pense que lui, c'est après Anel, mais je ne suis pas sûr. Anel Joseph, qu'il s'appelait.
1: Anel Joseph. Et qui se présentait comme un big man immortel et qui faisait des
2: paniques à la police. Très arrogant aussi.
1: Oui. Alors, donc, aujourd'hui, non, la police n'est plus là. C'est pas le travail de la police que de chasser les bandits, non. La police est complice avec les bandits. Bon, ça, on peut le dire. Pas vrai que on s'occupe davantage, on s'intéresse davantage à la vie des autres, mais les autres, c'est ces autres-là qui tombent, des innocents qui tombent tous les jours. Et de toute façon, les bandits vont faire le massacre, n'est-ce pas? Alors, de temps en temps, démontrer aux bandits que

0: eux, vous n'avez pas peur d'eux, que vous avez les mêmes armes dont ils se disposent, que vous pouvez effectivement les tuer, hein, parce que c'est de ça dont il s'agit, hein. On est face à des bandits. Et comme on dit, si on veut avoir raison des bandits, à bandits, bandits et demi. Et là, nous ne sommes même pas demi de chaque bandit. Les bandits sont plus forts. C'est exactement ce qu'on veut. Le maire de Saint-Michel-de-l'Atalaye, Williamson Gaspard, tire la sonnette d'alarme face à la menace que représentent les groupes armés pour sa commune et plus largement pour plusieurs départements du pays. Le maire de Saint-Michel-de-l'Atalaye, a pris dont la position géographique de sa ville, Saint-Michel-de-l'Atalaye, en fait un point stratégique dont la chute pourrait faciliter la progression des bandits vers le nord, le Haut Artibonite et le plateau central. Invité à l'émission Panel Magique ce jeudi 17 septembre, Williamson Gaspard a insisté sur l'importance stratégique de la commune, notamment en raison de sa proximité avec plusieurs localités bordées par Saint-Raphaël, Dondon, Évry, Maïssade et Marmelade. La commune de Saint-Michel est stratégique pour pouvoir attaquer le nord, le haut Artibonite et le haut plateau central. Si Saint-Michel-de-l'Atalaye tombe, on peut dire que les bandits pourront avoir accès à une grande partie du pays, a déclaré le maire. Est-ce qu'on doit crier plus fort? Mais ce qu'il dit est vrai, est vrai, est vrai. Et tous ceux qui disaient que le problème était situé à Port-au-Prince et qu'il resterait à Port-au-Prince et qu'il fallait continuer à vaquer à ses occupations en province, là où il n'y avait pas de danger, où il n'y avait pas de danger, il n'y avait pas de... Et là, voilà, le danger est...
1: Mais en réalité, même à Port-au-Prince, Jean-Ernest, on avait réfléchi ainsi. Parce qu'au moment où la route de Martissant avait été bloquée, beaucoup de gens à Port-au-Prince se disaient que bon, c'est Martissant, c'est en bas, et puis le reste de Port-au-Prince, il n'y avait pas de problème, jusqu'à ce que ça s'élargisse à tout Port-au-Prince.
0: C'est ça. Et c'est cela. Et les bandits ont un projet, même si le chef nous dit c'est fini le banditisme. Mais non, c'est une stratégie. Et d'ailleurs, je peux croire que tous les bandits ne fonctionnent pas à l'unisson. Mais ils sont suffisamment millionnaires aujourd'hui. Ils ont pris tout l'argent du pays. Mais pourquoi ils continuent? Qu'est-ce qu'ils vont prendre encore? Non, sinon que déranger la population, faisant en sorte que la population laisse le pays pour aller où? Je ne le sais pas. Il n'y a aucune porte qui soit ouverte pour les Haïtiens, qui soit encore ouverte pour les Haïtiens. Brésil? Hein?
1: Ben, de toute façon, le Brésil ne pourra pas prendre tout le monde.
2: Mais non.
0: Chili?
2: Ah.
0: Il y a de ces pays-là en Amérique latine où les Haïtiens étaient les bienvenus, où ils ne sont plus les bienvenus.
1: Ben, il n'y
0: Parce
1: a plus de
0: que,
1: place.
0: comme tu dis, on ne peut pas accepter à bras ouverts tous ces Haïtiens-là. Ils sont quand même plusieurs millions. Hein?
2: Moi-même, je pense que ce qui se passe en Haïti présentement, je peux me tromper parce que, bon, je connais pas grand-chose dans cette politique-là, là. Ils veulent garder les Haïtiens en Haïti. Pour ça qu'on ne les accepte nulle part. Pour qu'ils travaillent, ils ont besoin de bras. Je dis ils. Ceux à qui les bandits veulent donner le pays. Apprends les bras.
1: Oui, mais...
2: Et les bandits sont payés. Papa, je ne crois pas que ce soit par l'État haïtien. Je ne crois pas. Même l'État
0: Madame
2: haïtien
0: Leclerc,
2: est payé par ces mêmes.
0: supposons que on veuille aller exploiter des ressources rares dans le pays. Ben, ces étrangers-là le font très bien, les Américains entre autres. Quand ils rentrent

0: dans le pays, ils prennent leur pelle et leur pic et ils plantent leur drapeau et ils font ce qu'ils veulent et ils n'engagent pas un seul Haïtien pour le faire. Ils ont la capacité de le faire par eux-mêmes. Ils n'ont pas besoin des Haïtiens. S'ils avaient besoin des Haïtiens, ils auraient eu une politique pour faire en sorte que tous les Haïtiens restent chez eux. Regardez la politique qu'avait appliquée Biden.
1: Ben,
0: C'était de faire sortir les Haïtiens d'Haïti. Moi, je disais, oh, alors ils vont prendre le pays et le pays n'appartiendra plus aux Haïtiens qui seront à l'extérieur et vivront bien. Et puis, ben, regardez ce que Trump vient de faire.
1: peut-être
0: C'est
1: qu'il n'y a pas.
0: le contraire de ce que Biden a fait.
1: Ben c'est ça, peut-être qu'il n'y a pas que il n'y a pas le blanc, mais il y a les blancs et que
0: Avec des politiques.
1: oui.
0: Surtout que Donald Trump doit contredire tous ceux qui l'ont précédé.
1: Lui, c'est sa mission.
0: Mais donc, ça veut dire qu'il n'y a pas une politique tracée pour Haïti, selon l'évangile américaine,
1: Et
0: n'est-ce
1: puis, on
0: pas?
1: rappelle que c'est Joe Biden lui-même hein, qui avait dit que qu'Haïti disparaisse, ça ne changera pas grand-chose au monde.
2: Et voilà.
0: Bon, alors, c'est à nous questionner et à nous à trouver la réponse. Ce qu'ils veulent, on ne doit pas acquiescer. Malheureusement, ce qu'ils ont déjà fait, c'est de placer leurs poulains, des oui-oui men, n'est-ce pas, qui sont là et qui font exactement leur quatre volontés.
1: Moi, je ne suis pas sûr, même si on veut prendre en compte la révolution en 1804, je ne suis pas sûr qu'Haïti soit une particularité ou une spécialité pour l'international. Peut-être que la seule différence, c'est que nous autres Haïtiens, nous ne décidons pas pour notre pays. Je pense qu'ils auraient fait pareil dans quel que soit le pays où les citoyens et les citoyennes leur laisseraient faire. Donc, la solution pour moi, c'est d'avoir des hommes et des femmes d'État qui puissent leur faire face.
2: Où tu vas les dénicher, Tilo? Où vas-tu les dénicher? Regarde déjà là ceux qui se présentent comme candidats. Où tu vas dénicher ces hommes et ces femmes conscients, consciencieux de l'état du pays et je ne trouve même pas le verbe.
0: Alors,
2: D'intégrer ce pays en eux. Pour qu'ils le défendent. Où tu vas les trouver, ces gens-là?
0: À un moment donné, il faut croire qu'il y a encore des Haïtiens dignes de ce nom à vouloir défendre leur pays. Il faut croire. Moi, je crois qu'il
2: Ils
0: doit y en
2: sont où, Jean-Ernest?
0: avoir encore. Faut chercher vraiment très fort avant, parce que tout le monde semble avoir peur de défendre son pays. Tout le monde. Mais ça doit exister. Faut continuer à chercher. Faut pas désespérer. Maintenant, c'est de savoir, est-ce qu'il va y avoir un plan commun que les Haïtiens voudront suivre pour changer la ligne tracée par ces étrangers pour le pays?
2: Moi-même, là, je prendrais un candidat en Haïti au sérieux. S'il démontre non seulement sa volonté, mais un plan, s'il arrive avec un plan clair, comment il va faire les actions pour assainir ce pays, pour débarrasser ce pays des bandits. Parce que tant et aussi longtemps qu'on a des bandits, ces bandits-là en Haïti, on ne pourra rien faire de ce pays. Absolument rien. Mais il faut que quelqu'un soit aussi brave comme candidat pour dire, moi, mon premier geste pour ce pays, c'est finir avec les gangs parce que voici mon plan. Mais il ne le fera pas parce qu'il a peur de se faire avant qu'il arrive au pouvoir. Donc, on est mal barré dans ce pays.
1: Ah, oui, et moi je crois vraiment que on doit travailler sur sur l'éducation et l'autorité de l'État pour remonter ce pays. Par contre, il y a un pilier qu'il faudra mettre en place et bien en place parce que rien ne fonctionnera sans la justice. Et c'est là que j'ai le gros problème. Je ne sais pas comment est-ce qu'on répare une justice aussi malade. Je sais pas. J'ai essayé de retrouver à travers l'histoire. Je ne trouve pas de comparaison vraiment de cas similaires pour dire, bon, voilà les étapes pour réparer cette justice-là.
0: Alors, si on prend l'exemple en 1804, n'est-ce pas, il n'y avait rien, rien, rien, rien, sinon l'occupant qui était là, etc. Et on a rebâti, on a bâti, pas rebâti, on a bâti un pays. Ça veut dire qu'aujourd'hui, on a des actifs, il suffit de les mettre en application. On a déjà un. Parce que hier, j'ai parlé à ce professeur. Wainwright, vieux de 95-97 ans, je crois, et qui a écrit les capsules dessaliniennes, qui nous rappelle, parce qu'on dit Dessalines ne savait ni lire ni écrire, mais en général, à partir de cette date-là, 1804 ou avant, là, il n'y avait pas grand monde qui savait lire, sinon les grands-parents de Leslie Maniga. Il n'y avait pas grand monde là qui savait lire. Et pourtant, aujourd'hui, la plupart, plus de 50% de la population, ce n'est pas une progression, hein, rien à notre honneur. On aurait pu être comme Cuba à 100% de gens qui savent lire dans le pays, mais au moins, on a un point de départ. Pas comme si on est à 0, 0, 0. Maintenant, ce qu'il faut remonter, c'est ce sentiment nationaliste chez l'Haïtien qu'on ne trouve pas. L'Haïtien a, on dirait, quand je parle même à un communiste, Tilou, qui fait face à l'impérialiste, dit, m'explique qu'il faut faire travailler son instinct de survie face à la force, alors que ce que Dessalines nous a appris, c'est mourir à bout pour le pays.
2: Voilà.
0: C'est un discours qui détonne totalement avec ce sentiment de
1: C'est
0: vouloir
1: vrai.
0: rester en vie. C'est moi, juste le fait de vouloir rester en vie, sans vouloir dire qu'il faut vouloir mourir, mourir juste pour le plaisir de mourir, là. Non. Mais, comme dirait l'autre, là, à quoi ça sert de vivre à genoux, de vivre sous les bottes de l'autre, si on ne peut pas vivre comme un peuple dans la dignité? Mais à quelle fierté qu'on a de continuer à vivre comme ça, sous l'emprise de l'étranger tout le temps. Et on voit les Haïtiens, ce qui est de plus dérangeant, c'est qu'ils se mettent à genoux et en file pour demander à l'étranger de venir nous dicter quoi faire. Quelquefois, moi je regarde l'éminente personnalité de l'OEA qui est allée là-bas, mais il répondait exactement ce que Thilo aurait pu répondre lorsqu'on lui pose des questions par rapport à ces gens qui sont indexés de la politique. Est-ce qu'ils vont pouvoir participer aux élections? Mais comment? Est-ce que c'est une question à poser à un étranger?
1: Ben voilà. Nous recevons un bouquet. Bonjour, comment ça va?
3: Bonjour, bonjour.
0: Bonjour, Bouquet.
3: Ah, oui, vous m'entendez?
0: Moi, je suis
1: Très
0: Bouquet, c'est normal
1: bien.
0: que vous interveniez. Hein, je suis Bouquet, Bouquet.
3: Qu'est-ce que je vais dire? Je vais en train de. Ce que vous avez dit, monsieur le directeur, en premier, comme on compare souvent, on prend le malin plaisir de comparer qu'est-ce qui s'est passé, une révolution pour un pays. Si vous regardez bien, suivez bien l'histoire sur la révolution, qu'est-ce qu'on nous a raconté à date. On n'a pas fait une révolution pour faire un pays. Ce n'était pas un pays. Ça nous est tombé dessus, comme par chance ou par grâce, je ne sais pas. C'était trop dur comme l'esclavage pour supporter ça. Et puis, bon, on a fait un front commun, et puis on a fait une bataille, et ça nous a amené à une révolution. Ça nous a donné, finalement, les autres occupants ou bien les oppresseurs ont pris la peau des scampettes, et puis le pays est à nous. Mais on n'a pas fait comme un calcul, et puis on va faire ci, on va faire ça. Si je soutiens l'histoire, c'est ça que moi, j'arrive à déduire dans la révolution.
0: Bouquet, je m'excuse d'intervenir là.
3: Allez-y et parlez plus fort pour que je puisse entendre.
0: Oui, alors, je m'excuse d'intervenir là pour vous dire que moi, ce que j'aime beaucoup, beaucoup de l'intervention de Dessalines qui a fait la révolution, c'est qu'après, parce que si ce que vous dites là, qu'on n'avait pas fait cette révolution dans l'espoir de fonder un pays, eh bien, Dessalines n'aurait pas forcé les esclaves qui voulaient arrêter de travailler puisqu'ils étaient dans l'esclavage et qu'ils travaillaient tout le temps pour le blanc. Il a dit Dessalines, wow, là, vous n'allez pas arrêter de travailler. Nous avons un projet de pays. Nous devons continuer à travailler. Vous allez travailler. Et il a dû prendre des mesures pour faire travailler les Noirs. Parce que eux, bamboche démocratique, met à l'aise. Hein?
1: Non, il ne faut pas mélanger les affaires.
3: Alors, ça veut dire que pourquoi moi je tiens avec ça? Mon argumentaire, c'est quoi? C'est que une fois fini, une fois qu'on a chassé les opprimés, les oppresseurs, alors, c'était que. C'est les recladés, comme on parlait. C'était même pas une armée, de toute façon. On nous appelait les barricots. Et c'était même ceux qui étaient les replacés, qui occupaient qui ont pris la bonne part. Cela veut dire que c'était pas un pays qu'on voulait monter vraiment. On voulait, débarrasser. Mais on a eu de l'avantage, on a eu ça. C'était presque pour ça. C'est pour ça que j'ai dit ça, c'est pas vraiment un pays qu'on voulait planifier, tout ça. Et puis, il y avait de bons gars là-dedans aussi. C'est pas que, mettons, moi, je prends comme Dessalines était un peu plus ou moins compréhensif. Il essayait de comprendre, ou bien c'était pas son idée. Et peut-être aussi, ça a posé son assassinat aussi. Bon. Madame Antonio, vous avez dit que vous avez besoin d'un leader qui est capable de dire en partant, voilà sur la sécurité, voilà que tu le perds. C'est très bien ce que vous avez dit. Mais un leader en Haïti, un leader maintenant, il ne doit pas dire qu'est-ce qu'il doit faire. Oui, il doit l'avoir comme agenda, dans son agenda. C'est ça, son idée première. Mais il ne doit pas le dire. Pourquoi j'ai dit ça? C'est parce que nous, un nom inclusif, hein? Nous sommes des coquins. On a hérité ça des Français. Moi, je le sais. Nous sommes des coquins. Nous sommes coquins.
2: Oui, mais.
3: Deux secondes, vous avez me relancé. Deux secondes. Nous sommes un peuple coquin. Cela veut dire, si vous dites qu'est-ce que vous allez faire, moi, je prends pour acquis. Exemple. Matéli n'était pas mauvais que ça, arrivé au pouvoir. Mais c'est les à côté aussi qui l'a traîné dans plus de débauches, dans mauvaises idées qu'il avait en arrière de la tête sommée en lui. Il avait déjà préparé, il était déjà prêt à faire des mauvais coups, mais il était prêt aussi à faire une rédemption aussi. Mais les autres à côté, les coquins, c'est ceux qui savent lire en plus. C'est là qu'on a tombé. Vas-y. Allez.
2: Sur quoi, je m'excuse, sur quoi vous vous basez pour dire que ce sont... sur quoi vous vous basez pour dire que Michel Martelly n'était pas un coquin quand il est arrivé au pouvoir? Alors
3: non,
2: que ce n'est pas alors que ce n'est pas les Haïtiens qui ont proclamé Michel Martelly président d'Haïti. C'est Madame Hillary Clinton qui est arrivée et qui a proclamé Michel Martelly président d'Haïti, ce que Michel Martelly a accepté. Alors dites-moi, la bonne volonté de Michel Martelly, elle est basée sur quoi d'après vous, pour juger cet homme-là comme un homme qui arrive président d'Haïti? Il était sérieux, il voulait changer le pays. Expliquez-moi ça.
3: Oui, vous avez compris, vous avez pris la première partie. Bon, probablement, vous n'avez pas entendu le reste.
2: Mais tout part de là, tout part
3: Il
2: de
3: était
2: là.
3: prêt. Oui.
2: Non, tout part de là. Moi qui veux la souveraineté de mon pays comme président, comment pourrais-je accepter que c'est le blanc qui vienne me déclarer, qui vient me déclarer président de ce pays-là? Non,
3: Non,
2: ça ne marche
3: mais
2: pas.
3: c'est le pouvoir, madame. C'est le pouvoir.
2: Mais
3: Parce
2: c'est
3: que
2: justement
3: tout
2: ça.
3: le monde qui... Oui, tout le monde qui veut le
2: Tu vends
3: pouvoir,
2: la
3: pas tous les
2: souveraineté
3: moyens.
2: de ton pays pour le
3: Non, pas
2: pouvoir. C'est
3: tous les
2: ça qu'on
3: moyens.
2: fait.
3: Ceux qui distribuent. Vous accotiez avec ceux qui est capable. Ça veut dire que là, c'est le pouvoir. Moi, je comprends. Mais
1: Oh, mais non, mais non,
3: j'ai
1: mais
3: pas
1: non,
3: dit,
1: mais non,
2: mon Dieu.
3: j'ai pas dit que lui, il avait la bonne volonté dès le début. J'ai dit quand
1: Non,
3: il
1: mais
3: est
1: non.
3: au
4: À la
3: pouvoir,
4: décharge de
3: il pouvait
4: Bouquet,
3: corriger.
4: à la
3: Il pouvait le
4: décharge de
3: dire.
4: Bouquet, Asma,
3: Il pouvait.
4: ils font ça dans tous les pays de la Terre.
2: Tant pis pour tous les pays de
4: Mais
2: la
4: oui,
2: Terre.
1: Non, mais il y a un
3: exactement.
1: minimum, il y a un minimum quand même, Jeannès. Il faut se
4: Mais
1: rappeler comment ça s'est
3: exactement,
1: passé.
4: Ils essayent d'influencer dans tous les pays de la Terre, le Canada, la
3: exactement.
4: Chine.
3: C'est ce qu'ils font
4: Et si vous êtes un
1: Oui.
4: pays qui dépend entièrement d'eux, ils vont certainement
1: Non, non,
4: faire
1: non,
4: ça.
1: mais
4: D'abord
1: Asma.
4: et avant tout, si vous voulez être indépendant, c'est de prendre les
1: Mais.
4: dispositions pour que vous n'ayez pas à leur présenter
3: Tomber
4: votre
3: là-dedans, et
1: Ce n'est pas la
3: d'arriver.
1: position, ce n'est pas
4: Voilà.
1: le comportement de l'international que commente Asma, mais plutôt l'attitude de M. Martelly.
4: Mais
1: Est-ce qu'il
4: oui,
1: était
4: mais.
1: pour cette indépendance ou autonomie par rapport à l'international lorsqu'il accepte qu'on le place à la tête de l'État de cette
4: Il faut
1: façon?
4: avoir
3: Non, mais
4: les feux.
3: c'était un
4: Il
3: pion,
4: faut.
3: Philou. C'était un pion. Il est un pion, comme tous les autres. Il est
1: Mais
3: pion.
1: ça
3: Et puis,
1: dépend de quelle bonne volonté
3: autre
1: ou de
3: chose que
1: bonne
3: je peux dire, c'est
1: fonction.
3: américain. Philou. Autre chose que
2: Bouquet,
3: je peux
2: ça
3: dire,
2: ne fonctionne pas ce
3: c'est
2: matin.
3: américain. C'est que les Américains, regardez leur emblème. Leur emblème, c'est quoi? C'est un mec, oui. Un mec, c'est quoi? C'est une rapace. Ça
1: On est
3: veut dire
1: d'accord
3: qu'il faut
1: avec
3: arrêter
1: ça.
3: ces.
1: C'est la partie haïtienne que l'on commentait. Mais bon,
3: Comment?
1: malheureusement, il est 7 heures. Il est 7 heures, on doit s'arrêter et ça va
3: Ah oui,
1: couper.
3: ok, bon,
1: Donc,
3: merci.
1: on se donne un autre rendez-vous pour continuer à
3: Un
1: en
3: autre
1: débattre.
3: rendez-vous,
1: Merci à
3: à
1: tous. Excellente journée et à la prochaine.
4: la prochaine, bye bye.
1: Les nouvelles nationales après la pause.

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0: Itinérance à Montréal, la mairesse envisage des moyens légaux pour résoudre la crise. La mairesse de Montréal, Soraya Martinez-Ferrada, envisage donc des moyens légaux pour résoudre la crise de l'itinérance. Nous écoutons un extrait de ses déclarations.
1: Aperçu de la réalité sur le terrain. Et c'est inacceptable. C'est inacceptable qu'aujourd'hui, dans une société dans laquelle on vit, que ce genre de situation arrive dans une situation comme celle-là. Moi, actuellement, je peux plus attendre. Moi, j'ai besoin d'avoir plus de pouvoir d'agir. Puis moi, je suis en train de regarder toutes les options, même légales. Et si cette situation nous donne, encore une fois, comme collectivement, un coup de massue pour dire, OK, on a une crise nationale humaine dans les mains, mais il faut qu'on soit capable d'adresser la crise à la hauteur de ce qu'elle est. Puis actuellement, je pense que le gouvernement et tous les partis politiques doivent en faire davantage.
0: Une rencontre avec la mairesse aura lieu d'ici quelques jours, dit Fréchette. Nous écoutons Christine Fréchette qui répondait aux questions.
2: Permet de survivre. X-Craft.
3: Madame Fréchette, la mairesse de Montréal est furieuse. Elle déplore le fait que vous ne l'ayez pas rencontré, ni PSPP, pour parler de l'enjeu de l'itinérance. Elle a dit, je cite, « Si les candidats prennent ça au sérieux, cet enjeu-là au sérieux, ils doivent rencontrer celle qui s'occupe de 50% d'itinérance au Québec. » Qu'est-ce que vous lui répondez?
4: C'est prévu de longue date que je rencontre la mairesse de Montréal dans quelques jours. On s'est communiqué ce matin au sujet de ce qui est survenu. L'évolution malheureuse là, qu'il y a eu dans un des camps de la rue Notre-Dame. Mais on est en contact et puis on va se voir. Et c'est prévu depuis plusieurs semaines que l'on se rencontrera au cours des prochains jours.
3: C'est ce qui est survenu pour bousculer votre horaire et la rencontrer plus tôt? Parce que vous parlez d'évolution malheureuse. Il y a un enfant qui aurait vécu jusqu'à un an dans un campement itinérant.
4: Je vous en ai parlé tout à l'heure. C'est inacceptable. C'est inacceptable que ça survienne au Québec. Ça n'a pas lieu d'être. Et je vais contacter à nouveau Madame la mairesse pour s'assurer qu'on prépare justement les prochaines étapes.
5: Mais allez-vous devancer la rencontre?
4: Moi, je peux la rencontrer en visio, là. Ça, c'est pas un enjeu, mais c'est au cours de la prochaine semaine que c'est prévu de la rencontrer.
5: Elle dit qu'elle songe à avoir recours à des moyens légaux pour agir, étant donné que Québec ne fait rien. Est-ce que c'est pas gênant, ça, que le gouvernement du Québec n'agisse pas en ce moment, puis que la ville songe à se tourner vers des moyens légaux?
4: Écoutez, on est dans un processus d'élaboration d'un plan qui va regrouper à la fois l'intervention des villes, l'intervention du gouvernement du Québec, puis celle des autres acteurs, le secteur privé, le communautaire, le fédéral. Donc, on est à planifier ça, à travailler ça avec eux. C'est important qu'on soit à l'œuvre parce qu'on a trop

0: personnes qui sont en situation d'itinérance. C'est inacceptable. Il faut qu'on réduise ce nombre-là. Mon objectif, c'est qu'il n'y en ait plus. Mais il faut y aller de la bonne manière. On a été actifs. En tout cas, moi, j'ai été active dès les premiers jours de mon mandat. J'ai annoncé une première enveloppe de 7 millions de dollars quelques jours après avoir été assermentée. Au mois de mai, j'ai fait une annonce également avec le maire Marchand, avec le docteur Lionel Carman, pour des programmes à hauteur de 28 millions de dollars pour s'assurer qu'on agisse en amont. Et également qu'on agisse pour ceux qui sont en situation d'itinérance avec des troubles de santé mentale ou encore une dépendance. Alors, j'ai été active déjà dans les premiers jours, vraiment. Et puis, on va poursuivre cette action-là parce que c'est important. Et puis, ce qui est survenu, c'est inacceptable.
1: L'ancienne première ministre du Québec, Pauline Marois, affirme avoir le cœur brisé après avoir su qu'un bambin a été retrouvé seul dans un campement d'itinérants. Elle réclame désormais des actions concrètes au sein du futur gouvernement, dont un sommet de l'itinérance d'ici les 6 prochains mois. Nous écoutons Pauline Marois.
2: Imaginez qu'on laisse nos enfants dans la rue. La rue, là, c'est pas une maison. Moi, ça me crève le cœur. Et puis, surtout ce que ça fait, c'est que je me dis, on n'a pas le droit de baisser les bras. On n'a pas le droit de renoncer. Puis j'ai le sentiment parfois, puis là, je me suis engagée dans ce travail de mobilisation, de conviction finalement auprès de ceux et celles qui pourraient changer les choses. Vous savez qu'effectivement, c'est un dossier qui est porté par toutes les formations politiques, mais aussi par d'anciens collègues députés, des femmes, entre autres, Françoise David, Michel Courchesne, Marguerite Blais, Véronique Yvon. Nous pensons qu'il est possible, avec une volonté politique ferme, de la rigueur, de mobiliser toute la société québécoise. Quand j'entends ces femmes-là, non seulement ça m'arrache le cœur, ça m'arrache les larmes, mais je me dis, au-delà de ça, il faut faire en sorte qu'on trouve des solutions. Et moi, je crois qu'on est capable d'y arriver. Je vais vous dire, j'ai rencontré plusieurs maires et mairesses, dont Soraya, dont le maire de Québec. J'ai rencontré plusieurs organisations communautaires, des personnes qui interviennent sur le front, que ce soit en santé mentale, en santé physique, les gens de la DPJ. Et je crois que si on est capable de se mobiliser et qu'au plus haut niveau de l'État, le ou la chef de l'État prenne en charge ce dossier-là. Moi, je pense qu'on est capable d'arriver à un sommet où on aura réuni toutes les personnes concernées et où surtout on aura identifié les nœuds. C'est quoi le manque de coordination qui fait en sorte qu'il faut qu'on se concerte, qu'on travaille ensemble, que des médecins, que des infirmières, que des psychologues, que des travailleurs sociaux travaillent avec ceux et celles qui sont au front. Qui est au front actuellement? Les organisations communautaires. Elles sont nombreuses, ces organisations, avec souvent beaucoup peu de moyens, avec des batailles à faire pour obtenir une subvention pour un projet, pour obtenir de l'aide sur un autre, pour essayer de coordonner les organismes qui s'occupent de logements, pour être capable d'offrir des logements de transition, des logements de permanents. C'est pour ça que l'idée de ce sommet, c'est de faire en sorte que, en préparant le sommet, c'est pas une grande réunion de parlotte, là, on se comprend, on s'assoit ensemble, puis on dit, qu'est-ce que les services sociaux vont faire avec nous, puis nous, qu'est-ce qu'on va faire avec la ville?
1: La chef de Québec solidaire, Ruba Gazal, annonce que son parti s'engage à embaucher 5000 éducatrices de la petite enfance d'ici 2030. Nous écoutons Ruba Gazal.
3: Pour Québec solidaire, l'éducation, ça commence pas à 5 ans, mais dès la plus tendre enfance. Le réseau des CPE fait notre fierté nationale au Québec et l'envie de bien des parents ailleurs dans le monde. Mais en ce moment, malheureusement, il manque de la place pour plus de 30 000 enfants au Québec qui sont en attente d'une place en service de garde. Et ça, c'est vraiment dommage et inquiétant qu'on ait pris autant de retard pour que tous les enfants puissent avoir des places en CPE. J'ai visité plein de CPE. Évidemment, Stéphanie, elle vient de là, c'est son milieu, depuis que je suis députée. Et partout où je vais, on dit la même chose. Les éducatrices désertent la profession parce qu'elles sont mal payées, elles sont sous-valorisées et surtout, elles sont épuisées. La CAQ a créé de nouvelles places, mais les locaux demeurent vides faute de personnel. Sans les éducatrices, les enfants ne pourront pas bénéficier de ces places parce qu'il leur manque l'essentiel. C'est pour ça qu'aujourd'hui, j'annonce qu'un gouvernement de Québec solidaire s'engagent à compléter le réseau des CPE en embauchant 5 000 éducatrices qualifiées supplémentaires d'ici 2030. On s'assure ainsi d'ouvrir les 30 000 places manquantes aux enfants. Pour recruter, on va améliorer les conditions de travail des éducatrices et effectuer un rattrapage salarial significatif, négocié bien sûr avec les syndicats dès la fin de leur convention collective. On va aussi rémunérer le stage final en technique d'éducation à l'enfance et la formation continue qui est importante pour maintenir une qualité dans nos CPE pour le bénéfice des enfants. Et enfin, on va mettre en place une campagne pour valoriser les métiers de la petite enfance, évidemment très, très grandement en majorité occupés par des femmes. Les femmes qui éduquent nos tout-petits n'ont pas un salaire qui leur permet de vivre. On ne peut pas juste compter sur leur dévouement qui est extrêmement important. C'est important qu'elles puissent aussi vivre dignement de leur métier. Nos mesures donc visent à respecter et à prendre soin des travailleuses dans les CPE. C'est comme ça, c'est le meilleur moyen pour compléter le réseau. C'est le bien-être de nos tout-petits qu'on hypothèque en laissant le réseau se vider de ses éducatrices qualifiées. On doit accorder la même valeur à l'éducation 0-5 ans qu'à l'éducation primaire. On doit donc agir en conséquence, mettre les ressources. On est capable de remettre à niveau le réseau de CPE pour qu'il réponde aux besoins des familles. Et pour ça, ben, il faut reconnaître à sa juste valeur le travail des éducatrices. Et on peut faire de l'éducation à l'enfance une vraie priorité. C'est possible.
1: Mondiaux de cyclisme et pont-tunnel, des entraves sont à prévoir sur l'autoroute 25 à la hauteur du pont-tunnel Louis-Hippolyte-Lafontaine au cours de la fin de semaine, en plus des nombreuses rues fermées en raison des championnats mondiaux de cyclisme. Le tunnel sera d'abord fermé dans les deux directions pendant la nuit de vendredi à samedi, de 22h jusqu'à 7h. Le ministère des Transports et de la Mobilité Durable recommande d'emprunter le pont Jacques-Cartier. En direction sud, la fermeture se situe entre la sortie 5, Sherbrooke, et la route 132 à Longueuil. En direction nord, l'autoroute sera fermée entre la sortie 90 sur la 20, ouest à Longueuil et l'accès en provenance de la rue Sherbrooke-Est à Montréal. Plusieurs rues et artères importantes seront fermées à la circulation au cours de la première fin de semaine des championnats mondiaux de cyclisme. Du 19 septembre au mardi 22 septembre, de 6h à 17h, sur la 15 Nord, fermeture complète des sorties 58 et 60. Sur la 10 Ouest, fermeture complète entre la 15 au niveau de l'île des Sœurs et la rue Wellington. Sur la route 136 Est, fermeture complète de la sortie 7, R134, avenue Papineau, Pont-Jacques-Cartier. Sur la rue Notre-Dame-Est, fermeture complète entre la place Jacques-Cartier et la rue Alphonse-Roy. Sur la rue Atatéken, fermeture complète entre les rues Ontario-Est et Saint-Antoine-Est. Et sur la rue Saint-Antoine-Est, fermeture complète entre les rues Atatéken et Notre-Dame-Est. Samedi 19 septembre et dimanche 20 septembre de 6h à 17h, fermeture complète de la route 136 Est de l'autoroute au niveau de l'avenue Papineau. Et sur la rue Notre-Dame Est en direction ouest, fermeture complète entre le boulevard Pie-9 et la rue Frontenac. Sur la rive sud, à Saint-Bruno et Montarville, sur la route 116, la circulation sera à contresens sur la chaussée en direction ouest entre les boulevards Seigneurial Ouest et de Boucherville de vendredi 21h. À lundi 5h. Une seule voie sera accessible par direction. Sur l'autoroute 30 à Brossard, des fermetures de soir et de nuit seront requises entre la 10 et le boulevard Mat, et ce pendant environ une semaine. À noter que le pont Victoria reste configuré avec une seule voie par direction en tout temps. Sur la rive nord, à Mirabel, la route 158 sera complètement fermée dans les deux directions entre la 15 et le chemin Saint-Simon de vendredi 21h. À lundi 5h.

Le gouvernement haïtien a annoncé ce jeudi l'organisation de funérailles nationales en l'honneur de Pierre-Paul Cotin, ancien député de la circonscription de Limbé et ex-président de la Chambre des députés, décédé le 28 août 2026. La cérémonie se tiendra ce samedi 19 septembre 2026 à 9h à la cathédrale du Cap-Haïtien.

Le maire de Saint-Michel de l'Atalaye, Williamson Gaspard, tire la sonnette d'alarme face à la menace que représentent les groupes armés pour sa commune et, plus largement, pour plusieurs départements du pays. Selon lui, la position géographique de Saint-Michel de l'Atalaye en fait un point stratégique dont la chute pourrait faciliter la progression des bandits vers le nord, le Haut-Artibonite et le plateau central. Invité à l'émission Panel Magique le jeudi 17 septembre, Williamson Gaspard a insisté sur l'importance stratégique de la commune, notamment en raison de sa proximité avec plusieurs localités. Bornée par Saint-Raphaël, Dondon, Inri, Maïssade et Marmelade, la commune de Saint-Michel est stratégique pour pouvoir attaquer le nord, le Haut-Artibonite et le Haut-Plateau central. Si Saint-Michel de l'Atalaye tombe, on peut dire que les bandits pourront avoir accès à une grande partie du pays, a déclaré le maire. Cette alerte intervient deux jours après une nouvelle attaque attribuée à des membres du gang Cocorade sans race et de Savien. L'attaque, survenue mardi 15 septembre vers 8h du matin dans la commune, a fait au moins un mort et un blessé par balle. Ce dernier a été transporté d'urgence vers un centre de santé. Williamson Gaspard affirme ignorer les raisons précises de cette nouvelle attaque. Il avance toutefois l'hypothèse selon laquelle les groupes armés chercheraient à échapper aux opérations menées à Marchand-des-Salines par la force de répression des gangs en tentant de trouver d'autres zones de refuge. Compte tenu de la proximité entre Marchand-des-Salines et Saint-Michel-de-l'Atalaye, le maire estime que les opérations menées contre les gangs dans cette zone doivent également tenir compte de la situation à Saint-Michel. Selon lui, il faudrait empêcher les bandits de se replier dans la commune afin d'éviter qu'elle ne devienne une zone de refuge. Une opération de la FRG à Marchand-des-Salines ne pourra pas porter ses fruits si Saint-Michel-de-l'Atalaye n'est pas sécurisé en même temps, a-t-il expliqué en substance. Pour le maire, l'attaque du 15 septembre constitue la troisième incursion des groupes armés dans la commune. La première s'était produite dans la localité de Paul pendant un jour de marché. Les assaillants avaient alors installé un poste de péage et rançonné des habitants. Une deuxième attaque avait ensuite été perpétrée pendant un match de football. Plusieurs personnes avaient été blessées après des tirs des hommes armés. La dernière attaque s'est une nouvelle fois produite pendant le jour de marché, selon Williamson Gaspard. Au cours de ces différentes attaques, les bandits auraient également pillé et vandalisé plusieurs maisons. Face à la répétition des violences, des habitants ont commencé à abandonner leur domicile afin d'échapper aux exactions des groupes armés. Pour le maire, la situation exige une réponse rapide des autorités afin d'éviter que Saint-Michel-de-l'Atalaye ne devienne une nouvelle base pour les groupes armés et que l'insécurité ne s'étende davantage vers les départements du Nord et du Centre.

Le directeur général de la police nationale d'Haïti, Vladimir Paraison, exhorte à un usage de la force armée fondé sur la légalité, la nécessité, la proportionnalité et la précaution. Il s'exprimait à l'ouverture mercredi 16 septembre d'un atelier conjoint réunissant la police nationale d'Haïti, les forces armées d'Haïti et la force de répression des gangs. Cet atelier porte sur l'application opérationnelle du droit international, des droits de l'homme et du droit international humanitaire, face aux défis sécuritaires et à l'usage de la force sur le terrain. La complexité de nos missions sur le terrain exige plus que du courage et de la détermination, elle exige une coordination exemplaire et une compréhension commune des règles de droit qui encadrent l'usage de la force, a déclaré Vladimir Paraison.

À environ deux semaines de la rentrée judiciaire sur le territoire national, la situation de nombreux tribunaux de paix demeure inchangée. Dans une dizaine de juridictions de paix, l'administration de la justice est paralysée depuis plus d'un an en raison de la violence des gangs armés. Ces derniers réduisent au silence la justice, l'un des remparts de la démocratie. Dans la commune de Carrefour, qui compte plus d'un demi-million d'habitants, le sort des citoyens semble toujours tributaire de la situation sécuritaire imposée par le groupe dirigé par le Caïd Chrysla, qui contrôle entièrement la commune depuis plus de deux ans. Le tribunal de paix reste dysfonctionnel. Le commissariat ne dispose pas de présence policière pour jouer son rôle d'auxiliaire de justice. La présence de l'État dans cette partie du pays a totalement disparu. Même situation à la Croix des Bouquets, sous l'emprise du chef de gang Lamor Sanjou. Le bâtiment abritant le tribunal de paix a été détruit par les groupes armés. Celui de la Croix des Missions ne fonctionne plus. Cette commune étant totalement contrôlée par les gangs, le tribunal de première instance a dû être déplacé à Tabar. On ignore comment les litiges entre les membres de la population koussienne sont actuellement tranchés. Par ailleurs, le tribunal de paix de Mirbalet figure également parmi les juridictions affectées par l'insécurité, tout comme celui de Grissier et ceux d'autres communes où les groupes armés ont imposé leurs lois. À Cité-Soleil, la justice est également absente. Sur la liste des tribunaux de paix qui ne fonctionnent plus, l'Association nationale des greffiers haïtiens cite notamment ceux de Liancourt et de l'Arcahaie. À Port-au-Prince, la situation est encore plus préoccupante. Les tribunaux de paix des sections nord, sud et est sont contraints de fermer leurs portes en raison de la violence des gangs. Les greffiers sont mis à la disposition de la justice uniquement pour effectuer des constats selon les informations disponibles. Dans la région métropolitaine de Port-au-Prince, seuls deux tribunaux de paix continueraient à fonctionner normalement, ceux de Pétionville et de Delma. Fuyant la violence des gangs à Port-au-Prince, le tribunal de première instance a lui aussi dû quitter l'ALU. Il est désormais installé dans un espace exigu loué à un avocat à un coût élevé, selon une source proche du dossier. La cour d'appel de Port-au-Prince a également été contrainte de déménager à Puy-Blain. De son côté, la cour de cassation a trouvé refuge à Frères, où ses magistrats partagent les locaux de l'école de la magistrature. Autant de déplacements qui illustrent le recul de la présence judiciaire dans plusieurs zones du pays, alors que la rentrée judiciaire approche.

Le ministère de l'Éducation nationale et de la formation professionnelle a informé ce jeudi avoir procédé à l'inauguration de deux nouveaux centres d'enseignement supérieur technique à Marrouge dans le nord-ouest et à Saint-Raphaël dans le nord. Les cérémonies d'inauguration se sont déroulées les 8 et 10 septembre 2026 sous la conduite du professeur Jean-Robert Dorsin, conseiller stratégique du ministre visionnaire des Mérons. Plusieurs responsables de l'éducation et des autorités locales y ont également pris part. Selon le ministère de l'Éducation, ces nouveaux centres doivent permettre à davantage de jeunes d'accéder à l'enseignement supérieur public et de se former en vue d'une meilleure insertion professionnelle.

Une délégation du ministère de la Jeunesse, des Sports et de l'Action civique, conduite par le ministre Pythagore Dumas, a visité jeudi le parc sportif Serge Bernardel à Déouissou, commune de Miragouane. Selon le ministère, cette visite s'inscrit dans une tournée d'évaluation des infrastructures sportives du Grand Sud après celle réalisée dans le Grand Nord en août. Le parc, géré par la direction départementale des NIP, nécessite d'importants travaux de réhabilitation, notamment des vestiaires, de la pelouse et des gradins, a constaté le ministère. Ces améliorations permettront de mieux organiser des championnats et d'offrir aux jeunes de meilleures conditions pour pratiquer le football, le basketball et le volleyball, a-t-il indiqué. Les perturbations des chaînes d'approvisionnement ont gravement affecté la production agricole. Le coût total perdu dans le secteur agricole en matière de production entre 2018 et 2025 est estimé à environ 8% du PIB de l'exercice 2025, peut-on lire dans le rapport Haïti, trajectoire de croissance face à des risques accrus.

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Ce jeudi 17 septembre 2026, le nouveau sélectionneur national des Grenadiers, David Badia, a procédé à la publication de la liste des joueurs convoqués pour affronter les équipes nationales de Trinidad et Tobago le 24 septembre et le Costa Rica le 27 du même mois dans le cadre de la Ligue des Nations de la CONCACAF. Dans cette liste, on note la présence de deux nouvelles têtes, le portier Jonah Mednar, qui avait fait les beaux jours de la sélection haïtienne des moins de 20 ans, et l'attaquant du Werder Bremen, Kenny Kaitan. Sans surprise, les deux capitaines retraités, Johnny Placide et Ricardo Adé, ne font pas partie de la liste, au même titre que Dukens Nazon, le meilleur buteur en activité de l'équipe nationale, mais sans club depuis la guerre entre l'Iran et les États-Unis. Pour sa part, Lenny Joseph, touché en Europa League avec son club en milieu de semaine, n'a pas été convoqué. Dans la foulée, François Dulys, Danny Jean et Fabrice Picot, non retenus pour la Coupe du Monde, ont fait leur comeback en équipe nationale pour affronter Trinidad et Costa Rica dans une semaine. Les autorités fédérales n'ont donné aucune information sur l'arrivée des Grenadiers à Kingston, Jamaïque, pour préparer les deux rencontres qui se tiendront les 24 et 27 septembre au Sabina Park. La liste donc des convoqués, les trois gardiens Alexandre Pierre, Josué Duverger et Jonah Mednar, les défenseurs au nombre de 7, Karlens Arcus, Duc Lacroix, Martin Expérience, Jean-Kévin Duverne, Hannes Lacroix, François Dulys et Garvin Miché Metusala. Les cinq milieux de terrain, Carl-Fred Sainté, Danley Jean-Jacques, Jean-Ritner Vergarde, Rudensky Pierre et Dominique Simon. Les attaquants, Don Didson Louisius, Josué Casimir, Ruben Providence, Franzi Pierrot, Danny Jean, Yacine Fortuné, Wilson Isidore, Fabrice Picot et Kenny Kaitan.

Dans le cadre de son engagement en faveur du développement du sport en Haïti, PANAS a lancé une initiative visant à soutenir 5 terrains sportifs dans différentes régions du pays. L'entreprise, spécialisée dans la distribution d'appareils électroménagers et électroniques, fait don de tableaux d'affichage destinés à améliorer les infrastructures et les conditions de pratique dans ces espaces. Les terrains concernés sont le parc Sainte-Thérèse à Pétionville, le parc Saint-Victor au Cap-Haïtien, le parc Levêque à Saint-Marc, le parc Gérard-Christophe à Léogane et le Land des Gabions au Caï. Selon PANAS, le choix de ces 5 terrains répond à une volonté de toucher différentes communautés sportives à travers le pays. L'entreprise souhaite ainsi accompagner les jeunes qui font vivre le sport dans leur quartier et leur ville, souvent avec des moyens limités. Au-delà de l'installation de ces tableaux d'affichage, cette démarche vise également à attirer l'attention sur l'importance des infrastructures dans le développement du sport local. Pour les responsables de PANAS, le secteur privé peut jouer un rôle concret aux côtés des acteurs sportifs et des communautés. Ils espèrent d'ailleurs que cette initiative pourra encourager d'autres entreprises à s'impliquer davantage dans le sport haïtien. Par ailleurs, l'entreprise assure que cette initiative ne s'arrêtera pas à la distribution de ces tableaux d'affichage. D'autres actions sont envisagées afin de continuer à soutenir les infrastructures sportives locales et les jeunes talents à travers le pays. Pour PANAS, cette première démarche se veut donc un début. 5 terrains bénéficient déjà de nouveaux équipements avec l'espoir que d'autres initiatives suivront pour accompagner le sport au niveau local.

Quelques rencontres programmées aujourd'hui dans le cadre des différents championnats nationaux de football européen. En Ligue 1, en France, Monaco joue contre le RC Lens. En Première Ligue, en Angleterre, Brentford reçoit Chelsea. La Liga espagnole verra l'Espagnol de Barcelone rencontrer Elche. Monza, en Italie, reçoit Sassuolo et le Bayern de Munich joue contre l'Union Berlin. Les autres matchs de ces différents championnats se joueront samedi et dimanche avec quelques matchs en retard lundi. Son club, le Bayern Munich, ne fera peut-être pas une campagne agressive pour lui, mais Harry Kane n'élude pas les questions autour du Ballon d'Or. Interrogé par Marca, l'attaquant anglais de 33 ans a rappelé qu'avec 313 buts, il fut le meilleur buteur de la saison dernière, ce qui à ses yeux est un argument déjà solide dans la course à la distinction. Kylian Mbappé, Lamine Yamal, Ousmane Dembélé à sa manière et désormais Harry Kane. Plus vieux que ses adversaires dans la course au Ballon d'Or 2026, l'anglais use d'un style différent, mais lui aussi fait campagne pour sa personne à un peu plus de 2 mois de la cérémonie à Londres. C'est lors d'un entretien accordé à Marca, à une semaine d'Angleterre-Espagne en Ligue des Nations, que l'attaquant du Bayern Munich a accepté de donner son sentiment sur son propre CV. Si du côté de l'Angleterre, les bookmakers voient en large majorité en lui un favori unique, la candidature d'Harry Kane ne déchaîne pas les passions. Parce qu'il est d'abord un joueur fantastique certes, mais plus discret que d'autres. Ensuite, parce qu'il n'a remporté que la Bundesliga, la Coupe et la Supercoupe d'Allemagne cette saison, échouant en demi-finale de la Ligue des Champions face au PSG et de la Coupe du Monde contre l'Argentine. Mais pour vraiment candidater, Kane n'est pas d'accord. On le cite, « C'est compliqué. Je n'ai jamais aimé trop parler de moi », a-t-il d'abord répondu au quotidien madrilène. « Je dirais simplement que la saison dernière a été incroyable, tant sur le plan personnel que collectif. C'était de loin la meilleure saison de ma vie. Il est vrai qu'atteindre 73 buts, le deuxième meilleur total de l'histoire, après les 82 buts de Léo Messi en 69 matchs lors de la saison 2011-2012, parle de lui-même. J'en suis extrêmement fier. » La marque est évidemment exceptionnelle pour le soulier d'or européen, mais peut-elle suffire? Peut-être pas aux égards au fait du co-mondial. Jude Bellingham a bien plus crevé l'écran que lui chez les Three Lions et qu'au Bayern, il a largement partagé l'affiche avec Michael Olise. Le ballon d'or ne dépend pas de moi, calme Kane. Pour moi, la saison dernière est déjà du passé. Je me concentre désormais sur celle-ci et j'ai hâte de voir ce que je peux accomplir. Je sais que le Ballon d'Or fera beaucoup parler de lui jusqu'en octobre, car c'est une récompense majeure. Pour lui, qui a dû attendre de filer au Bayern et la trentaine passée pour décrocher son premier titre, ce serait une sacrée histoire. Nous nous arrêtons ici pour le sport. Dans un instant, les nouvelles internationales.

0: En Espagne, des pluies diluviennes se sont abattues en Catalogne et dans la région de Valence. Près de Barcelone, un homme a été retrouvé mort après que sa voiture ait été emportée. Les autorités appellent les habitants à éviter tout déplacement inutile. Reportage France 24.
1: Région de Valence, on attendait de fortes pluies et à partir de 21h, le ciel s'est littéralement déversé. En une demi-heure, près de 100 litres d'eau par mètre carré sont tombés. De quoi inonder les artères de la ville. Un épisode orageux intense et une soirée sous haute tension pour les habitants.
2: Regarde la rue, Ricardo. Mais comment ça va s'évacuer tout ça ?
1: L'aéroport de Valence a dû fermer, tout comme le métro, noyé sous les eaux diluviennes. Un casse-tête pour les usagers. Même chose pour les locaux de la sécurité civile. Pas de quoi arrêter les sauveteurs qui sont intervenus toute la nuit, notamment pour des opérations de pompage. Plus de 500 incidents ont été signalés. À Barcelone, où ces dernières semaines des records de température avaient été relevés, une alerte rouge, aux crues soudaines, a semé la pagaille sur les grands axes routiers. Les rues ont très vite été inondées et les autorités ont appelé les habitants de Catalogne à éviter tout déplacement et à faire preuve d'une extrême prudence. À une quarantaine de kilomètres de Barcelone, le corps sans vie d'un homme a été localisé par les pompiers. Son véhicule avait été emporté par un cours d'eau. À Gérone, c'est un orage de grêle qui a balayé la ville en 10 minutes seulement. Une intensité rare et d'importants ruissellements d'eau. Après le passage de l'orage, les célèbres marches de la cathédrale avaient des allures de cascade.
0: Le Honduras a subi une sécheresse exceptionnelle liée à un puissant épisode d'El Niño, ce qui a conduit les autorités à placer une centaine de municipalités en alerte. Reportage France 24.
3: À cette époque de l'année, le champ de Francisco Molina devrait être recouvert de maïs, mais à cause de la sécheresse, rien n'a poussé. Sa parcelle paraît même brûlée par le soleil et ses animaux succombent les uns après les autres.
4: En tant qu'agriculteur, ici, on prévoit des stocks de nourriture pour le bétail jusqu'en avril, c'est-à-dire jusqu'à la fin de la saison sèche. Mais à partir d'avril, on compte sur la pluie pour avoir de l'herbe fraîche et pour nos cultures. Cette année, on a été pris au dépourvu par la chaleur. Nous n'avons plus de nourriture. Et c'est à ce moment-là que le bétail a commencé à mourir.
3: Le Honduras est frappé de plein fouet par la sécheresse provoquée par le phénomène El Niño. Habitué aux événements climatiques extrêmes, les habitants disent n'avoir jamais vécu un épisode aussi sévère.
5: Avec cette sécheresse, il m'arrive parfois de fondre en larmes, de voir que parfois nous n'avons rien. Nous passons des jours sans manger. Parfois toute la communauté mange, mais parfois non. Et ce n'est pas qu'ici, c'est comme ça partout dans le pays.
3: Le phénomène touche aussi les pays voisins du Honduras, situés dans le couloir sec de l'Amérique centrale. Plus de 10 millions de personnes vivent dans cette vaste région où 80% des petits paysans sont pauvres selon l'ONU.
0: Nouvelle sanction américaine contre la Russie, la Chine et l'Inde également ciblées. Les parlementaires américains ont approuvé de nouvelles sanctions visant l'économie russe et l'entourage de Vladimir Poutine. Donald Trump doit désormais signer un texte qui prévoit également d'importants droits de douane contre les principaux acheteurs de pétrole russe, notamment la Chine et l'Inde. Reportage Euronews.
6: Aux États-Unis, la Chambre des représentants durcit le ton face à Moscou. Les élus ont approuvé mercredi de nouvelles sanctions majeures contre la Russie. Un texte qui, s'il est promulgué, constituerait la mesure législative la plus importante prise contre Moscou depuis le retour de Donald Trump à la Maison-Blanche. La mesure, déjà approuvée le mois dernier par le Sénat, a été adoptée par la Chambre des représentants avec 262 voix pour et 159 contre. Ces sanctions ciblent notamment les secteurs russes de l'énergie et de la défense, mais aussi le président russe Vladimir Poutine et plusieurs hauts responsables de son entourage. Elle vise également la flotte fantôme de pétroliers utilisée par Moscou pour contourner les sanctions occidentales qui pèsent déjà sur ses exportations d'énergie. Le projet de loi donne par ailleurs à Donald Trump le pouvoir d'imposer jusqu'à 100% de droits de douane aux pays qui continuent d'acheter d'importantes quantités de pétrole et de gaz russe. Une disposition qui vise directement la Chine et l'Inde, deux des principaux clients de Moscou. Toutefois, cette mesure sur les droits de douane divise les démocrates, certains pourtant favorables à un durcissement des sanctions contre la Russie, s'y sont opposés, estimant qu'elle donnerait à Donald Trump une marge de manœuvre trop importante en matière de politique commerciale. Du côté de Kiev, Volodymyr Zelensky s'est félicité de l'adoption du texte par le Congrès américain. Le président ukrainien a notamment souligné que ce vote intervenait alors que la Russie intensifiait ses attaques contre l'Ukraine.
0: Le chef adjoint du programme nucléaire iranien, Behrouz Kamalvandi, a affirmé que Téhéran œuvrait à sécuriser le détroit d'Hormuz et était déterminé à se défendre dans le conflit avec les États-Unis. Il a critiqué la décision d'empêcher le chef de l'organisme nucléaire iranien, Mohammad Eslami, de participer à la conférence générale de l'AIEA cette semaine. Reportage CGTN.
7: Nous faisons tout notre possible pour sécuriser la situation, pour sécuriser le détroit d'Hormuz. Mais le nombre de navires n'est pas celui qu'ils affirment. Nous n'avons qu'un nombre à un seul chiffre de navires en circulation entrant et sortant du détroit d'Hormuz. Si vous êtes sous invasion, vous disposez de tous les atouts pour vous défendre. Nous avons plus que des atouts. Nous avons bien sûr suffisamment d'atouts, mais au-delà des atouts, nous avons une volonté très forte de défendre notre pays. Et bien sûr, nous serons en mesure de maîtriser cette situation, quelle que soit la pression qu'ils exercent sur nous. Ils ont délivré le visa il y a environ 2 semaines. Mais soudainement, sous la pression des Américains, ils l'ont révoqué. Et ce n'est pas bon. Ce n'est pas une affaire qui concerne uniquement l'Iran, c'est une question internationale. Et je pense que tout le monde, chaque pays doit réagir.
0: Le premier ministre israélien Benjamin Netanyahou a déclaré jeudi que la volonté de l'Iran de détruire Israël n'avait pas disparu. Reportage Africa News.
8: Le premier ministre israélien Benjamin Netanyahou a déclaré jeudi que la volonté de l'Iran de détruire Israël n'avait pas disparu. S'exprimant lors d'une cérémonie organisée au bureau du président à Jérusalem en l'honneur de membres du Shin Bet, il a également évoqué les opérations militaires en cours, affirmant qu'Israël règle ses comptes avec les meurtriers du 7 octobre. La volonté de l'Iran et de ses mandataires de détruire l'État d'Israël n'a pas disparu. Elle s'est simplement affaiblie en termes de capacité à la mettre en œuvre. En réalité, elle a été considérablement réduite, et nous avons accompli l'essentiel du travail, mais il reste encore du chemin à parcourir, et nous l'achèverons. Nous éliminerons le Hamas, et nous vaincrons également en premier lieu le régime iranien. Nous le renverserons, il tombera, et nous nous occuperons également du Hezbollah qui tombera lui aussi. La guerre entre Israël et le Hamas a été déclenchée par l'attaque menée par le Hamas le 7 octobre 2023. Malgré un cessez-le-feu conclu en octobre qui a permis de réduire les combats à Gaza, Israël a continué à mener des frappes.
0: Une semaine après avoir reçu le prix spécial du jury à la Mostra de Venise le 13 septembre, les réalisateurs du documentaire NASA sont très critiqués en Israël. Benjamin Netanyahou lui-même exige la révocation de leur citoyenneté. Reportage France 24.
9: Ovationnés à Venise, puis qualifiés de traîtres dans leur pays. La colère gronde en Israël contre Yuval Abraham et Rachel Zohr, les réalisateurs du film NASA. Ce documentaire israélien, qui a récemment remporté le prix spécial du jury à la Mostra de Venise, présente des témoignages anonymes de responsables du renseignement et de l'armée. Ils affirment qu'Israël utilise l'intelligence artificielle pour identifier et cibler le Hamas à Gaza, tout en sachant que cela entraînera des pertes civiles massives. Des révélations qui dérangent ces dizaines de manifestants rassemblés devant le domicile des parents de Rachel Zohr.
10: Lorsque deux personnes qui n'ont jamais vu une zone de combat disent au monde entier que nous sommes une armée de meurtriers, cela constitue un acte de trahison de l'intérieur. Et le peuple d'Israël ne l'accepte pas.
9: Le documentaire suscite l'indignation de la quasi-totalité de la classe politique en Israël à seulement quelques semaines des élections législatives. Le premier ministre israélien Benjamin Netanyahou surfe sur cette controverse, multipliant les menaces de sanctions à l'encontre des réalisateurs.
11: Avec le ministre de la Justice, Yariv Levin, je vais faire avancer un projet de loi gouvernementale qui frappera durement, financièrement, ceux qui ont porté préjudice à nos soldats au combat. Et le ministère de l'Intérieur travaille sur un projet de loi visant à révoquer leur citoyenneté israélienne.
9: Le titre du film, NASA, vient de l'acronyme utilisé par les militaires pour désigner le nombre de morts civiles estimés avant chaque frappe. L'armée a démenti ces témoignages, affirmant tout mettre en œuvre pour éviter les pertes civiles. La guerre menée par Israël à Gaza en représailles aux attaques meurtrières du Hamas le 7 octobre 2023 a fait plus de 73 000 morts, selon le ministère de la Santé contrôlé par le mouvement islamiste. Des chiffres jugés fiables par les Nations Unies.
0: Israël et le Maroc vont ouvrir des ambassades dans leurs pays respectifs, a annoncé mercredi 16 septembre le ministre israélien des Affaires étrangères, après une rencontre entre les deux chefs de la diplomatie sous l'égide américaine. Tel Aviv vante une relation renforcée. Reportage France 24.
12: Décembre 2020. Dans le cadre des accords d'Abraham, Rabat acte la reprise de ses échanges avec Israël. Des liens rompus depuis la deuxième intifada, le soulèvement palestinien du début des années 2000. Dans la foulée, Donald Trump annonce que les États-Unis reconnaissent officiellement la souveraineté du Maroc sur le Sahara occidental. Une décision qui a ouvert la voie au rapprochement entre le Maroc et Israël. L'été suivant, un premier vol commercial est effectué entre les deux pays. En mars 2022, la compagnie aérienne Royal Air Maroc inaugure la première liaison directe entre Casablanca et Tel Aviv. La même année, un accord commercial est signé, suivi de plusieurs visites de délégations commerciales et culturelles des deux pays. Un rapprochement qui sera toutefois freiné par le début de la guerre à Gaza en 2023. Plusieurs grandes manifestations sont alors organisées au Maroc en soutien aux Palestiniens et pour réclamer l'abrogation de la normalisation avec Israël. Mais ces tensions n'empêchent pas la poursuite du partenariat militaire entre les deux pays. Jusqu'à ce nouvel accord, annoncé par le ministère israélien des Affaires étrangères, Israël et le Maroc vont ouvrir des ambassades dans leurs pays respectifs.
0: Afrique du Sud, 9 femmes tuées en 2 mois. La piste d'un tueur en série inquiète. Reportage Africa News.
13: 9 femmes retrouvées mortes en 2 mois en Afrique du Sud. L'hypothèse d'un tueur en série inquiète les autorités. Les corps ont été retrouvés dans plusieurs endroits de la municipalité d'Ekurhuleni, à l'est de Johannesburg, parfois à proximité de grands axes routiers. Pour les enquêteurs, la proximité des lieux et certaines similitudes entre les affaires sont suffisamment préoccupantes. Si nous sommes des citoyens et que nous avons cette sensibilité, cet engagement qui nous font savoir qu'une telle chose ne devrait pas se produire, nous nous manifesterons et fournirons des informations. Et qu'il y ait une récompense ou non. Mais une récompense a été annoncée et sera versée à tout informateur méritant qui se manifestera avec des informations et ces informations doivent nous parvenir dès maintenant. Les 5 premières victimes ont été découvertes à Cape Town Park et dans ses environs, les 4 autres à plusieurs dizaines de kilomètres de là. Les enquêteurs doivent encore déterminer si cette nouvelle victime est liée au meurtre précédent. J'espère que le gouvernement pourra nous aider en arrêtant là où les personnes qui commettent ces meurtres, car la situation actuelle devient insupportable. Nous ne pouvons ni manger, ni rien faire, car nous avons peur et nous ne savons pas ce qui va se passer. Nous demandons au gouvernement de nous venir en aide, de retrouver les personnes impliquées et de les arrêter. Une récompense de 400 000 rands, d'environ 21 000 euros, est proposée pour toute information menant à une arrestation.
0: Il est bientôt 8 heures, nous allons observer la pause. Nous serons de retour dans un instant pour la suite des nouvelles internationales.

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0: Plus de 2 000 Yéménites fuyant les combats ont rejoint Djibouti. Reportage Africa News.
1: Plus de 2 000 Yéménites sont arrivés à Djibouti. Pour rejoindre ce pays de la Corne de l'Afrique, ces familles ont dû traverser la mer à bord de petites embarcations. Une traversée dangereuse qui peut durer près d'une journée. Djibouti, qui compte à peine 1 million d'habitants, dit avoir de plus en plus de mal à faire face à cet afflux massif de migrants. L'Organisation internationale pour les migrations redoute désormais que les déplacements s'intensifient encore si les combats se poursuivent. Au total, au moins 100 000 Yéménites ont quitté leur pays depuis la recrudescence des affrontements entre les forces gouvernementales et les rebelles Houthis soutenus par l'Iran qui ont pris le contrôle d'une partie du littoral. Les Houthis contrôlent désormais le détroit stratégique de Bab el-Mandeb, un passage maritime essentiel entre l'Asie et l'Europe.
0: Lors des affrontements au Yémen ces dernières 24 heures, au moins 23 soldats gouvernementaux ont été tués dans les attaques de missiles et de drones menées par les Houthis dans les provinces de Taïz et de Lahi, a affirmé un responsable militaire des forces gouvernementales. Du côté des Houthis, des sources militaires ont fait état de 40 combattants tués dans les frappes saoudiennes et les combats au sol. Reportage France 24.
2: Ces images ont été publiées par les forces gouvernementales yéménites, des cibles Houthis visées par des frappes menées par l'armée gouvernementale du Yémen soutenue par l'Arabie saoudite, comme ici sur le port de Mokka, sur la mer Rouge, mais aussi dans la province de Taïz, à une centaine de kilomètres dans les terres. Toute une zone située à l'ouest du Yémen, sur la rive orientale de la mer Rouge, aujourd'hui largement contrôlée par les Houthis. Après l'offensive éclair la semaine dernière, le gouvernement yéménite et Riyad espère avec ses frappes faire reculer les combattants du groupe chiite soutenu par l'Iran. Leur main mise sur le détroit de Bab el-Mandeb met aujourd'hui à rude épreuve l'Arabie saoudite, premier exportateur de pétrole brut au monde, dont les navires sont désormais sous leur menace directe et dont les infrastructures pétrolières sont frappées. Les affrontements meurtriers ont fait au moins plusieurs dizaines de morts dans les deux camps jeudi, dans les frappes de missiles, les combats au sol et les attaques de drones. Riyad a accusé cette semaine les Houthis d'avoir visé la Mecque, ville sainte de l'islam. Jeudi, le chef des Houthis a officiellement démenti des accusations saoudiennes.
3: Les frappes en profondeur à l'intérieur de l'Arabie saoudite ont toujours visé en priorité les bases militaires et aériennes, ainsi que les richesses pétrolières, source de financement de l'ennemi saoudien.
2: La semaine dernière, l'administration Trump a refusé de venir en aide militairement à son allié saoudien. Mais jeudi, Washington a approuvé la vente au royaume de près de 50 avions de chasse F-35. Après accord du Congrès, leur livraison effective devrait s'étaler sur plusieurs années. Un soutien sans effet immédiat sur les combats, mais salué par Riyad comme une nouvelle étape dans sa coopération militaire avec Washington.
0: L'autorité palestinienne a condamné la décision des États-Unis de refuser des visas au président Mahmoud Abbas et à plusieurs responsables palestiniens avant l'Assemblée générale des Nations Unies à New York. Reportage Africa News.
4: L'autorité palestinienne

0: palestinienne proteste contre la décision des États-Unis de refuser des visas au président Mahmoud Abbas et à plusieurs responsables palestiniens. Une mesure qui pourrait les empêcher de participer en personne à l'Assemblée générale des Nations Unies à New York. Nous rejetons cette décision, notamment parce qu'elle viole l'accord entre le pays hôte et les Nations Unies. L'État de Palestine et ses dirigeants se rendent à New York pour l'Assemblée générale. Personne n'y va comme touriste. Tenter de réduire au silence une direction palestinienne qui cherche à résoudre le conflit israélo-palestinien et israélo-arabe en s'appuyant sur les Nations Unies est inacceptable. Ramallah affirme travailler avec ses partenaires internationaux pour tenter de faire revenir Washington sur sa décision et prépare déjà une solution alternative si Mahmoud Abbas ne peut pas se rendre à New York. Nous présenterons une résolution afin que notre président puisse s'adresser à la communauté internationale, soit par vidéoconférence, soit par une déclaration télévisée. Nous continuerons à travailler avec la communauté internationale et avec nos partenaires pour faire pression sur l'administration américaine afin qu'elle revienne sur cette décision que nous rejetons.
1: The Palestinian presence in the United Nations in New York.
0: L'autorité palestinienne rejette également les accusations américaines selon lesquelles elle se serait éloignée des efforts de paix. Elle défend son recours aux tribunaux et aux institutions internationales pour obtenir une reconnaissance accrue de l'État palestinien.
2: En République démocratique du Congo, les équipes médicales sont confrontées à des conditions éprouvantes alors que l'épidémie d'Ebola continue de faire des victimes. Reportage Africa News.
3: En RDC, l'épidémie d'Ebola continue de sévir dans plusieurs provinces. En première ligne de front, les équipes médicales confrontées à des conditions particulièrement difficiles. Les corps restent contagieux, ce qui rend les opérations d'inhumation délicates. Dans l'Est, les violences compliquent davantage le travail de ces humanitaires. L'accès aux zones reculées reste difficile. Ce n'est pas facile de travailler dans un pays et de voir une communauté touchée par une épidémie comme Ebola alors qu'il n'existe pas de traitement spécifique. Nous devons aussi travailler avec les violences qui compliquent l'accès des patients aux soins. Nous faisons face à d'énormes difficultés. Ce n'est pas facile, mais nous faisons de notre mieux. L'Organisation mondiale de la santé a souligné mercredi des signes encourageants dans la régression de la maladie dans la province de l'Ituri. Toutefois, l'organisation recommande une vigilance plus accrue. À ce jour, les autorités congolaises ont recensé 7 provinces touchées par Ebola et dans celles-ci, aucun signe de ralentissement n'a été observé pour l'heure.
2: L'autorité de régulation des médias guinéennes a déclaré mercredi avoir adressé un avertissement officiel à la chaîne française Prince 24 pour avoir délibérément utilisé un terme inapproprié pour désigner le dirigeant du pays. Reportage Africa News.
4: L'autorité de régulation des médias guinéennes a déclaré mercredi avoir adressé un avertissement officiel à la chaîne française France 24 pour avoir délibérément utilisé un terme inapproprié pour désigner le dirigeant du pays. La Guinée est dirigée par le président Mamadi Doumbouya et les voix dissidentes ont été réduites au strict minimum. Ce n'est pas la première fois que des médias sont suspendus par la haute autorité de la communication du pays. Elle n'a pas précisé quelle remarque avait valu cet avertissement à la chaîne, mais lors d'une émission diffusée le 14 septembre, un présentateur avait qualifié Doumbouya de président putschiste. Mamadi Doumbouya est arrivé au pouvoir à la suite d'un coup d'État en 2021, avant d'être élu président en décembre 2025 lors d'un scrutin où l'opposition était quasi inexistante. Le communiqué de l'autorité de régulation a appelé la chaîne à apporter les corrections rédactionnelles nécessaires sur l'ensemble de ses plateformes numériques et a précisé qu'elle se réservait le droit d'imposer des sanctions en cas de récidive.
2: Au Maroc, la campagne pour les élections législatives du 23 septembre gagne en intensité. Les responsables du parti Authenticité et Modernité sont descendus dans l'arène à Rabat, la capitale, pour tenter de convaincre les électeurs à l'approche du scrutin. Un reportage Africa News.
5: Au Maroc, la campagne pour les élections législatives du 23 septembre gagne en intensité. Des responsables du parti Authenticité et Modernité sont descendus dans l'arène à Rabat, la capitale, cette semaine pour tenter de convaincre les électeurs. La lutte contre la vie chère figurait parmi les sujets abordés. Le parti Authenticité et Modernité est conscient que le coût de la vie est élevé. Nous voulons utiliser tous les moyens légaux pour ramener le niveau de vie à la normale, comme c'était le cas auparavant. L'amélioration du niveau de vie était aussi au centre de la communication de Zib El Simou, tête de liste locale du parti Authenticité et Modernité dans la province de Larache. Elle a notamment insisté sur la nécessité de soutenir la couche féminine. Toute femme qui travaille et subvient aux besoins de ses enfants et de son mari doit être soutenue. Il faut mettre en place de véritables politiques publiques visant à améliorer la condition des femmes afin qu'elles puissent travailler dans des conditions adéquates et bénéficier d'un niveau de vie décent à la hauteur de leur dignité. Les électeurs sont attendus aux urnes pour les premières élections législatives depuis les manifestations contre la précarité organisées par la jeunesse au Maroc en 2025.
2: Il est 8h15, nous allons à présent parler d'Haïti.

0: Le parti politique AIDE a organisé une session spéciale de son bureau politique national en vue de désigner son prochain candidat à la présidence. Nous écoutons un son de la RTG.
1: Politique nationale BPN du parti Les Engagés pour le développement AIDE, réuni ce jeudi 17 septembre 2026 à l'hôtel El Rancho, afin de statuer en toute souveraineté sur le choix du candidat du parti à la présidence de la République, informe les membres, les militants, les sympathisants, ainsi que l'opinion publique nationale, qu'au terme de plusieurs heures de discussion et de délibération, il a désigné à l'unanimité le docteur Claude Joseph comme candidat unique du parti AIDE à la présidence de la République pour les prochaines élections. Cette décision souveraine du parti politique AIDE à travers le bureau politique national repose sur l'appréciation du parti politique, du parcours politique et institutionnel du docteur Claude Joseph, leader historique du parti AIDE, ainsi que sur les qualités que les instances de cette formation politique lui reconnaissent. Sa résilience face aux épreuves, son courage dans la défense de ses convictions, sa détermination, son expérience de l'État, sa capacité à rassembler et son profond attachement à Haïti. À travers cette décision, le Bureau politique national entend également réaffirmer la volonté du parti de présenter au pays une candidature porteuse de sa vision politique, de ses valeurs et de son projet de transformation nationale fondé sur le patriotisme, l'engagement et le progrès. Le parti AIDE appelle, en conséquence, l'ensemble de ses structures nationales, départementales, communales et locales, ses mouvements sectoriels, ses militants et ses sympathisants à se mobiliser autour de cette candidature et à poursuivre le travail d'organisation, d'implantation et de mobilisation politique sur l'ensemble du territoire national. AIDE s'engage à mener cette bataille électorale dans le respect des principes démocratiques et avec la détermination de porter devant le peuple haïtien son projet pour construire une Haïti à la dimension de sa glorieuse histoire. AIDE, c'est nous.
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0: Un groupe au sein du parti politique Organisation du Peuple en Lutte, donc l'OPL, encourage les autorités à prendre des dispositions pour résoudre le phénomène de l'insécurité avant la tenue des élections. Nous écoutons un son de la RTG.
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2: Nous même au PL, son parti politique, vous voyez, tout parti politique a un objectif. L'objectif lui c'est qui ça? C'est prendre pouvoir. Gain trois façons ou qu'à prendre pouvoir. Un, c'est par cooptation, le nommé ou, c'est ça. Deux, c'est par les âmes. Trois, c'est par les élections. Bon. Donc, on est, l'on tenu compte des géopolitiques là, la prise de pouvoir par les âmes, les sont bagailles qui nettement impossible. C'est élection. C'est la raison pour laquelle nous-mêmes, dans l'OPL, nous pour élection faite. Parce que c'est l'élection qui permet de renouveler personnel politique là. Est-ce que si Jean-Baptiste Laïla a continué? Non, il n'a pas continué. Mais, bon préalable. On a l'élection, il faut gagner sécurité. C'est sécurité à qui choisit la bataille là. Donc, qui sert à, c'est sous sécurité à limiter. Si pas gagner sécurité, pas gagner élection. Le département de l'Ouest représente 40% dans l'électorat. Vous gagnez l'Artiboni, qui est 24%, ça gagne en bas 64%. On nous prend plateau central. Si nous prend plateau central, on nous mettait, par exemple, pour ne pas exagérer, nous t'a mettait là 6% dans l'électoral. Donc ça gagne en bas 70%. 30%. Qui était 30% ça? Est-ce que pour nous faire l'élection? Et là encore, le papier, par exemple. En pile monde qui porte au prince. Je dis, on met un centre de description pour au prince. Mais trois quarts monde qui porte au prince. L'élection, ce n'est pas porte au prince, mais vous votez. La caillou a lieu. La caillou a voté. Mais côté où elle passe, vous allez l'élection.
0: Ce groupe au sein de l'OPL critique également un autre groupe du parti qui l'accuse de s'être accaparé des documents légaux malgré une décision de justice rendue en sa faveur. Nous écoutons.
5: L'OPL a gagné un différent avec la bande de l'ancien coordonnateur général Gadi Leblanc. Et le 20 juin 2026, référé sorti une décision en faveur de l'OPL dirigée par l'ancien sénateur McDonald Jean. 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Ils comprennent l'ampleur diligence de la question. Ils disent nous, dossier après le discuter le samedi 29 en toute urgence pour que réponse soit donnée à l'OPL. Et à notre grande stupéfaction, jusqu'à date, malgré décision de justice sortie en faveur de nous, c'est l'équipe qui est telle Jean-Philippe qui continue à inscrire candidat sous registre électoral.
6: Nous tous connaissons déjà qu'il y a une friction dans l'OPL. 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

Entraîneur, formateur et ancien sélectionneur des jeunes grenadiers, Angelo Jean-Baptiste publie aux éditions Sully « Impossible n'est pas haïtien », un essai autobiographique consacré à la résilience haïtienne à travers le football, la diaspora, le leadership et la transformation sociale. Dans son ouvrage, l'auteur s'appuie sur son expérience pour défendre l'idée que le développement du football haïtien passe par la formation, la méthodologie et la structuration durable des clubs et des académies. Il plaide notamment pour une philosophie du jeu, la formation des entraîneurs, des programmes sport-études et la mise en place de structures capables d'assurer le développement des jeunes sur les plans sportifs et académiques. La diaspora constitue également un axe important de sa réflexion. À travers son propre parcours, Jean-Baptiste présente les compétences acquises à l'étranger comme une ressource pouvant être réinvestie dans le développement du pays. La publication de cet ouvrage arrive dans un contexte particulier pour le football haïtien, marqué par la qualification des Grenadiers pour la Coupe du Monde 2026, 52 ans après leur première participation en 1974. Pour l'auteur, cet exploit ne doit toutefois pas être considéré comme une fin en soi, mais comme une occasion de réfléchir aux structures nécessaires pour assurer une progression durable du football national. Présenté comme un manifeste et également comme un outil pédagogique destiné aux entraîneurs et aux dirigeants, Impossible n'est pas haïtien propose une réflexion sur la formation, le leadership, la transmission et la capacité des Haïtiens à transformer les difficultés en opportunités. Originaire de Petit-Gouave et formé au Canada, Angelo Jean-Baptiste s'est construit une expérience entre Haïti et la diaspora. Il a notamment dirigé les équipes masculines et féminines de l'Université de Moncton avant de rejoindre la Fédération haïtienne de football, où il a successivement pris en charge les sélections U20 en 2022, U17 en 2023, puis de nouveau les U20. En octobre 2025, il a rejoint Soccer Verdun à Montréal comme responsable de la formation des entraîneurs.

Le 8 septembre 2026, une secousse d'une rare intensité a traversé le monde des mathématiques fondamentales et de la physique théorique. La société OpenAI, qui a créé ChatGPT, a annoncé avoir franchi un cap historique en apportant une réponse à l'un des 7 problèmes du millénaire. À l'aide d'une armée d'agents d'intelligence artificielle fonctionnant en parallèle sur une durée de 88 heures, soit 3,66 jours, le géant technologique aurait apporté une réponse définitive à l'une des questions qui hantent les mathématiciens et les physiciens du monde entier depuis plus de 2 siècles. Il s'agit de la régularité des solutions de l'équation de Navier-Stokes. Alors, je vous passe les commentaires techniques et mathématiques pour aller à la fin du texte. Bien que la preuve logique ait convaincu les outils de vérification automatique, l'annonce a suscité la colère du mathématicien australien Tristan Buckmaster et de ses collaborateurs. Ces chercheurs travaillaient depuis plus d'un an sur une piste similaire et avaient publié, peu avant l'annonce d'OpenAI, la preuve d'une singularité pour l'équation de l'air, une version simplifiée sans viscosité. Pour accélérer leurs travaux et vérifier certains calculs, l'équipe avait utilisé Codex, l'outil de codage développé par OpenAI, en estimant que leur session de travail restait confidentielle. Les chercheurs ont ouvertement soupçonné la firme technologique d'avoir exploité les pistes de réflexion issues de leurs requêtes privées pour orienter l'apprentissage de ces agents d'intelligence artificielle vers la résolution finale. Bien qu'OpenAI ait affirmé que les sessions Codex de l'équipe étaient demeurées strictement privées et a annoncé renoncer à réclamer le prix 2 millions de dollars, cette affaire met en lumière les tensions croissantes entre les laboratoires de recherche traditionnels et les entreprises privées dotées d'une puissance de calcul massive. Sous réserve d'une vérification approfondie par les pairs qui s'étalera sur les 2 prochaines années, cette avancée apporte une réponse claire au problème posé par l'Institut Clé. L'équation de Navier-Stokes peut engendrer des singularités et rencontre donc des limites théoriques. Au-delà du débat éthique sur la paternité des découvertes, cet exploit démontre que l'intelligence artificielle est désormais capable de s'attaquer à des énigmes mathématiques séculaires et de redéfinir les méthodes de la recherche scientifique.

Allez, nous passons à notre moment musical pour quelque chose de moins lourd que cette histoire d'intelligence artificielle et d'énigmes mathématiques. Nous allons écouter Wyclef Jean dans Toussaint l'Ouverture. Avec la participation de Mouchi Widmayer, Daddy Beaubrun, Jean Caz, Papa Djoubi et Emmanuel Laine.

0: c'est le moment de recevoir Franz Voltaire. Bonjour, cher ami, comment ça va?
1: Ben, bonjour, Tilou, bonjour aux auditrices et auditeurs de la radio. Rien ne va mal.
0: Rien ne va mal pour nous, mais pour le monde, ça s'agite encore. Ben, et au regard de cette actualité, Donald Trump, lorsqu'il est revenu au pouvoir, bien avant, hein, il promettait de résoudre cette histoire de guerre Russie-Ukraine. Bon,
1: oui, mais
0: il
1: disait 24 heures, personne n'y croyait. Comment vous allez résoudre une guerre en 24 heures, c'était un peu, c'est un truc de communication, ça n'a rien à voir avec, comme on dit, la politique et le monde réel.
0: Oui. Alors, on le voyait, hein, copain avec Vladimir Poutine, on se disait que quelque chose pourrait quand même se faire, mais rien n'a changé, au contraire, la guerre a continué. Et il semble que cette fois-ci, les États-Unis décident de hausser le ton.
1: Les pays ont des intérêts, hein. C'est-à-dire que c'est facile pour la communication de jouer sur ces histoires-là, mais dans la réalité, les intérêts russes ne coïncident pas nécessairement avec les intérêts américains, et les intérêts changent souvent. Les États n'ont pas de sentiments. Hein. Ça, c'est
0: tout
1: pour
0: à
1: la
0: fait. Et les États-Unis décident de hausser le ton puisque les parlementaires américains ont approuvé de nouvelles sanctions visant l'économie russe et l'entourage de Vladimir
1: Poutine. Oui, mais attendez, vous allez faire quoi? 4000 sanctions, c'est-à-dire ça n'a aucun. Et dans la réalité, les États-Unis continuent d'acheter l'uranium à la Russie eux-mêmes parce qu'effectivement, il faut faire fonctionner les centrales nucléaires et les Américains n'ont pas assez de production pour alimenter leurs propres centrales. Donc, écoutez, il faut aller au-delà des émotions.
0: Ce qui est annoncé. Mais on prévoit aussi des droits de douane contre les principaux acheteurs de pétrole russe. Ça veut dire qu'on cible la Chine et l'Inde également.
1: Ben écoutez, quelles sont les sanctions que vous allez prendre? La Chine et l'Inde auront des sanctions réciproques. Hein. C'est-à-dire tout ça, il faut bien distinguer, c'est-à-dire entre l'agitation médiatique et la réalité des choses.
0: Et par contre, des mesures qui ont des conséquences elles-mêmes, ce sont ces empêchements d'entrer sur le sol américain à l'encontre des autorités palestiniennes. Moi, je me dis que ce n'est pas la première fois que ça arrive. Est-ce qu'à un certain moment, l'ONU ne devrait pas déplacer son siège ou, je ne sais pas, prévoir dans le droit international une obligation pour un pays?
1: Oui, mais c'est qui va financer? Vous savez, tout ça, ça semble facile. Le problème, c'est qu'il faut trouver un pays qui a suffisamment de ressources pour pouvoir transporter. Évidemment, il y a beaucoup d'activités de l'ONU qui se font disperser. L'UNESCO est à Paris,
0: voilà.
1: L'Organisation mondiale du travail est en Suisse, l'Assemblée générale est aux États-Unis, ainsi que le Conseil de sécurité qui sont à New York. Et qui bénéficient d'une forme d'extraterritorialité. Mais à Genève, vous avez d'autres instances. Les instances des Nations Unies sont dispersées un peu partout.
0: Oui,
1: l'ONU, c'est pas, l'OMS n'est pas aux États-Unis.
0: On est d'accord, mais même temporairement ou ponctuellement, suivant la situation, on aurait pu déplacer une Assemblée générale de l'ONU.
1: Oui, mais vous savez, il faut l'entendre de tous les pays. C'est pas aussi évident que tout ça, hein. Quand vous allez construire, ça coûte des milliards de dollars. Hein.
0: Ouais, tout à fait. On regarde aussi un peu du côté d'Israël et ce film-là, NASA, un documentaire qui accule les autorités israéliennes au point où certains demandent des sanctions contre les auteurs de ce documentaire.
1: Eh ben oui, parce que le documentaire met à mal le narratif du gouvernement et de l'armée israélienne. Parce que l'on voit que ce documentaire, parce qu'il a reçu le prix à Venise, il a reçu un standing ovation, comme on dit. Là, vous avez effectivement le narratif dominant en Israël est mis complètement à mal. Ça, ce sont des soldats, des combattants, des gens du Shin Bet, c'est-à-dire des services de renseignement interne d'Israël, qui interviennent.
0: Et
1: donc,
0: c'est là
1: on
0: aussi
1: voit que l'état-major veut prendre des sanctions contre les soldats, mais tous interviennent de façon anonyme pour certains, pour les protéger. Et déjà, on a vu même la ministre de la Culture demander le retrait de la nationalité de ces deux juifs israéliens.
0: Ouais, tout à fait. Et c'est là qu'on se dit que les artistes et l'art, le cinéma peut servir à des causes sociales et même politiques. Parce qu'on pourrait se dire que bon, il s'agit d'un documentaire, il s'agit de simplement l'image d'Israël et que bon, Israël va continuer à faire son affaire. Mais on sent vraiment que ça dérange en Israël.
1: Ben oui, parce que ça remet en question tout le narratif de l'État. Ça remet en question toute la question qu'Israël avait maintenu une sorte de fiction, que tout cela était de la calomnie, qu'il n'y avait rien, que c'était... Et n'oubliez pas, pendant toutes ces années, les propagandistes israéliens, bon, c'est leur rôle, ont mis en avant que là, c'était Tsahal, était l'armée la plus morale. Et cela a été relayé même chez d'autres propagandistes à l'extérieur, comme Bernard Lévy, qui disait, bon, ben, l'armée israélienne
0: Mais qui a cru à ça?
1: est une armée morale, et ben, tout ça est mis à mal aujourd'hui. On le savait pour certains analystes,
0: Ben, c'est ça.
1: le claironnait un peu partout, mais il n'avait pas vraiment d'écho.
0: Ouais. Mais quand même, on va dire, je sais pas s'il faut prendre comme une bonne nouvelle pour Israël, mais le rapprochement avec le Maroc, c'est plutôt historique. Ça continue et puis des
1: Non, mais
0: ambassades vont s'ouvrir dans des
1: écoutez, il y
0: pays
1: a eu des
0: respectifs.
1: gens qui ont signalé ce rapprochement. D'abord, il y avait la population de plus en plus, peut-être parmi les juifs orientaux, Misraïm ou encore Sépharade, eh bien, ce sont les juifs marocains qui sont majoritaires. Mais déjà, il y a eu des ententes depuis Mohamed V, à l'époque de Vichy, qui avait pris position pour défendre les juifs marocains quand, sous l'influence du nazisme, le Maroc, qui était un protectorat, il l'a été jusqu'en 1956, eh bien, on insistait, on voulait faire livrer les juifs marocains aux forces françaises de Vichy et éventuellement aux nazis. Eh bien, le roi Mohamed VI, même avec des pouvoirs limités, il avait dit qu'il n'y avait pas de juifs au Maroc, il n'y avait que des sujets marocains. Donc, il y a eu une... La présence séfarade était très très forte au Maroc, et les gens, jusqu'à présent, moi je me rappelle, je suis passé à Fès, il y avait des boutiques dans le quartier juif qui étaient encore ouvertes. Donc, et on a déjà souligné que dans Hassan II, qui avait succédé à son père, Mohamed V, aurait eu des liens très étroits avec les services de renseignement israéliens, notamment lors de l'affaire Ben Barka, leader qui questionnait ces liens, qui a été assassiné à Paris, c'était à l'époque sous le gouvernement du général de Gaulle. Et bien plus tard, Mohamed VI, le roi actuel, aurait permis bon, que les séfarades pourraient se réapproprier leur propriété qu'ils avaient délaissée ou qu'ils avaient laissée au Maroc. Donc on voit un questionnement de ces liens étroits dans le monde arabe du Maroc avec Israël.
0: Avec
1: on
0: Israël,
1: peut penser
0: mais...
1: encore lors de l'accord d'Abraham, un échange de la reconnaissance par les États-Unis du Sahara occidental, eh bien le Maroc avait renoué des relations très étroites dans ce que projet de l'alliance des fils d'Abraham. On se rappelle que Abraham, dans la mythologie, aurait eu deux fils, Ismaël qui serait l'ancêtre des Arabes et Israël qui est l'ancêtre des Juifs. Donc, en agitant cette question de la paix d'Abraham ou de cette grande alliance qui devrait lier un certain nombre d'États arabes avec l'État d'Israël, eh bien, le Maroc avait des liens très étroits, non seulement avec les services secrets, le Mossad ou le Shin Bet, enfin surtout le Mossad. On se rappelle, il y a eu ce scandale du logiciel Pegasus qui avait permis même au Maroc, avec ce logiciel israélien, d'espionner je pense même le président Macron à l'époque. Donc, il y a des liens très étroits entre Israël et le Maroc.
0: Le Maroc. Alors, la cassure s'est faite lors de la deuxième intifada. Qu'est-ce qui s'est passé exactement?
1: Non, il y a eu des questionnements, mais il n'y a jamais eu de cassure. Les services secrets israéliens ont toujours eu des liens très étroits avec les services secrets marocains.
0: Oui, mais à un certain moment, il n'avait plus d'ambassade l'un chez l'autre.
1: Non, c'est autre chose, c'est sous la pression du monde arabe. Mais les liens se sont toujours maintenus.
0: Mmh. Ouais. Et puis, Franz, encore une fois, on ne sait même plus quoi dire, mais il faut quand même en parler d'Haïti. Et on ne comprend toujours pas ce qui se passe en Haïti par rapport à ce gouvernement qui dit vouloir aller à l'élection, mais on a l'impression qu'ils sont seuls maintenant à vouloir aller en élection. Même les représentants internationaux disent que, bon, ça ne semble pas réaliste, cette date.
1: Les élections, c'est aussi de la logistique, c'est-à-dire la capacité de maintenir des milliers de bureaux de vote, de pouvoir alimenter ces bureaux de vote avec des bulletins de vote. Les bulletins de vote, il faut les fabriquer.
0: Il faut avoir
1: la liste de tous les candidats. Donc, imaginez le casse-tête avec cette masse de candidats à la présidence. Comment un électeur pourrait-il se retrouver? Ça, je ne parle que de la logistique. Maintenant, il y a tous les problèmes sécuritaires. Vous rappelez, les gens ont encore le souvenir des massacres en 1987, massacres notamment à la ruelle Vaillant, quand les gens sont allés voter, ils se sont fait mitrailler. Donc, vous savez, c'est-à-dire que ce n'est pas évident d'organiser en ce sens des élections. Il y a des pays, je pense au Liban, où il y a eu des difficultés jusqu'à présent d'organiser des élections pour renouveler le Parlement. Mais en Haïti, c'était encore beaucoup plus grave, parce que vous avez, à côté des problèmes de logistique, des ressources à consacrer à cette élection, tout le problème sécuritaire.
0: Oui, et c'est justement là qu'on se pose des questions, parce que le gouvernement ne semble pas donner la priorité à cette question sécuritaire. Oui, ils en parlent dans les discours, mais sur le terrain, ce n'est pas ce qu'on voit.
1: Mais personne n'a avancé des propositions pour régler ce problème. Alors on peut nous convaincre qu'on prend les enfants du bon Dieu pour des canards boiteux ou des canards sauvages. Quand vous pensez que on peut intervenir pour régler un problème avec Ben Laden et qu'on ne peut pas intervenir avec l'Amos Saint-Jour qui s'exhibe à la Croix des Bouquets, c'est-à-dire à moins de 50, ouais. À peut-être ouais. À 50 kilomètres de la capitale, Port-au-Prince, dans sa mention, il présente là avec ses, il exhibe ses dollars sur les, il est sur les, tous les réseaux sociaux. Écoutez, ouais. Ça c'est une plaisanterie. La seule différence, c'est qu'elle est macabre. Parce que ouais, nous payons le prix, macabre. Les gens payent le prix de cette mauvaise plaisanterie internationale.
0: Tout à fait. Merci beaucoup, Franz Voltaire.
1: Et j'invite tout le monde. Nous avons deux nouvelles activités pour la semaine qui s'en vient. En fait, samedi, ce sera en Haïti, le lancement du livre du docteur Enol Buteau sur la gauche révolutionnaire face à François Duvalier. Le livre est aussi en vente au Sidika, mais on l'a présenté en Haïti parce que à la librairie La Pléiade, avisez vos amis en Haïti, ce sera de 10h à 2h de l'après-midi, puisque en Haïti, on ne peut organiser des événements que dans la journée ou dans l'après-midi. On aura le mardi 23, le mercredi 23, je m'excuse, le mercredi 23 septembre, à 5h30, une conférence-débat autour de l'œuvre de Manuel Mathieu, ce peintre haïtien. Et le 24, on aura la clôture des Esprits du métal de Jean-Eddy Rémy, le sculpteur sur métal.
0: Voilà, merci beaucoup Franz Voltaire, rendez-vous donc pris. Je te souhaite une excellente fin de semaine, on se reparle lundi matin pour d'autres commentaires.
1: D'accord,
0: sur l'actualité
1: et
0: l'histoire.
1: Bonjour à tout merci. Le monde.
0: Merci à vous aussi, auditrices et auditeurs, d'avoir suivi cette sortie de Réveil Matin. Rendez-vous lundi matin, 6h pour la prochaine sortie. Et nous avons plusieurs rendez-vous entre-temps. Ce soir, 20h, pour Regard. On peut avoir à 16h50 avec Jean-Ernest Pierre à Billet de Bourg. Et puis, notre rendez-vous du samedi. Merci de rester branchés. CPAM pour la suite de la programmation. Merci à

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Bon matin, bonjour mesdames et messieurs et bienvenue à cette nouvelle émission, les matinées agréables. Vous êtes branchés le 1410 AM Radio CIPAM avec vous Sandy Fénilon dans une nouvelle émission. Nous sommes déjà le vendredi et nous arrivons déjà à la fin d'une autre semaine de notre grande thématique, la saison du bilan. Donc comme vous le savez mesdames et messieurs, jusqu'en décembre 26, nous allons continuer à vous proposer une autre façon de faire votre bilan. Donc, faire votre bilan autrement. Et ce matin, nous allons prendre un petit moment pour regarder derrière nous, mais surtout regarder devant nous. Parce que faire un bilan, ce n'est pas seulement se demander « qu'est-ce que j'ai fait ?» C'est aussi se demander « qu'est-ce que mes choix actuels sont en train de construire ?» Tout au long de cette semaine, nous avons parlé de ce qui est réellement essentiel. Nous avons réfléchi aux choses que nous ne pouvons pas acheter. Nous avons parlé de ce qui nous retient, les obstacles, les peurs, les croyances limitantes qui peuvent nous empêcher d'avancer et les obstacles que nous ne pouvons parfois pas contourner, aussi bien que ceux que nous pouvons contourner. Et hier, nous avons parlé de ces décisions que nous repoussons, de cette tendance à attendre, à remettre à plus tard et surtout, de cette idée importante. Vous êtes au volant de votre vie. Alors aujourd'hui, nous allons faire quelque chose de très concret. Nous allons passer de comprendre à décider et finalement avancer. Et si vous venez de vous brancher, mesdames et messieurs, au programme aujourd'hui, nous faisons un retour sur nos réflexions de la semaine, vos réactions, vos expériences, une petite dose d'horoscope, nos pauses musicales, notre pause commanditaire de la demi-heure. Parce que cette saison du bilan ne doit pas devenir une saison où nous faisons seulement de belles réflexions. Pas seulement des résolutions, des décisions qui peuvent se traduire en action. Alors restez avec nous, prenez votre café et posez-vous cette question pendant toute l'émission. Quelle vie suis-je en train de construire? Mais tout de suite, avant de passer à la première pause musicale, je tiens à vous remercier sincèrement pour tous vos vœux d'anniversaire d'hier. Vos messages et vos belles attentions ont vraiment contribué à rendre ma journée exceptionnelle et je l'apprécie énormément. Merci du fond du cœur. Nous passons à la première pause musicale, mesdames, messieurs. À tout de suite.

De retour après la première pause musicale, mesdames, messieurs, et merci encore de votre fidélité. Vous écoutez le 1410 AM Radio CEPAM. Et avec vous, Sandy Finilon, votre animatrice pour l'émission Les Matinées Agréables. Nous poursuivons avec notre thématique de la saison, mais aussi la thématique d'aujourd'hui. Quelle vie suis-je en train de construire? Quelle vie suis-je réellement en train de construire? Et n'oubliez pas, vous pouvez toujours nous partager vos réactions, vos réflexions ainsi que vos commentaires partout sur nos pages de réseaux sociaux. Alors, vendredi matin, c'est souvent le moment où on pense déjà au week-end, à la fin de semaine. Avant de regarder demain, regardons cette semaine. Avant de fermer la semaine, je vous propose de faire une petite pause. Pas une longue analyse, mais vraiment une petite pause, juste quelques minutes, et de vous demander, qu'est-ce que cette semaine m'a appris sur moi? Peut-être avez-vous réalisé que vous accordez trop de temps à certaines choses. Peut-être avez-vous compris qu'une relation compte davantage que vous ne le pensiez. Peut-être avez-vous réalisé que vous reportez une décision depuis beaucoup plus longtemps. Et aussi, peut-être que vous avez simplement découvert que vous avez besoin de ralentir. Ça aussi, c'est un bilan. Parce qu'un bilan n'a pas besoin d'être spectaculaire. Parfois, une prise de conscience toute simple peut parfois changer la façon dont nous abordons la semaine suivante. Et pour moi, le bilan devient vraiment intéressant lorsqu'il ne reste pas seulement dans notre tête. Parce qu'on peut réfléchir énormément et ne rien changer. On peut faire des listes, écrire des résolutions, regarder des vidéos, lire des livres, écouter des émissions comme la nôtre. Et tout ça peut être utile. Mais à un moment donné, il faut se demander « qu'est-ce que je vais faire différemment ?» Parce que comprendre, c'est important. Mais comprendre sans décider peut nous laisser exactement au même endroit et décider sans agir. Donc, mesdames et messieurs, vous le comprendrez, faire un bilan nécessite aussi de passer à l'action. Sinon, on peut bien comprendre et ça nous laisse également au même endroit. Alors aujourd'hui, j'aimerais vous proposer une petite séquence très simple. Comprendre, décider, avancer. Donc, nous allons d'abord comprendre, prendre acte, comprendre. Ensuite, décider, prendre une décision, ne serait-ce qu'une petite décision, puis avancer vers la prochaine étape. Ce qui nous amène à notre prochaine question en rapport à notre thématique. Cette semaine, qu'avez-vous compris sur vous-même que vous n'aviez peut-être pas encore clairement formulé? Pensez-y. Alors, commençons par comprendre. Regardez vos choix actuels, pas vos intentions. Vos choix, votre temps, votre énergie, votre argent, vos habitudes, les personnes avec lesquelles vous passez du temps, les conversations que vous avez eues dans différents contextes, les choses auxquelles vous dites oui, les choses auxquelles vous dites également non. Et posez-vous cette question. Si je continue exactement comme ça pendant les prochaines années, où est-ce que cela pourrait m'emmener? Où est-ce que cela risque de m'amener? Ce n'est pas une question pour nous faire peur. C'est une question pour nous réveiller. Parce que parfois, nous voulons une destination différente, mais nous continuons à prendre les mêmes routes, les mêmes décisions. Nous voulons plus de temps en famille, mais nous remplissons constamment notre agenda. Nous voulons une meilleure situation financière, mais nous regardons jamais réellement nos habitudes de consommation. Ouais, il y a des personnes, mesdames, messieurs, qui ne regardent jamais comment qu'ils ou qu'elles dépensent. Puis c'est correct quand on a les moyens, mais si on a un objectif, on a un rêve, on veut une meilleure situation financière, il faut essentiellement avoir un œil sur ses finances, ses habitudes de consommation. Nous voulons évoluer professionnellement, mais nous repoussons toujours la formation ou la conversation ou même la démarche qui pourrait nous faire avancer. Nous voulons être
plus être plus présent pour nos enfants. Mais nous sommes constamment absorbés par nos écrans ou nos obligations. Encore une fois, pas de culpabilité, mais de la lucidité. Parce qu'on ne peut pas modifier des habitudes qu'on refuse de regarder. Donc, encore une fois, mesdames, messieurs, quelle vie êtes-vous en train de créer, de construire? Quelle vie êtes-vous réellement en train de construire? Et voici peut-être la question la plus importante de notre émission d'aujourd'hui. C'est quelle vie que je voudrais avoir? Mais avec mes choix actuels, quelle vie suis-je en train de construire? La différence est importante parce que nos rêves nous indiquent une direction, mais nos décisions quotidiennes construisent progressivement notre réalité. Et parfois, il y a un décalage. Il y a un grand écart. Nous voulons une chose, mais nous organisons notre vie autour d'une autre. Nous voulons plus de liberté, mais nous acceptons systématiquement tout ce qu'on nous demande. Nous voulons entreprendre, mais nous ne consacrons jamais une heure à notre projet. Nous voulons apprendre, mais nous disons toujours « je n'ai pas le temps ». Nous ne prenons pas les premières décisions pour nous inscrire à la formation. Nous nous disons toujours « je n'ai pas le temps ». Nous voulons une vie plus équilibrée, mais nous continuons à fonctionner exactement comme avant. Alors aujourd'hui, pas besoin de tout changer. Il faut simplement identifier le décalage et ensuite faire un choix. Maintenant, on passe à la deuxième section qui est de décider. Quand nous avons fini de comprendre, bien, il faut passer à l'action. Il faut décider, pas seulement prendre des résolutions. Vous savez, les résolutions ont parfois mauvaise réputation. Et peut-être que le problème n'est pas la résolution elle-même. Peut-être que le problème, c'est qu'on formule parfois des intentions sans décider réellement comment elles vont se traduire dans notre quotidien. Cette année, je vais prendre soin de moi. Je vais aller au gym. Très bien, c'est correct. C'est une très belle résolution. Mais comment? Quand? Quelle première action? Je veux changer de carrière. D'accord. Quelle démarche cette semaine? Je veux améliorer mes finances. Quelle décision concrète aujourd'hui? Ah, je veux passer plus de temps avec ma famille. Qu'est-ce qui doit changer dans mon agenda? C'est là qu'on passe de la résolution à l'action, à la décision. Une décision nous oblige à regarder la réalité, mesdames, messieurs. Qu'est-ce que je choisis? Qu'est-ce que je cesse de faire? Qu'est-ce que je commence à faire différemment? À quoi suis-je prêt ou prête à consacrer du temps et de l'énergie? Parce qu'une décision réelle finit généralement par apparaître dans notre calendrier, dans nos habitudes ou dans nos actions. Voilà. Donc sur ce, mesdames, messieurs, nous allons observer notre prochaine pause musicale. Et nous vous revenons dans quelques instants. À tout de suite.

De retour après la pause musicale, mesdames, messieurs, merci de votre fidélité, de votre écoute. Si vous venez à peine de vous brancher, vous écoutez le 1410 AM Radio CIPAM. Avec vous, Sandy Fénelon, et vous écoutez l'émission Les Matinées Agréables. Avant la pause musicale, nous étions en train de regarder les segments pour avancer. Donc, comprendre et prendre des actions de façon à arriver à notre décision. Donc, nous allons poursuivre. Et j'aurais voulu vous demander, si vous deviez choisir une décision pour améliorer la direction de votre vie, laquelle serait-elle? Pas 10, juste une. N'oubliez pas que vous pouvez nous partager vos réflexions, vos réactions et vos commentaires sur toutes nos pages de réseaux sociaux, Instagram, Facebook, et même YouTube. Donc, mesdames, messieurs, nous allons prendre une petite pause, mais juste pour passer maintenant à l'horoscope du jour. Alors, tout de suite, votre horoscope du jour à l'émission du jour, mesdames, messieurs. Si vous êtes né entre le 21 mars et le 19 avril, votre natif d'horoscope est le Bélier. Aujourd'hui, Bélier, les astres s'alignent pour vous, apportant une vague de tendresse et de complicité au sein de votre entourage familial. Profitez de cette atmosphère harmonieuse, que vous soyez en couple ou célibataire. Sur le plan professionnel, une énergie dynamique vous incite à saisir les opportunités qui se présentent, même si un brin de prudence sera de mise lorsque vous envisagerez des investissements. Vous avez la chance de briller. Mais n'oubliez pas de prendre soin de vous et de vous aérer l'esprit. Une journée qui s'annonce prometteuse et valorisante. Si vous êtes né entre le 20 avril et le 21 mai, votre natif d'horoscope est le Taureau. Aujourd'hui, cher Taureau, votre sens de créativité sera un atout majeur dans votre vie amoureuse, vous permettant de renforcer les liens avec votre partenaire. Attention toutefois aux tentations de jalousie qui pourraient provoquer des tensions. Côté travail, la chance ne sera pas de la partie. Il est donc essentiel de rester concentré sur vos efforts afin d'éviter des décisions hâtives. Sur le plan de la santé, bien que vous preniez soin de vous, quelques désagréments pourraient survenir. Il est prudent de les traiter rapidement. Restez vigilant et ne laissez pas les influences extérieures perturber votre humeur. Alors, Taureau, la vigilance pour cette journée est de mise. Si vous êtes né entre le 21 mai et le 21 juin, votre natif d'horoscope est le Gémeaux. Aujourd'hui, cher Gémeaux, un vent d'inattention souffle sur votre vie amoureuse et professionnelle. Célibataire, une certaine monotonie pourrait vous envahir. Alors, n'hésitez pas à pimenter votre quotidien. Pour ceux en couple, la communication sera clé face à des révélations surprenantes. Sur le plan professionnel, des retards mineurs pourraient perturber votre routine. Mais prenez le temps de réfléchir à de nouvelles opportunités. Enfin, veillez à équilibrer votre santé mentale avec quelques douceurs, tout en gardant à l'esprit l'importance d'agir pour la planète. Si vous êtes né entre le 21 juin et le 22 juillet, votre natif d'horoscope est le Cancer. Aujourd'hui, Cancer, votre horoscope évoque une dualité émotionnelle pour ceux et celles qui sont célibataires, qui naviguent entre la liberté exaltante et un léger sentiment de désorientation. En couple, l'envie d'affirmer son indépendance pourrait créer des tensions sur le plan affectif. Sur le plan professionnel, les astres favorisent l'innovation, tandis qu'une attention accrue aux finances serait de mise. Côté santé, il est essentiel de gérer le stress pour préserver votre bien-être général. Restez concentré sur vos propres succès et évitez de vous comparer aux autres. Si vous êtes né entre le 22 juillet et le 22 août, votre natif d'horoscope est le Lion. Aujourd'hui, cher Lion, vous ressentirez une intensité particulière dans votre échange affectif avec votre partenaire. Mais attention aux tentations qui pourraient compromettre l'harmonie de votre couple. Sur le plan professionnel, attendez-vous à des demandes pressantes de la part de vos supérieurs.
tandis qu'une aide apportée à un collègue pourrait ouvrir la voie à une collaboration bénéfique. Côté santé, n'oubliez pas de choisir le bon équipement pour vos activités sportives, notamment la marche, qui stimulera votre circulation. Toutefois, restez vigilant face au risque de déception et pensez à établir un plan clair pour naviguer dans cette journée bien chargée. Si vous êtes né entre le 23 août et le 22 septembre, votre natif d'horoscope est bien Vierge. Aujourd'hui, chère Vierge, vous êtes appelée à vous recentrer sur vos relations affectives, cherchant à apaiser vos tensions et à renouveler la complicité avec votre partenaire. Pour les célibataires, l'envie de découverte et d'évasion se fait sentir, notamment vers des horizons étrangers. Sur le plan professionnel, une ouverture aux autres facilitera les échanges et les nouvelles opportunités. Toutefois, il est important de veiller à sa santé en privilégiant des fruits entiers plutôt que des jus trop sucrés. N'oubliez pas d'exprimer vos désirs et d'exploiter le vent de chance qui souffle actuellement dans votre vie. Voilà, mesdames et messieurs, c'était avec vous Sandy Fénelon dans les matinées agréables, mais c'était la première partie de l'horoscope. Nous allons donc observer notre prochaine pause musicale et je vous invite à savourer ce morceau, mesdames, messieurs. On se rejoint tout de suite après la pause musicale. Vous êtes branchés le 14-10 AM Radio CEPAM. À tout de suite.

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0: De retour, mesdames et messieurs, et merci de votre écoute, de votre fidélité. On est aujourd'hui le vendredi 18 septembre 2026. À l'émission d'aujourd'hui, nous parlons de notre thématique du jour. Quelle vie suis-je réellement en train de construire? Et vous, je vous le rappelle, mesdames, messieurs, si vous venez de vous brancher, vous pouvez suivre la conversation en nous partageant vos réflexions, ainsi que vos réactions, vos commentaires sur nos pages de réseaux sociaux. Nous poursuivons rapidement après la première pause d'horoscope. Nous avons partagé une formule pour vous inciter à aller de l'avant, à avancer, à prendre la première action, à faire les premiers pas. Donc, j'espère que durant la pause d'horoscope, vous vous êtes posé une question par rapport à votre progression. Si vous deviez choisir une décision pour améliorer la direction de votre vie, laquelle serait-elle? Et rappelez-vous, mesdames et messieurs, on vous encourage toujours d'écrire de préférence, tant que vous le pouvez, bien sûr. Si vous êtes sur la route, vous pourrez toujours le faire à votre retour à la maison. Alors, maintenant que vous avez écrit votre question, vous devez avoir une décision. Vous avez une décision à prendre. Quel est le premier pas à faire? Et j'insiste sur le premier pas, parce que nous avons parfois tendance à regarder toute la montagne. Et lorsqu'on regarde toute la montagne, on peut avoir l'impression que c'est trop. Quand on va faire de la randonnée en montagne, mais on fait d'abord le premier pas. C'est d'ailleurs l'une des activités que j'aime beaucoup, parce que même si on voit l'ampleur de la tâche, mais on se décourage pas. On y va un pas à la fois. Et lorsqu'on regarde toute la montagne, on peut avoir l'impression que c'est trop. Alors, regardons simplement le premier pas. Vous voulez retourner aux études? Le premier pas peut être de regarder les programmes. Vous voulez changer d'emploi? Le premier pas est peut-être de mettre votre CV à jour. Vous voulez démarrer une entreprise? Bon, ben, le premier pas peut être de valider votre idée. Vous voulez améliorer votre santé financière? Le premier pas peut être de regarder vos dépenses des 30 derniers jours. Voulez-vous construire une relation? Le premier pas peut être d'accepter cette première conversation. Vous voulez vous rapprocher de vos enfants? Le premier pas peut-être de créer un moment sans téléphone cette semaine, surtout durant le souper. Un premier pas, c'est tout. Un premier pas. Parce que l'action devient beaucoup plus accessible lorsqu'on arrête de vouloir résoudre toute notre vie en une seule journée. Et puis, avançons ensemble! Parce que certaines choses ne se construisent pas seules. Je vous le rappelle, mesdames et messieurs, nous sommes une communauté, une grande famille. Peut-être que votre prochaine décision nécessite une information que vous n'avez pas, une compétence que vous devez développer, une personne à rencontrer, une ressource à découvrir, un professionnel à consulter. Bon, peut-être qu'il vous faut un mentor, comme on l'a mentionné au cours de la semaine. Peut-être qu'un ami peut vous connecter à un autre contact, un membre de famille peut vous référer à un ami, une ressource. N'hésitez pas à demander de l'aide. Demander de l'aide fait bien partie de prendre des actions. Et c'est là que notre communauté peut faire une vraie différence. Vous avez peut-être une expérience qui peut aider quelqu'un. Une personne connaît peut-être une ressource dont une autre personne a besoin. Quelqu'un a peut-être déjà traversé exactement ce que vous vivez. Et vous avez probablement traversé ce que quelqu'un d'autre est en train de vivre. D'où l'encouragement de partager vos expériences, vos réflexions et vos réactions en ligne pour aider quelqu'un à avancer. Alors, partageons, recommandons, mettons les gens en contact. Lorsqu'une communauté forte, ce n'est pas une communauté où chacun doit tout savoir et tout faire seul. C'est une communauté où nous pouvons nous dire, je ne peux pas être un expert ou une experte en tout, mais je peux recommander quelqu'un à une autre personne. Je ne peux peut-être pas faire le chemin à ta place, mais je peux peut-être t'aider à trouver le prochain pas. Donc, si vous avez des jeunes autour de vous, profitez de cette saison du bilan pour leur poser aussi cette question. Quelle vie veux-tu commencer à construire? Comme nous le savons, il y en a qui viennent juste de terminer avec leur secondaire, qui ont débuté leur cégep en cette saison. Fait que ça serait bien de leur poser cette question. Quelle vie sont-ils, sont-elles en train de construire? Pas pour leur mettre de la pression, pas pour leur demander d'avoir toute la vie planifiée à 18, 20 ans ou 25 ans, mais vraiment pour leur apprendre quelque chose de précieux. Leurs choix ont de la valeur. Une compétence qu'ils décident d'apprendre pourrait changer toute leur trajectoire, toute leur carrière dans le futur. Une relation qu'ils décident de cultiver, une habitude qu'ils décident de changer, une responsabilité qu'ils décident d'assumer pourrait faire toute une différence dans leur carrière. Une personne qu'ils décident d'écouter et surtout qu'ils peuvent ajuster leur trajectoire. Ils n'ont pas besoin d'avoir toutes les réponses. Ils ont besoin d'apprendre à réfléchir, à décider, à essayer et à recommencer lorsque c'est nécessaire. Et nous, comme adultes, avons aussi quelque chose à transmettre. Notre expérience, pas seulement nos conseils, mais plutôt nos expériences. Ou plutôt également. Pas seulement nos conseils, mais également nos expériences, nos erreurs, nos apprentissages, nos détours. Parce que parfois, une histoire racontée au bon moment peut éviter à quelqu'un de se sentir seul sur son chemin. Donc, n'hésitez pas à nous partager vos réactions, vos réflexions, vos expériences. Ce que vous avez déjà vécu, un jeune a peut-être besoin de cette information pour avancer, d'un encouragement pour prendre le premier pas, pour prendre le prochain pas. Donc maintenant, j'aimerais vous entendre. Cette semaine, nous avons beaucoup réfléchi. Alors dites-nous, qu'est-ce qui vous a fait réfléchir? Quel thème vous a parlé? Qu'est-ce que vous avez réalisé? Est-ce qu'une conversation vous a fait changer votre perspective? Est-ce que vous avez pris une décision? Ou peut-être... êtes-vous encore en réflexion? Et c'est correct aussi. Vous pouvez nous partager ces réflexions-là, partager vos expériences, mesdames et messieurs. C'est très important. Ça va constituer une base de ressources. Et les ressources, comme vous connaissez, peuvent être très utiles. Quelqu'un qui nous écoute aujourd'hui pourrait avoir besoin exactement de cette information que vous détenez. Partagez. Et nous allons passer à la deuxième tranche de l'horoscope du jour, mesdames et messieurs. Restez branchés. On se retrouve tout de suite. De retour, mesdames et messieurs. Alors, si vous êtes né entre le 23 septembre et le 22 octobre, votre natif d'horoscope est Balance. Aujourd'hui, Balance, vous pourrez ressentir un sentiment d'isolement dans votre vie amoureuse. Mais il est essentiel de garder le moral et de chercher des échappatoires positives, comme des flirts, pour regagner confiance. Sur le plan professionnel, une clarté et une rapidité de jugement vous permettront d'avancer dans vos projets et de vous démarquer. Côté santé, une bonne humeur générale est de mise. Mais veillez à ne pas négliger votre sommeil. Une journée dynamique s'annonce. Alors restez vigilants et engagez-vous aussi dans des gestes éco-responsables. Si vous êtes né entre le 23 octobre et le 22 novembre, votre natif d'horoscope est le scorpion. Aujourd'hui, cher scorpion, la tendresse et la protection pourraient teinter vos relations amoureuses, mais attention à ne pas basculer dans un excès paternaliste. En solo, votre assurance pourrait être perçue comme de l'arrogance. Au travail, privilégiez la diplomatie pour faire passer vos idées. Tandis que, du côté santé, une escapade en pleine nature serait bénéfique. Restez attentif aux opportunités qui vous entourent. Si vous êtes né entre le 23 novembre et le 21 décembre, votre natif d'horoscope est bien Sagittaire. Aujourd'hui, cher Sagittaire, les astres vous offrent une promesse de bonheur presque parfait en amour, à condition de vous libérer de vos inhibitions. Sur le plan professionnel, bien que vos idées novatrices soient saluées par certains, elles pourraient susciter des jalousies. En parallèle, votre vitalité physique sera à son comble, même si des doutes pourraient assombrir votre morale. Restez vigilant et attendez le bon moment pour agir. Si vous êtes né entre le 22 décembre et le 19 janvier, votre natif d'horoscope est le Capricorne. Aujourd'hui, cher Capricorne, vous vivrez des moments d'intensité dans vos relations amoureuses. Mais attention à ne pas vous laisser emporter par la jalousie ou la colère. Sur le plan professionnel, une période de réflexion s'avère essentielle pour éviter des désillusions. Côté santé, une pause s'impose, tandis que l'humeur reste positive. En résumé, il peut être judicieux de faire profil bas et de baisser les prises de risque aux autres. Si vous êtes né entre le 20 janvier et le 19 février, votre natif d'horoscope est le Verseau. Aujourd'hui, cher Verseau, vous serez émancipé des malentendus qui entravaient vos relations amoureuses, favorisant une ambiance sereine et harmonieuse. Les célibataires, quant à vous, vous vous retrouverez sous les feux de la curiosité amoureuse, tout en étant réticent à vous engager. Côté travail, la créativité sera votre allié, même si un imprévu administratif pourrait affecter vos finances. Sur le plan de la santé, veillez à ne pas négliger votre sommeil, car une tension nerveuse est à prévoir. Une journée ordinaire, accompagnée d'un conseil pratique pour anticiper le futur, vous attend. Si vous êtes né entre le 20 février et le 20 mars, eh oui, votre natif est bien Poisson. Enfin, Poisson, aujourd'hui, vous serez confronté à des sentiments de regret, particulièrement pour ceux qui sont célibataires, mais il est crucial de ne pas se laisser piéger par de la nostalgie. Sur le plan financier, une situation administrative en suspens pourrait enfin trouver sa résolution, apportant un regain de ressources. Côté santé, une forme attrayante est au rendez-vous, bien que quelques risques allergiques soient à surveiller. La journée s'annonce sereine, offrant une belle opportunité de s'organiser et de faire le tri dans votre vie. Voilà, mesdames et messieurs, merci encore de votre fidélité et de votre écoute. Vous êtes branchés le 1410 AM Radio CEPAM. Avec vous, Sandy Fénélon, votre animatrice, et vous écoutez les matinées agréables. Nous poursuivons tout de suite avec notre prochaine pause musicale. On se retrouve tout de suite après pour la conclusion, mesdames, messieurs.
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De retour après la pause, mesdames, messieurs, merci de votre fidélité. Alors, avant la pause, nous avons vraiment parlé de quel type de vie est-ce que vous êtes en train de construire? Quel genre de vie êtes-vous en train de construire en ce moment? Nous avons amené des éléments de réponse, nous avons proposé des étapes à suivre pour pouvoir y arriver tranquillement, mais sûrement. Et maintenant, j'aimerais vous inviter à un petit défi. Donc, ça va être notre défi du jour. Parce qu'un bilan n'est pas terminé lorsqu'on n'a pas compris qu'est-ce que j'ai à faire, qu'est-ce que je n'ai pas réussi, qu'est-ce qu'il me reste encore à faire. Donc, il devient intéressant lorsqu'on sait. Qu'est-ce que je décide de faire de cette information après tout ce diagnostic, toute cette analyse, toutes ces recherches, qu'est-ce que je vais faire de ces informations? Donc, le défi du jour est que vous preniez un calepin et que vous écriviez tout ça. Ou vous pouvez aussi ouvrir votre téléphone intelligent et compléter simplement ces trois phrases. J'ai compris que, exemple, une prise de conscience cette semaine, quelque chose que vous avez compris et appris. Je décide de, exemple, je décide de m'inscrire à ce programme. Je décide de lancer cette entreprise. Et voici les étapes que je vais faire. Pas une liste de résolutions. Une décision. Puis, en dernier lieu, mon premier pas sera une action concrète. Et donnez-lui une date. Aujourd'hui, demain, ce week-end, la semaine prochaine. Mais choisissez un moment précis. Parce qu'une intention sans moment précis peut facilement redevenir. Je le ferai plus tard. Commencez bien, mesdames, messieurs. Donc, n'hésitez pas encore une fois à nous partager vos réflexions par rapport à cette partie-là. Donc, c'est votre défi d'aujourd'hui et pour cette fin de semaine. Et avant de partir, avant de vous laisser profiter de votre fin de semaine, de votre vendredi, j'aimerais vous laisser avec une question. Pas une question pour vous juger, mais une question pour vous éclairer. Si vous continuez à faire les mêmes choses, quelle vie êtes-vous en train de construire? Donc, je reprends. Si je continue à faire les mêmes choses, quelle vie suis-je en train de construire? Donc, c'est la question que je vous invite à vous poser. Et ensuite, est-ce cette vie-là que je veux vraiment, que je veux réellement? Si la réponse est oui, continuez, cultivez-la et protégez-la. Et si la réponse est non, ne vous découragez pas, mesdames, messieurs. Vous n'avez pas besoin de tout reconstruire aujourd'hui. Vous pouvez recommencer demain et vous pouvez commencer par une décision, une action, une autre, puis une autre. Alors, nous avons vraiment donné les étapes à suivre qui étaient comprendre, décider, avancer. Nous avons laissé avec le défi d'aujourd'hui que vous pouvez aussi faire durant la fin de semaine. Alors, cette semaine, nous avons regardé ce qui était essentiel, ce qui a réellement de la valeur, ce qui nous retient, ce que nous repoussons, ce que nous ne pouvons pas acheter. Et aujourd'hui, nous sommes rendus à une étape importante. Qu'est-ce que nous allons en faire? Parce que le bilan n'est pas là pour nous faire regretter ce que nous n'avons pas fait. Il est là pour nous aider à voir plus clairement ce que nous voulons faire maintenant. Comprendre, décider, avancer, surtout, ne cherchons pas la perfection. Cherchons la cohérence. Que nos choix commencent progressivement à ressembler à la vie que nous disons vouloir construire. Et souvenez-vous, vous êtes au volant. Vous êtes au volant de votre vie. Vous ne comprenez pas toutes les conditions de la route, mais lorsque vous reprenez conscience de votre direction, lorsque vous reconnaissez ce qui dépend de vous,
Lorsque vous faites les efforts nécessaires et que vous posez une action à la fois, vous recommencez à avancer. Alors, cette fin de semaine, prenez un moment. Profitez de reconnecter avec vos proches. Reposez-vous, riez, souriez, sortez, créez des souvenirs, des moments agréables. Mais prenez aussi quelques minutes pour vous demander « Quelle vie suis-je réellement en train de construire ?» Et peut-être que lundi, vous arriverez avec une petite décision de plus, un pas de plus, une décision qui vous ressemble, une décision qui compte, une décision qui vous rapproche de la vie que vous souhaitez construire. Donc, merci d'avoir été des nôtres. Merci d'avoir été fidèle avec nous cette semaine à l'émission Les Matinées Agréables. Merci pour votre confiance, vos réactions, vos histoires, vos partages. Continuez à nous écrire, continuez à échanger, continuez à vous entraider pour créer une communauté forte. Et surtout, n'oubliez pas, pas seulement des résolutions, mais aussi des décisions. Pas besoin de tout changer. Commencez pas à pas. Commencez par un pas. Comprendre, décider, avancer. Mesdames, messieurs, je suis Sandy Finilon et je vous souhaite une magnifique fin de semaine. Prenez soin de vous et n'oubliez surtout pas, peu importe ce qu'a dit votre horoscope du jour, nous vous invitons à passer une agréable matinée et nous vous souhaitons une agréable fin de semaine. Bonne fin de journée. On se retrouve à lundi. Au revoir.

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0: Jack, on est en forme. Alors c'est toute mon équipe et moi. Nous sommes contents de vous retrouver, chers amis. Mima est déjà là au microphone. Bonjour Mima.
1: Bonjour Pierre-Michel, bonjour le monde. Et...
0: Ah, bonjour.
1: Aujourd'hui, je me souviens.
0: Ça va bien.
1: Oui, ça va. Et toi, ça va?
0: Super, super. Et la voix, elle a... finalement, là, c'est gagné, hein, la bataille contre l'ennemi.
1: Mais oui, mais oui.
0: Ah ben, super. Content de te retrouver, heureux d'être en plateau avec toi. Pour les trois prochaines heures, nous allons partir à l'aventure. Alors,
1: bah, le bonheur est partagé.
0: Oui, merci. L'aventure, c'est la météo d'abord. Et ensuite, la pensée du jour, on y va tout de suite.
1: Ok. Il fait présentement 16 degrés sous un ciel plutôt nuageux. Et le soleil devrait toutefois prendre de plus en plus de place aujourd'hui, avec une température maximale de 20 degrés. Ce soir, le ciel sera dégagé et on atteindra les 7 degrés.
0: 7 degrés ce soir. Aïe, aïe, aïe, 7 degrés. Il arrive. 7 degrés.
1: C'est qui arrive? C'est où, c'est quoi?
0: On verra. C'est pas par quel aéroport, mais il arrive. Alors, la pensée du jour, tu nous emmènes où?
1: Aujourd'hui, enfin, on est toujours en Haïti, mais cette fois, on est avec Louis-Joseph Janvier, un écrivain.
0: Ah! C'est un monument, ce gars.
1: Écrivain, diplomate et homme politique haïtien.
0: Mm-hmm. Ouais. Il a dit des choses, lui. Aïe. Mm-hmm. Alors, sa réflexion, ça a quelle couleur?
1: Si l'on cherchait bien, derrière chaque situation chaotique, derrière chaque bouleversement politique, chaque insurrection qui a lieu en Haïti depuis 1843 jusqu'à nos jours, on trouverait toujours une main d'étranger qui tient la ficelle et qui fait mouvoir les pantins.
0: Ouais, c'est du Joseph Janvier, ça, lui, il ne niaisait pas, lui. Oui.
1: En fait, c'était un guise de réponse à un journaliste étranger qui s'appelait Kachina Victor. Lui, il travaillait à la Petite Presse, édition Fardin de Port-au-Prince, 1977.
0: Ouais. Mais c'est-à-dire, c'est à l'époque de Louis Joseph Janvier, monsieur Cachinard, mais enfin, bref. Fardin, c'est plus récent, c'est plus contemporain, on va dire. Ben, merci, si on cherchait bien. Je crois que.
1: On va tout de suite dans les réflexions ou on attend plus tard?
0: On attend plus tard parce que là, il est déjà 10h13. On va larguer les amarres. Auditeurs, auditrices.
1: C'est beaucoup trop tôt pour. On a tellement de choses à dire.
0: Auditeurs, auditrices, amis de partout, Montréal s'habille de patience, mais sous l'asphalte et le vent du nord bat un cœur de feu qui refuse d'oublier la caresse des alizés et le parfum de la terre de notre vitalité créatrice. Et vous voyez de quel pays que je parle. Il est 10h14. L'aiguille du temps s'arrête pour laisser place à la vibration à l'état pur. Ici, sur le 1410 AM, modulation d'amplitude, les ondes de CPAM, la radio haïtienne de Montréal, cessent d'être de simples fréquences pour devenir un pont suspendu entre eux. Cette saison qu'on voit venir de la métropole et la chaleur éternelle des tropiques. C'est le rendez-vous des âmes nostalgiques, des corps qui vibrent et des esprits qui se souviennent. Entrez donc dans le temple du rythme. Nous vous ouvrons tout grandes les portes. Laissez la poésie ainsi que la rutilance des cuivres et la douceur des accords envelopper votre quotidien. Et comme vous le saviez déjà, du lundi au vendredi, nous sommes là. Ouais, nous sommes là, nous, de l'équipe du podium en Musicolor, nous sommes là pour vous proposer, jusqu'à 13h, le compas dans toute son intensité. Le compas s'élève absolu, souverain, à 100% de son intensité. Le rideau va se lever, vous êtes sur le plateau du podium en musicolore. Et pour vous guider à travers cette odyssée musicale, pour orchestrer cette symphonie des tropiques, ben je suis là, Pierre-Michel, votre serviteur, accompagné de Mima, la généreuse Mima, pour prendre en charge votre relaxation et votre divertissement. Nous allons faire des folies. Et pendant qu'on fait ça, ben je vous invite à prêter l'oreille pour écouter le frémissement qui traverse l'éther. Bienvenue dans l'univers du podium, où le compas n'est pas seulement une danse, mais une poésie du corps, une philosophie de l'âme, une célébration pure. Laissez sa marque, vous enveloppez le corps d'une féerie de poésie et de mélodie en même temps qu'il mette du soleil dans vos idées. Le podium, mesdames et messieurs, démarre à l'instant. Et là, c'est une surprise. Écoutez ça.

pas que nous irons parler à Yves Joseph Fofotibote, pour ne pas le nommer. Il était à Istanbul, en Turquie, lorsqu'on voulait jaser avec lui, mais bon, des impondérables qu'on en aura toujours dans la vie. Et... alors qu'il était sur le point d'embarquer, sur le pont d'embarquer, comment est-ce que je peux dire ça? Il était en train d'embarquer à bord de l'avion et il ne pouvait pas nous parler. On a remis ça aujourd'hui, restez là. C'est vendredi, vous êtes sur CPM, le podium est à l'antenne. Et nous sommes d'attaque pour 3 heures de divertissement

Ça, j'aime ce coup-là. On enchaîne tout de suite, on enchaîne tout de suite, mesdames, messieurs, avec une chanson du Tabou Combo que j'aime. Écoutez ça. Ça s'appelle C'est pour nous rassembler. Vous connaissez le disque du Tabou Combo qui s'appelle Go Tabou, Go Tabou, Go. Rassemblez le tabou, les superstars.

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Tu veux, on va revenir sur ça, un nom sauvé. Tu vois, le slogan, j'aime ça, un nom sauvé paysan. On va aller à la pause, Mima. Tout de suite après, on revient et tu me dis ce que tu penses de ça, un nom sauvé paysan. Oui, c'est la pause de la demi. Le temps qu'on puisse joindre Yves-Joseph Fonfon-Tibot du Tabou Combo. On est de retour dans pas longtemps, ne bougez pas.

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1: Alors on essaie 1 2 1 2. Salut, je suis Joël Lumaillard, chanteur du groupe Zéclair. 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
2: Bon, alors la majorité des Haïtiens que vous allez rencontrer, vous leur demandez d'où venez-vous, ils disent qu'ils sont tous de Port-au-Prince.
3: Non mais, j'ai jamais compris.
2: Moi je leur dis toujours, et moi qui viens des Cayes, alors qu'est-ce qui va m'arriver? Toujours la majorité ou de Pétionville. C'est grave.
3: Non mais sérieusement.
2: Alors, que vous soyez pétionvillois, pétionvilloise, port-au-princien, port-au-princienne, cayen, cayenne.
3: Et Saint-Marcois, Saint-Marcoise.
2: Saint-Marcois, ouais, comme Mima, Saint-Marcoise, Saint-Marcois. Que vous soyez de l'Artibonite, du Sud, de la Grandance, en ont sauvé pays. T'as entendu le cri du tabou? Mais ça remonte à longtemps, ça.
3: Justement, j'allais te demander, c'est en quelle année ce morceau est sorti?
2: Oh, ça fait plus de 20 ans, ça.
3: Ok, ok.
2: Ouais, parce que le tabou a 60, à 50 et plus, là. Ça veut dire qu'ils ont fait ce disque, ça fait longtemps, ça s'appelle Rassembler, justement. Ça, c'est une chanson éponyme. Un nom sauvé pays. Tu as vu? Il y a des artistes qui ont fait le boulot.
3: Mais oui, bien sûr.
2: Mais on n'a pas écouté. On n'a pas écouté. Et j'entendais Richie se plaindre de ça. Il a dit, mais nous avons fait le travail. Nous avons dit qu'est-ce qu'il faut. Nous avons envoyé les messages. Nous avons lancé des SOS.
3: Oui, mais enfin, ça c'est l'artiste. Eux, en tant que citoyens haïtiens, qu'est-ce qu'ils ont fait?
2: Ah ben voilà,
3: c'est une autre question.
2: C'est un autre débat. Ça, c'est un autre débat. Mais je parle des artistes. Ils ont fait le boulot. Parce que, et moi, je pense, c'est pas juste... Parce que le problème est tellement complexe. C'est... On ne peut pas rester comme ça de façon, enfin, on va rester de loin. Et puis, on dit, non, c'est pas bon, ça, c'est pas ceci. C'est... Et je rappelle que les gens qui ont fait l'indépendance d'Haïti, c'était des gens dans la trentaine. Dessalines, Jean-Jacques, Isaiah Renga Dessalines. Le gars était dans la mi-trentaine. Il est mort à 48 ans. Il a été assassiné à 48 ans. La révolution haïtienne a duré 13 ans. 48 moins 13. C'est 35. Donc, c'est un jeune homme qui a fait ça. La Martinière, les défilés, Dédès Basile, c'est son bonne jeune femme.
3: Sanité Belair.
2: Sanité Belair, c'est son bonne jeune mesdames qui utilisaient Gangancio pour tromper l'ennemi, etc. Tous les moyens étaient bons. Ils ont utilisé Chamlana Tubayo dans Koyo pour tromper l'ennemi. Fait semblant, yo d'accord, et puis... Ouais. Alors, qu'est-ce que la jeunesse va faire? La jeunesse haïtienne, qu'est-ce qu'elle veut? Est-ce qu'elle veut reprendre le contrôle de ce pays? Pour mettre tout le monde qui a exploité pays ça, qui parlait ceci, qui va... Je regardais l'autre jour le Dumas estimé, qui a... Depuis sur Dumas estimé, on sait qu'on a du pétrole en Haïti. On est en 1946. Depuis Dumas estimé, on sait qu'on a du pétrole avec la Atreco, une compagnie américaine qui était venue pour les premières explorations, et on a trouvé du pétrole dans la zone de Cara 2.
3: C'est où?
2: Ah, mais c'est pas loin de, comment on appelle ça encore cet endroit? C'est de l'autre côté de Port-au-Prince, là. OK? On a trouvé du pétrole. Et une autre compagnie est venue, on en a trouvé encore. Et j'apprends toujours que les Américains disent non, non, non, ils appellent, ils disent non, non, non, non, on ferme ça.
3: Mais c'est justement ça le problème.
2: Et voilà. Alors.
3: C'est justement ça le problème. On est tellement riche qu'on est pauvre.
2: Bon, voilà. On va faire le débat un peu plus tard, mais tout de suite, on va mettre de la musique parce qu'on va aller parler à Yves Joseph Fonfon Tibot du Tabou Combo. Vous restez avec nous, mesdames, messieurs. Le podium en musicolore. En nous sauver pays, ça. En nous sauver pays, ça. Moun l'imbe, moun la tiboni. C'est ça le message du Tabou Combo. La jeunesse. En nous sauver pays. C'est une chanson que j'adore du Tabou Combo. Écoutez ça. Et là, on a Élisée Pirono à la guitare.

0: retrouve Gary Résil à la guitare, Yves Abel à la basse, Élisée Pirono.
1: Ça y est, on peut jamais comprendre.
0: C'est la voix de Yves Joseph Enfantibot.

0: Yes.
1: Yes, yes, anuncio de pizza. Mala de va, anuncio de pizza. Mala de va. Qu'est-ce qu'on va faire, Mima, pour sauver ce pays? Il faut le sauver, hein, ce pays. Il faut absolument le sauver.
2: Le pays est vraiment sur le point de disparaître.
1: Non, un pays ne
2: ça,
1: disparaît.
2: Ça, c'est en fait.
1: Non,
2: bah
1: ça,
2: ouais.
1: Non, ça
2: oui,
1: disparaît.
2: Pays qu'on disparaître.
1: Oui. Bon. Pays ne meurt jamais. Pays ne meurt jamais. Pas Haïti, en tout cas. Pas Haïti, en tout cas.

0: não sou VPiça.
1: Bon, né?
0: Et toi, qu'est-ce que tu vois, toi? Comment on peut faire pour sauver ce pays, reprendre le contrôle, parce que le pays n'est plus sous notre contrôle. L'ambassade des États-Unis contrôle ce pays de bout en bout. Les Américains. Ok, on s'en va voir qu'est-ce que le téléphone. Je pense que c'est Fanfan qui est là. On s'en va, Fanfan. Fanfan.
2: Bien Michel, tu vas bien?
0: Mais Fanfan, tu as plus qu'un ambassadeur. Bon, enfin.
2: je ne sais pas qui je suis, mais je réponds à beaucoup d'appels, tu vois, j'ai vraiment pas le temps. Bon. Ça va bien?
0: Ben, ça va très bien, très content de t'avoir, enfin, et parce que, on t'a cherché, je... bon, ou juste en Turquie, et tu veux nous parler.
2: J'étais en Turquie, je viens de rentrer là, de la Turquie.
0: Oui.
2: Et c'est un très beau pays, un pays qui bouge.
0: Oui.
2: Un pays propre, tu vois, un pays très propre.
0: Ouais. Ouais. Mm-hmm. Mais je ne te demanderai pas qu'est-ce que tu as été faire. De toute façon, je le saurai. N'a pas parlé avec moi en privé, n'a qu'on s'a raconté.
2: Non, n'a pas parlé en privé.
0: Alors, Fanfan, tu es en onde. Et oui. Tu sais toujours que c'est un plaisir de t'avoir, de discuter avec toi. Et en même temps, je sais que tu as voulu nous saluer parce que tu as su que j'étais de retour à la radio. Vas-y, on t'écoute.
2: Je te dis mes compliments d'être de retour parce que je pense que le public en général, et surtout nous en tant que musiciens, on t'a beaucoup manqué, tu vois. On a manqué cette voix et cette présence dans les ondes. Et c'est un plaisir de te saluer et puis de complimenter pour ton retour.
0: Merci.
2: Et j'espère que tu vas continuer à faire le travail que tu as l'habitude de faire et bonne continuation.
0: Merci beaucoup, Fanfan. Ben, comment va le tabou?
2: Le tabou va très bien, c'est-à-dire qu'on travaille beaucoup, on a beaucoup de demandes et c'est vraiment surprenant. Justement, on parlait avec Rénal, on n'a pas la Rénal matin, on m'a dit, monsieur, que on demande exagéré, tu vois, les gens nous appellent de partout,
0: ouais.
2: Et surtout au seuil de la célébration de nos 60 ans,
0: ouais.
2: Parce qu'en 2028, Tabou Combo célébrera ses 60 ans. Je pense que c'est vraiment un événement sensationnel qu'il va y avoir. Et là, on commence à préparer un documentaire, un album et tout ça,
0: okay.
2: Pour célébrer tout ça. Donc, moi, c'est que Jazz a joué sérieusement. Demain, on a une prestation. La semaine d'après, on a une prestation. La semaine d'après, on a une prestation. On ira en Guadeloupe. Après, on sera à la Dominique. Après, on sera à Sainte-Barthe. Donc, notre travail.
0: Mais quand est-ce que nous... Fanfan, quand est-ce que nous irons, incluant la personne qui parle, quand est-ce que nous irons en Afrique? On devait y aller.
2: Notre travail sur Afrique là. Et quand on parle de l'Afrique, il faut parler de quel pays on va y aller. Parce que là, il y aura le festival le Vodou Festival du Bénin.
0: Ça, c'est à Ouida. C'est à Ouida.
2: En janvier.
0: C'est à Ouida.
2: Donc, moi, c'est à Ouida. Donc, oui. Moi, c'est festival, ça, n'a pas raté l'année, ça. Mais il y a d'autres pays d'Afrique. Donc, on est avec la situation est très compliquée parce que la politique affecte vraiment
0: le divertissement.
2: Voilà, ouais. La culture, parce que, et on sait, le pays ont un problème gaz, gros problème, mais tu sais, c'est vraiment décevant que nous vivons dans une situation comme ça. Mais bon, il y a aussi des concerts et conseils qui ont annulé à cause du problème gaz, à cause du problème de sécurité, tu vois.
0: Là, on est en Europe, là. En Afrique, en Europe, partout, c'est.
2: Enfin, une fois en Europe, parce que, là, on vit une situation, on paye très difficile. De l'histoire mondiale, on comprend. Donc, bon, de toute façon, nous là, et pas grand qui là pour tout le temps.
0: Oui, monsieur.
2: Mais que ce soit que je pense qu'on n'a pas survécu tout le mauvais temps, ça, et puis, par le fait, mais parce qu'il y a très à Tabou Combo pour répondre à ta question, et nous en très bonne santé, tu vois, on a joué bien, on a été en Haïti, côté Mounio, où demander pour nous tourner encore là, et en janvier. Donc, je pense que ça va pour nous.
0: Ça va très bien. Alors, et je sais que le tabou, le tabou a chanté tous les sujets. On a justement, on jouait rassemblé, je jouais rassemblé, et puis à la fin, dans le coda, on dit, on nous sauve le pays, ça. Qu'est-ce qu'on fait pour sauver le pays? Mais ça remonte à longtemps. Ça fait longtemps que le tabou a déjà dit qu'il faut sauver le pays.
2: Nous toujours bon pays pour nous sauver, mais c'est pas pays à nous sauver. Non, c'est Mounio pour nous sauver. Je pense que c'est Mounio qui fait payer ça en état. Ça, c'est la mentalité des gens, ouais. Leur façon de concevoir la vie, leur façon de concevoir leur prochain. Et on a pensé sérieusement sur la situation d'Haïti. Et la situation d'Haïti, c'est vraiment les gens. C'est le peuple haïtien.
0: La mentalité des gens.
2: Ouais. La mentalité, surtout, mon cas, l'école. Yo. Et ça veut dire, je pense que et la plupart des temps, la plupart des intellectuels de chez nous, et nous éduquer à la manière française.
0: Du colon.
2: Oui, donc ça veut dire que nous inculquer la mentalité coloniale en tête, nous ça nous pas connaît à travers nos études. On sait l'expression
0: à Pékin. Yo distillé colonisation
2: néocolon. Exactement. Parce que colon sont seuls gens le penser. Donc nous-mêmes la banque éducation qui représente l'île.
0: Qui bon pour l'IA.
2: Nous-mêmes le nous fin éduqué, on n'a aucun égard pour
0: le pays
2: qui pas éduqué. Ça c'est plus gros problème nous. Ouais. C'est-à-dire que ou on a un frère parce que frère a pas fait même niveau étude avec ou et pour complexer frère ou pas capable frère. Il y a des gens qui est maman pas qu'on lit.
0: Il y a pas quitté monde connaît si c'est maman, c'est vrai.
2: Exactement, tu sais, donc faut arriver au système pour que de vous connaît que l'éducation c'est un droit. C'est-à-dire que tout le monde a droit à l'éducation et mounan. Raison fait pas l'école. Là. Il y a plusieurs raisons fait pas l'école. Mais si c'est l'école, c'est ça même j'avoue. Je pense que moun qui éduque en Haïti, c'est pour nous ramasser. Moun qui pas éduqué bon côté nous, pour nous mettre pour nous bailler au niveau. Même si aussi t'as bon côté, il y a tant de parler. Bon degré d'éducation à gagner.
0: Roman. Absolument.
2: Et faut nous complexer moun, parce que et mon toujours plus bas passé non tu sais allez c'est toujours chercher un monde qui plus bas passé vous comprenez c'est sous même dans l'école avec ou et sous dans couper crâne avec ou dans cadre stop
0: you know ouais c'est donc, terrible
2: et, moi c'est que bas ça bon tu sois c'est la mentalité qu'il faut changer parce que dans vivre dans grand pays nous à côté l'autre monde a évolué. Donc, moi, c'est pas de changer mentalité.
0: Alors, il y a une situation assez exécrable aux États-Unis au niveau de l'immigration, et je sais que le tabou regarde toujours ces genres d'actualité. Il y a des choses à venir du côté de nous toutes ces immigrés, Fanfan.
2: Bon, justement, on a travaillé sur le texte, toi et moi.
0: Oui.
2: Et musique là, après, même. Et faut me bosser là, Dani, parce que quand on parle d'immigrants, il y a ceux qui sont venus avant et ceux qui viennent après.
0: Okay.
2: Donc,
0: qui sont arrivés avant les autres.
2: Tout le monde,
0: c'est immigrant.
2: Tout le monde sur le côté.
0: C'est vrai.
2: Même le président, son côté, il est sorti, papa, c'est en Allemagne, il est sorti.
0: C'est vrai.
2: Il est venu ici, grand-papa.
0: Et puis, quand il y a là, il est sorti pour mettre le monde dehors, dans le pays.
2: Je pense que la façon que a pu être haïtien aux États-Unis, c'est vraiment méconnaître l'histoire. Parce que haïtien est des Américains en pile.
0: Et d'ailleurs,
2: du monde, c'est pas américain seulement.
0: Le monde entier.
2: Venezuela. Et tout le monde nous aide parce que c'est libre.
0: La Grèce.
2: Les soldats droite à gauche, vont oui, taper des mondes et puis vont nous mettre dans cette situation ça.
0: Non, c'est pas normal.
2: Et puis faut nous ranger caractère, non. Nous avons besoin de leaders qui parlent à peuple là, qui conscient de leur de ce que nous sommes, qui conscient de notre passé, ou parle à peuple là. Ibrahim Traoré qui parle à peuple. Chaque jour ça parle à peuple.
0: Oui, c'est vrai.
2: Tout le monde qui parle à peuple là tout. Ou montrer c'est monde nouillé là, c'est pas et pas ça ne t'a supposé.
0: Ouais, parce que on a et tu parlais tout à l'heure de l'aide qui a été apportée. Nous avons aidé la Grèce à se libérer de l'Empire ottoman. Nous avons empêché que la Libye soit séparée en trois parties très tripolitaines, cyrénaïques et faisant. Nous avons permis que les États-Unis aient tout ce territoire-là. Parce que la Grande-Louisiane, c'est parce que Napoléon était acculé à la faillite qu'il a pu vendre la Louisiane et la Floride.
2: Vous pensez, jeune mon cap levé, qu'on y a, qu'on soit parlé là, pas de personne qui a parlé de ça.
0: Ouais.
2: Pas de mon cap expliqué, qui s'annouillait. Donc, moi, c'est que nous avons besoin de leaders plus conscients et monde qui connaît pays ça, parce que si on pas connaît pays ça, on pas qu'un président pays ça.
0: Absolument.
2: Pour une histoire pays ça. Pour une côté une sortie.
0: Ouais, c'est ça.
2: On pas qu'à sortir de la dernière heure pour venir paraître et puis voir leader en Haïti.
0: Et puis en plus,
2: Haïti a une histoire.
0: En plus, c'est souvent la majorité, dans la majorité des cas, c'est des aliénés qui veulent devenir président. Ah. Les gens qui sont déjà vendus au système. Alors, Fanfan, et j'ai avec moi une jeune personne qui a démarré la saison avec nous. Elle s'appelle Jemima, qui veut te saluer. Allô, Jemima.
3: Bonjour, Fanfan. Est-ce que vous allez bien?
2: Elle a une belle voix en plus.
0: Ah bon, voilà.
2: Oui, bonjour, Jemima. Ça va bien?
3: Ça va, merci. Heureuse de vous avoir parlé.
2: Ben, moi aussi. Moi aussi, vous êtes à la bonne école.
3: Ah oui, ah oui.
2: Vous êtes à la bonne école, l'école de Bolivar, une école.
3: Bien sûr, bien sûr.
2: D'accord, donc prenez note.
3: toujours. J'ai toujours mon papier et mon stylo à côté, juste à côté.
2: D'accord.
0: Alors,
2: c'est la meilleure façon. La meilleure école, c'est l'école, l'école rapprochée.
0: Ouais.
3: Oui, définitivement, oui.
0: Absolument.
2: D'accord.
0: Alors, Fofan, okay. Écoute, merci beaucoup de t'être arrêté avec nous ce matin. Merci. Je sais que tu es très très, et là, j'insiste sur le très occupé.
2: Je suis très occupé, tu as raison, je suis très occupé. J'ai un rendez-vous là à 11h, dans 2 minutes, il faut que je sois au rendez-vous.
0: Mais bon, voilà.
2: Je te remercie, et la prochaine fois, on aura l'occasion de se parler plus longuement.
0: N'a fait l'autre bagaille et n'a fait l'autre type d'entrevue. Parce que derrière le musicien, Fanfan, il y a beaucoup
2: de web. Voilà.
0: Ok.
2: Donc, tu salues la communauté.
0: Mais elle t'écoute, Fanfan. Elle t'écoute. Tu la salues.
2: Toute la communauté de ma part, et puis dis, Kemberet, nous là.
0: Merci un pile,
2: Fanfan. Kemberet, et puis merci pour le support. D'accord?
0: Bye bye, Fanfan. Bye bye.
2: Bye bye.
0: Yves-Joseph Fanfan, Tibot du Tabou Combo, mesdames et messieurs, on va s'en aller à la pause, mais après la pause, on va écouter ça.

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0: C'est
1: truc,
0: ça,
1: c'est comme
0: mais
1: ça.
0: on fait quoi? Qu'est-ce qu'on fait?
1: Et voilà.
0: Qu'est-ce qu'on fait? Qu'est-ce qu'on fait?
1: Qu'est-ce qu'on fait? Ça me fait penser à Gaël, le bien-aimé. Qu'est-ce qu'on fait? Qu'est-ce qu'on fait? Hein? Qu'est-ce qu'on fait? Camper loin ou bien monter terrain en vue de bas écoute-moi. Je pense que c'est le deuxième n'est plus bon. Faut nous descendre. Faut nous aller bas écoute-moi. Faut que nous chavirer table là. Parce que sinon, nous pas qu'à retirer pays ça en griffe, en bas griffe, les États-Unis. Faut que nous retirer pays. Parce que les gens ont fait tellement. Quand je dis les États-Unis, je parle pas du peuple américain, là. Parce que le peuple américain aussi, le prolétariat américain souffre.
0: Mais oui.
1: Il y a des gens qui ont défendu ce pays-là, les États-Unis, qui abdominent non, rigole en Californie. Il y a des gens qui ont été sous le drapeau pour ce pays-là.
0: Oui.
1: Qui, pour toutes sortes de traumatismes, se retrouvent
0: Ah oui.
1: complètement sur le, on appelle ça, dans le caniveau, là. Alors, donc c'est pas, je parle pas de ce, du peuple américain, je parle du système. Alors, qu'est-ce qu'on fait pour sortir ce pays des griffes des États-Unis? Et il faut qu'on arrive à le faire. Faut qu'on arrive. Cette affaire de l'Amérique aux Américains de Monroe, là, on oublie ça. Faut qu'on sorte ce pays des griffes des États-Unis, du core group, l'Allemagne, la France, etc. Ces gens-là ont fait tellement tort. Alors, voilà. On va revenir. On arrête ça parce que sinon, ça coule comme ça. La pensée du jour de Louis-Joseph
0: Louis-Joseph
1: Janvier,
0: Janvier.
1: justement. Oui, ça dit.
0: Si l'on cherchait bien, derrière chaque situation chaotique, derrière chaque bouleversement politique, chaque insurrection qui a eu lieu en Haïti depuis 1843 jusqu'à nos jours, on trouverait toujours une main d'étranger qui tient les ficelles et qui fait mouvoir les pantins.
1: 1843, tu sais où est-ce qu'on est? On est une quarantaine d'années après l'indépendance et on est sous, c'est à l'époque 1843,
0: Voyez.
1: Boyer, parce que lui c'est 1825. Mais après ça, donc ça veut dire qu'on est une quarantaine d'années après l'indépendance, 43, donc on a fait l'indépendance en 1804. Tu vois,
0: Oui, tout juste,
1: le
0: tout
1: pays était
0: juste là.
1: très jeune. Mais Boyer, lui, pourquoi Janvier parle de ça? Parce que, ben à l'époque de Boyer, ça a commencé avec Boyer d'ailleurs, de toute façon. Parce que ces gens-là, ils se croyaient français. Ils sont des mulâtres, ils se prennent pour
0: C'est ça le fond du problème.
1: Ouais.
0: Il faut aller dès le début. C'est pas ça là,
1: Et
0: c'est la
1: voilà.
0: résultante de ce qui a été fait. C'est un pays qui était en train de se détruire avant même d'être né.
1: Voilà. Une fois que les lampions ont été éteints après l'indépendance, tous les lampions éteints après l'indépendance, et puis on a recommencé à les mêmes choses. Christophe a choisi de suivre la monarchie anglaise et de créer sa propre monarchie. Et tous ces gens-là ont comploté pour assassiner Dessalines. Et ça, c'est la vérité. Il faut qu'on le dise, là.
0: Oui, bah depuis après la mort de Dessalines là.
1: Mais voilà. Parce que chacun voulait. Boyer, lui, il voulait rester pendant 21 ans pour diriger toute l'île, etc. Il a fait une magouille avec Charles X. C'est une magouille, cette
0: Mais oui,
1: affaire-là.
0: bien
1: Cette
0: sûr.
1: affaire de dette de la honte de l'indépendance. C'est une magouille. 150 millions d'écus. Il a accepté de payer, fermer toutes les universités. C'est le président le plus obscurantiste que le pays ait connu. Boyer. Jean-Pierre Boyer. Alors, les Haïtiens doivent comprendre que ça, ils n'ont pas qu'à oublier, yo. Et pour comprendre ça qui passe à Haïti aujourd'hui, il faut remonter à cette époque. Cette affaire de dire, ouais, nous toujours parler de le passé, mais oui, il faut parler du passé. Parce que ce passé-là a quelque chose à voir avec ce présent que nous vivons.
0: Mais bien sûr.
1: Faut faire très attention. Donc, quand Boyer a fait la magouille avec Charles X, ils se sont entendus entre eux, là. Boyer, pour son truc personnel, il y a des gens de la contemporanéité qui ont fait la même chose. Aristide a fait la même chose. Quand il voulait revenir au pays, il a livré le pays aux Américains. Aristide Jean-Bertrand l'a
0: Oui.
1: fait. Il a signé plein de papiers pour qu'on puisse lui faire revenir avec 20 000 troupes d'Américains sur le sol en 1994. Qu'est-ce qu'il a donné? On ne le saura jamais. Pour qu'il puisse retourner au pays, au pouvoir, parce que c'était son truc personnel, il voulait revenir. Mais ça, c'est la vérité. C'est vrai, je n'invente rien.
0: Tu sais, le problème, c'est
1: Enfin,
0: qu'il n'y a pas de
1: bref.
0: conséquences après.
1: Eh bien, voilà, l'imputabilité. Donc, on est imputable de rien en Haïti. Donc, Moi, je suis complètement sidéré d'entendre les gens dire, ouais,

0: On va pas tout à parler, mais faut parler de ça. Faut parler de ça. Il y a des pasteurs plombiers qui disent qu'il n'y a pas eu de cérémonie du bois caïman comme Grégory Toussaint.
1: Qu'ils aillent se faire foutre. Désolé, hein.
0: Ces gens-là, ils disent n'importe quoi. Puis en plus, c'est un gars qui est formé, qui dit ça. Grégory Toussaint dit ça devant une foule. C'est pas normal. Tu comprends?
1: Donc, ils sont partout dans les institutions, dans toutes les institutions qui régissent. Ils sont partout, les Américains. C'est tellement.
0: Ah ben, voilà. Voilà.
1: Dans les églises, dans la presse, ils sont partout.
0: Et ben voilà.
1: Ils contrôlent tout.
0: Et le pays, et c'est ça. Et il faut sortir ce pays-là des griffes des Américains. Il faut le sortir de leurs griffes.
2: Féliciter le succès que vous avez pour nous.
0: Alors, 11h12, la musique redémarre.

sortir le pays, reprendre le contrôle de ce pays, permettre à Haïti de... de rétablir l'État dans son autorité, l'État haïtien dans son autorité. Parce que le père de l'indépendance, lui, il voulait un empire. C'est un empire, c'est pas une république. Empire de la liberté. Allez.

À toute une flopée d'auditeurs, d'auditrices qui nous écoutent un peu partout. Merci, chers amis, de choisir le 14-10. Merci d'être en plateau du podium avec nous jusqu'à 13h.

0: les infos concernant la météo, c'est l'affaire de l'émission du podium Mima.
1: En ce moment, il fait 18 degrés à Montréal et cet après-midi, on atteindra les 20 degrés Celsius. Et les vents du nord-ouest souffleront à environ 20 km/h et le soleil sera de plus en plus présent au cours de la journée.
0: Et il fait quelle température?
1: 18 degrés, c'est ce qu'on a dit au début.
0: Ah, 18? Ah ben voilà.

C'est 11h21 minutes qui s'installe à l'horloge de CPAM. Le plateau du podium continue de s'animer jusqu'à 13h. Voici sur le disque.

Ben, qu'est-ce qui s'est passé? Voilà, ça va tellement vite, ça va tellement vite. Et puis, lolé lola, bon, on dansait. Je sais pas qu'est-ce qui s'est passé.

0: Lolé
1: Lolé, c'est le volume 1, c'est extrait. Cette chanson est extraite du volume 1 de cette série classique Troubadour. Classique Troubadour. C'était pour vous, mesdames et messieurs. Bon, alors on va s'en aller à la pause de 11h30. Après la pause de 11h30, si tu eres mi hombre, y yo tu mujer, ade, ade, ade, ade, ade, ade, ade, ade, ade, ade, ade, ade, ade, ade, ade, ade, ade, ade, ade, ade, ade, ade, ade, ade, ade, ade, ade, 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

0: Voilà, qu'est-ce qu'on va écouter après?
1: Italia la noche. 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
0: Et c'est pas pour rien qu'on appelle l'émission Le Podium Musicola. La India.

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4: 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Mima, météo, 18 degrés toujours?
5: Toujours 18 degrés.
4: Bon, alors, on va aller du côté de la pensée du jour de Louis-Joseph Janvier. C'est une réflexion qu'il a faite, en tout cas. Vas-y.
5: Si l'on cherchait bien, derrière chaque situation chaotique, derrière chaque bouleversement politique, chaque insurrection qui a eu lieu en Haïti depuis 1843 jusqu'à nos jours, on trouverait toujours une main d'étranger qui tient les ficelles et qui fait mouvoir les pantins.
4: Vous savez qu'est-ce que c'est que les pantins? Les pantins, c'est des gens qui sont au pouvoir et qui ont été placés par, justement, ceux qui tiennent les ficelles. Et Louis-Joseph Janvier, qui a pondu cette réflexion. C'est un brillant intellectuel, c'est un diplomate,
5: oui.
4: c'est un homme politique haïtien de la fin du XXe siècle. Et il est d'une lucidité, en fait, sa réflexion est d'une lucidité féroce. C'est une lucidité radicale. C'est la vérité ce qu'il dit. Parce que chaque fois qu'il y a des problèmes en Haïti, on a toujours tendance à dire ouais, c'est sûr que nous, les Haïtiens, nous sommes responsables.
5: Bien
4: aussi.
5: Sûr qu'on est responsable.
4: On est responsable aussi, mais pas que nous. Alors on peut pas dire que Haïti est dans cet état parce que les Haïtiens n'ont pas été ceci. Non. Ouais.
5: Mais pour qu'il y ait des corrupteurs, enfin des corrompus, c'est parce qu'il a.
4: Ah ouais.
5: Des corrupteurs.
4: Absolument. Alors donc il pose les bases d'une critique radicale de l'ingérence étrangère. Et c'est de ça que je parlais tout à l'heure. Parce que nous n'oublions pas que nous sommes dans une émission de divertissement. Et ça c'est clair. C'est une émission d'animation de musique, mais nous avons une pensée. Et avant, quand on a une pensée, on la diffuse. Mais on ne la commentait pas. Maintenant, on a décidé de commenter les pensées, les réflexions des gens, pour que les auditeurs, puisque c'est pour eux que nous sommes là, puissent saisir toute la substantifique moelle de ces réflexions et de ces pensées. Alors donc, Louis-Joseph Janvier, venant de lui, je ne suis pas du tout étonné. Je ne sais pas toi, parce que...
5: Oui, je l'ai étudié à l'école.
4: Louis-Joseph Janvier, ouais. Donc alors, le choix de l'année 1843 n'est ni anodin, ni un hasard. Elle marque la chute de Jean-Pierre Boyer. Ouais, parce qu'il a passé 21 ans, monsieur.
0: Oui, bien sûr.
4: Voilà. Président obscurantiste, je le dis, parce qu'il a fermé toutes les universités pour payer.
0: Oui. Il a dit, semer l'éducation, c'est semer la révolution. Enfin, quelque chose dans cette idée-là. Je ne me souviens pas exactement de des mots qu'il a employés, mais c'était dans cette autre idée-là.
4: Ouais.
0: Semer l'éducation, c'est semer la révolution. C'est exactement pour ça qu'il a fermé les écoles, les universités.
4: Les universités, parce qu'il voulait aussi payer cette dette de la honte. Mm-hmm. Et il a fait une magouille, je le rappelle encore. Et puis, je ne dirai pas, on n'est pas à la place pour donner les détails de cette magouille-là, mais c'était une magouille. C'était une magouille entre lui et la France, pour, etc. Mm-hmm. Parce que, si mon dieu va bayou, si mon kaye pas vendu, mon dieu va acheter.
0: Oui.
4: Et ça, c'est clair.
0: Oui.
4: Clair. Alors, donc, ça a ouvert une ère d'instabilité chronique appelée la doublure, exacerbant les rivalités impérialistes en Haïti. Et c'est de là que ça sort. Ça part de là. Tout ça, on va regarder là. Ça a été déjà fait.
0: Mm-hmm.
4: C'est les mêmes formules de l'impérialisme. C'est les mêmes formules. On divise pour régner. On place des pantins au pouvoir. Des gens qui n'ont aucune colonne vertébrale. Des gens qui ne sont pas des patriotes d'ailleurs. Et qui se prennent pour des étrangers qui se croient, qui veulent rester au pouvoir, mais qui sont au service de l'impérialisme. Mm-hmm. Et l'impérialisme, je parle global. Pas que les Américains, les Français, les Allemands, les Anglais, etc. Moi, j'ai lu les mémoires d'un général anglais sur la guerre de l'indépendance haïtienne, sur les généraux haïtiens. Ouais. En tout cas, bref. Alors, Monsieur Janvier, parce qu'à l'époque, Haïti tentait de consolider son indépendance, Mima. Haïti était...
0: Mais bien sûr, ils avaient peur que les Français reviennent.
4: Voilà.
0: C'est surtout les propriétaires des terres, des...
4: Haïti tentait de consolider son indépendance et Boyer a trouvé... C'est le meilleur moyen de faire ça, c'était de faire une magouille avec les Français pour payer une dette de 150 millions d'écus d'or. Une indépendance qu'on a gagnée de haute lutte, par la sueur, par les larmes, par la bataille, etc. Mmh. Voilà. Voilà, c'est ça qu'il faut savoir.
0: Tout à l'heure, on a parlé de l'immigration. Je sais que mon opinion, enfin, ça n'engage que moi, c'est mon opinion. Je sais qu'il y a des gens qui vont me trouver comme une psychopathe. Ils vont me prendre pour... Mais je pense sincèrement, du plus profond de mon cœur, que l'arrivée de ce monsieur au pouvoir, là, c'est la meilleure chose qui pourrait nous arriver. C'est ce qui se passe.
4: Donc, tu parles de qui?
0: Je parle du président des US.
4: Des États-Unis.
0: Ouais. Mm-hmm. Monsieur. Lui, c'est le vrai visage.
4: De l'Amérique. De l'impérialisme, on va dire. C'est vrai. Quelque part, tu as raison.
0: Parce que, enfin, nous, on, nos chefs d'État, les personnes qui ont de l'influence, ils prennent les US pour un pays de rechange.
4: Ouais, parce qu'ils peuvent,
0: tu vois,
4: une fois qu'ils sont chassés du pouvoir, ils s'y refugent.
0: Voilà.
4: Ouais.
0: Nous, dans la population civile aussi, on a toujours tendance, on a un autre endroit où aller, un cas où. Mais si on n'a plus cet endroit.
4: C'est vrai. On est
0: c'est vrai. Le fait de renvoyer ces gens-là au pays. Dans un contexte aussi compliqué, aussi difficile, on est déjà dans une catastrophe humanitaire. Mais si on est face à la réalité, on sera conscient que le seul pays que nous avons,
4: c'est Haïti. Le seul où on peut vivre correctement.
0: Parce que c'est chez nous.
4: C'est chez nous. Voilà. C'est pour nous, en plus.
0: Merci. Donc c'est à nous de nous battre, de faire tout ce qu'il faut, jusqu'au sang, jusqu'aux œufs, jusqu'à tout ce qu'il faut.
4: Ouais. Merci Mima. 11h41 minutes, le podium reprend ses doigts. Et la musique qui reprend surtout ses doigts sur nos
6: doigts.
4: Elle s'appelle India. Si. Son disque c'est Sobre el Fuego, sur le feu.
6: Yes.
4: Et qui reprend en version latine. Ce super succès de l'artiste que vous connaissez, The Power of Love, c'est le titre en anglais, et ça c'est El Poder de la Mort. Version salsa. 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

0: Aïe, aïe, aïe, aïe, aïe, aïe, aïe.
1: Hein?
2: Elle est magnifique, cette version.
1: Très. Exceptionnel. C'est des gens qui donnent de... Ça, c'est des chanteuses à voix, on appelle ça.
2: Ah oui.
1: Elle est capable d'aller chercher des... les notes au perché, on appelle ça. Mmh. Les notes au perché. Des octaves, c'est comme ça.
2: Je suppose que oui.
1: On appelle ça des octaves. Je suis pas musicien, mais bon. Tant que mélomane, je me forme. Et comme animateur aussi, on a besoin de certaines petites notions de ça pour faire le boulot. Et il est 11h47 exactement. Il y a une chanson de Joseph Zeni. On me dit qu'il est candidat. Bon, là maintenant...
2: C'est vrai, ça?
1: Oui, Bicha est candidat.
2: C'est une blague ou c'est
1: non,
2: vrai?
1: Non. On dit que Tidjo Zeni est candidat pour le Jacmel. Il y a Bicha, mon ami Bicha qui est candidat, et, etc. Mais je dois parler à... Alors, c'est Fizeme qui est candidat. Hein. Daniel Fizeme, c'est son vrai nom et prénom. Alors, Bicha reste notre Bicha. C'est comme ça. Alors, la chanson, c'est de Joseph Zeni Junior, Moins pour comme. C'est une chanson que j'aime. J'aime le texte, surtout.
2: Ah, j'en profite pour faire un petit coucou à Sari, qui nous écoute à Orlando, Florida.
1: Sari?
2: Coucou à toi, ma belle.
1: Sari, qui nous écoute à Orlando, en Floride. Sari, bon, tu as disparu, perdu dans les montagnes du Barouco. Je dois dire ça en anglais? Non. Sari, j'espère que tu vas bien, que tu t'amuses, que tu nous écoutes. De la belle musique pour toi, ma chère. Merci infiniment de choisir CPAM.

Salutations à Sari, Sari, est-ce que vous pouvez? Est-ce que vous pouvez, Sari? 11h50 exactement, mesdames, messieurs, vous êtes à l'écoute de CPM, le 14-10, en modulation d'amplitude. Pierre-Michel est aux commandes du podium en musicolant. Je suis avec Mima, comme tous les matins, jusqu'à 13h. L'émission qui danse, qui crée l'ambiance et qui rythme la cadence. Elle dit qu'elle est seule. Elle est pourquoi? Mais pourquoi ça arrive? Ah, pas nous là.

0: je trouve que c'est une belle façon de traiter de la solitude, enfin, de la part de l'artiste. Hein? C'est que les artistes, je l'ai déjà dit plusieurs fois et je n'arrêterai pas de le répéter, les artistes ont trois vies. Trois vies. Là, j'ai résolu le problème parce que j'ai fermé le milieu et puis j'ouvre le toit. Une vie publique, une vie privée, une vie secrète. Mais j'aime cette façon de Joseph Zény, cette façon de traiter la solitude. Des fois, on a appris, même à la radio, les gens ne savent pas, hein. Des fois, nous, on peut avoir des problèmes, et puis ça ne paraît pas.
1: Non, mais ils n'ont pas à le savoir.
0: Ils n'ont pas le savoir, voilà. Ah, tu commences à apprendre les choses, toi.
1: Mais je suis à bonne école, hein?
0: Non, mais les gens pensent qu'on est toujours joyeux, on est toujours... Non, pas forcément. Pas forcément. Parce qu'on est, de toute façon, on est des humains. Mais notre responsabilité, c'est de créer l'ambiance et de faire... On ne fait pas semblant parce qu'on est vrai dans ce qu'on fait. Mais par contre, c'est pas parce qu'on fait ça veut dire que nous-mêmes, nous n'avons jamais de problème. Nous. Donc, les artistes aussi, c'est pour ça que je souligne ça. Parce que les artistes aussi peuvent être très solitaires. Très dans la solitude.
1: Encore plus que nous dans la vie de tous les jours, que
0: Parce
1: tu
0: que
1: vois,
0: ils peuvent
1: c'est
0: pas...
1: encore plus.
0: C'est beaucoup plus dur pour eux parce qu'ils peuvent pas se permettre n'importe quoi. Comme nous aussi, d'ailleurs. Alors, c'est un grand éclat de rire que nous envoyons à Sari, qui nous écoute là, voilà, en Floride. Faut nous écouter, Sari.

Ça va tellement rapidement ici que des fois, on ne peut pas. La machine nous joue des tours. La machine nous joue des tours. Moi, pourquoi? Je ne sais pas qu'est-ce qui est arrivé, qu'est-ce qui s'est passé. Ça arrive, fait ça, toi. C'est la musique qui revient.

0: On passe la moitié de sa vie à attendre ce qu'on aimera et l'autre moitié à quitter ce qu'on aime. Ce qui compte, ce ne sont pas les années qu'il y a eu dans la vie, c'est la vie qu'il y a eu dans les années.
1: Ce qui compte, ce ne sont pas les années qu'il y a eu dans la vie, c'est la vie qu'il y a eu dans les années. On passe la moitié de son temps. Hein? C'est beau, ça. C'est très beau. C'est très beau. Alors, pourquoi, ça veut dire que, sous pas de pourquoi ou vine pourquoi, ça veut dire que, ou divorcer. On a la suite dans les idées. Voici Divorce, Maudine Raymond. Et Star Music de Montréal. Très, très belle chanson. C'est un featuring.

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4: CPAM, le 14-10, mesdames, messieurs, il est midi et 4 minutes, je dois le noter tout de suite, parce que je fais ma feuille de route en même temps. Hein. C'est comme ça. Et voilà. Et Sari est avec nous. Sari, on va voir qu'est-ce que ça donne. Sari, tu es en Floride. Sari ou en Floride? Bon, bah, pas loin. Bah, yo gars, non, même là. Il m'a content. Sari, est-ce que ça va?
5: Bien, tout va en forme.
4: Écoutez-nous là.
5: Oui, écoutez.
4: Et comment tu trouves? Comment va yo?
5: Bah,
4: yo, belle,
5: m'a
4: coûté,
5: m'a
4: dansé.
5: M'a pensé tout,
4: n'a pas bon bagaille,
5: vous pensez ensemble avec.
4: Ah oui? Ah, ben, c'est
6: intéressant.
4: Bien. C'est bien. Bon. En tout cas, c'est Mima qui est responsable, bah, ça. Et quel temps il fait à Orlando? Est-ce qu'il fait beau là-bas? Est-ce qu'il fait beau temps?
5: Ah oui, très beau.
4: Très beau?
5: Mm-hmm.
4: Bon.
5: Chaleur a commencé à aller.
4: Quelle température tu le fais ici de la Mima?
6: 18 degrés.
4: Ici, il fait 18. 18, ça veut dire que...
6: C'est en Celsius, hein. Eux, c'est en Fahrenheit.
4: En Fahrenheit. Nous, c'est en Celsius. Centigrade? Celsius?
6: Celsius.
4: Bon. Alors, Sari, merci beaucoup de nous écouter. Merci en pile. Mais au cas d'un petit français pour nous là, un petit mot en français. On voit qu'on est, non?
5: Salut le peuple.
4: Salut le peuple. le peuple. On les appelle les auditeurs et les auditrices.
5: Oh, les auditeurs et les auditrices, salut.

0: Voilà. On va s'amuser, on va faire la fête. Merci beaucoup, merci de nous écouter, et puis tu prends soin de toi, hein.
1: Même tout. Passez bonne journée.
0: Bah, bah, ah, ouais, ça y est, qu'on bah, yo, qu'on commence, ça y est, qu'on vous le finit, merci beaucoup, Sari, bye bye, et tu prends soin de toi, et puis, on reste en contact. Sari, qui nous parlait depuis la Floride, à Orlando particulièrement. Mesdames, messieurs, merci.
2: Si vous êtes au

0: 12. Il est midi 12, c'est ce que j'ai envie de dire. On va aller à la météo. Mima, météo. Oui, vas-y.
1: Actuellement, il fait 18 degrés sous un ciel ensoleillé. Et cet après-midi, c'est le soleil qui dominera avec quelques passages nuageux. Et un maximum de 20 degrés Celsius nous attend. Et encore une fois, les vents du nord-ouest souffleront autour de 20 km/h. Aucun risque de pluie pour aujourd'hui. Hein. Une belle journée d'automne quand même.
0: Une belle journée d'automne, nous dit Mima. Et la réflexion de Louis-Joseph Janvier, Louis-Joseph, diplomate, homme politique, écrivain, haïtien, célèbre d'ailleurs. Oui, ça dit quoi?
1: Si l'on cherchait bien, derrière chaque situation chaotique, derrière chaque bouleversement politique, chaque insurrection qui a eu lieu en Haïti depuis 1843 jusqu'à nos jours, on trouverait toujours une main d'étranger qui tient les ficelles et qui fait mouvoir les pantins.
0: Ouais. Qui tire les ficelles et fait mouvoir
1: les pantins.
0: Ouais.
1: En fait,
0: ouais.
1: Pour comprendre très bien tout ça, c'est il faut comprendre la représentation d'Haïti dans le regard de ces colonialismes.
0: OK.
1: De ces colonialistes, de suprémacistes blancs, tout ce que tu veux.
0: Voilà.
1: C'est qu'Haïti a été un cheveu dans la soupe de discours racistes qu'il servait à longueur de journée, à longueur de temps, à travers des années.
0: Ouais. À partir de 1843, l'effondrement du régime de Boyer, qui a fait 21 ans au pouvoir, a enfanté une période d'instabilité, comme on en a aujourd'hui, là, depuis qu'on a tué Monsieur Moïse Jovenel, et puis je vous épargne d'autres choses, parce que c'est toujours les mêmes affaires qui reviennent, c'est-à-dire c'est une roue, qui tourne la situation en Haïti, et c'est toujours les mêmes acteurs, depuis Thomas Jefferson. Parce que, attention, il y a des choses que les gens, peut-être, vous ne savez pas. Si vous ne le savez pas, mais c'est un plaisir, un honneur pour moi de vous faire ce genre de rappel, parce que c'est important. Thomas Jefferson, lui, il a instauré un blocus sur Haïti. On venait tout juste d'avoir notre... En 1804, c'est lui qui était président des États-Unis. Il a instauré un blocus naval sur Haïti, comme le blocus qu'ils ont instauré sur Cuba, depuis la nuit des temps. Donc, quand un jeune pays vient tout juste de naître et puis que vous instaurez un blocus. On ne veut pas reconnaître Haïti. On ne veut pas. Parce que là-bas, il y avait encore des esclaves à l'époque. Et que si ces gens-là savent qu'il y a un pays tout près qui est indépendant, ah ben on tue le business. Donc, ils ont instauré un blocus. La France, de son côté, gênée d'avoir été battue par des anciens esclaves, et puis ils manigancent toutes sortes de choses. Et puis les colons sont toujours en faveur des colons. Ne pensez pas que les Américains... Non. Les colons, d'ailleurs, Thomas Jefferson l'a dit.
1: C'est la suprématie blanche.
0: Ouais.
1: C'est ça qu'il faut comprendre.
0: La supériorité, parce qu'on a une couleur de peau, etc., etc. Alors tout ça pour vous dire qu'il y a eu aussi le chantage financier. Les puissances étrangères s'ingèrent constamment dans les affaires haïtiennes, facilitées par des autorités croupions. Et c'est de ça que je parle lorsque monsieur Janvier parle de pantin, c'est de ça. Un gars comme Fils-Aimé, c'est un pantin.
1: Oui, bien sûr.
0: Un pantin.
1: Il sait que tout le monde sait.
0: J'aime ça. C'est un pantin. Le gars, il n'a aucun pouvoir. D'ailleurs, il n'a pas de légitimité, il n'a pas de légalité. L'égalité, c'est la loi. Légitimité, c'est la constitution. On est complètement en dehors de cette constitution. D'ailleurs, qu'on n'utilise même plus. Parce qu'on signe des contrats à U et à Dia. Et après, on va élire d'autres pantins pour venir approuver ces contrats.
1: C'est pour ça, moi, les élections, je ne suis pas pour.
0: Voilà, on ne peut pas avoir
1: d'élections. C'est qui finance les élections?
0: Ben,
1: celui qui finance les élections, c'est un investissement qu'il fait.
0: Ouais, on dit que celui qui donne, la main qui donne, c'est la main qui commande. 11h, enfin midi 17 minutes, mesdames, messieurs. Voici Monsieur Harley Larivière, extrait de son encyclopédie, Isitril.

0: Moi, je pense qu'il faut donner à César ce qui est à César et à Harley ce qui est à Harley. Il est bon dans ça. Ah, j'ai découvert une autre mime. Oui. Non, c'est parce qu'elle s'amuse. Elle s'amuse.
1: Ce sont des chansons avec lesquelles j'ai grandi. Enfin, j'ai grandi avec celle-là en particulier. C'est le premier New Look, c'est le premier groupe que j'ai vraiment écouté en boucle. Oui, non, hein. Sérieusement. Ah,
0: bah. Maestro Harley, vous avez la bénédiction.

0: Oui, Mima, alors je vois que tu t'amuses. Donc ça veut dire que tu es une fan de New Look, fan fini?
1: Enfin, j'étais.
0: Non, mais.
1: Enfin, je l'écoute quasi plus aujourd'hui.
0: Pourquoi?
1: Il n'y a pas de raison. Mes goûts musicaux ont évolué, je
0: Voilà.
1: suppose.
0: Mesdames, messieurs, vous ne comprenez rien et je ne vous demande pas de chercher à comprendre parce que elle là, hein, je peux vous dire, elle est éclectique.
1: Un peu, un peu, un peu.
0: Un peu?
1: Tout petit peu.
0: Bon, alors, ses goûts évoluent, bon, c'est normal, mais quelque part, la fan de New Look sommeille en
1: Mais bien
0: toi.
1: sûr, mais bien sûr.
0: Ah, ben voilà. Parce que moi, je vais chercher
1: Oui,
0: les.
1: je sais,
0: Alors, on a parlé de Louis-Joseph Janvier, c'est extrêmement important. Il y a le financement des insurrections aussi. Parce que quand il y a des manifs, quand il y a des troubles, quand il y a des problèmes, les gangs de rue, qui sont, ben, pas les gangs de rue, les gangs qui sont en rapport au prince, là, en Haïti. Mais ils sont financés par des gens, ils sont, il y a
1: mais
0: des gens qui envoient
1: regarde.
0: les armes, il y a des gens qui organisent tout ça. Et il y a des gens qu'on ne voit pas. Et voilà, c'est de tout ça que Monsieur Janvier parle.
1: En fait, j'ai une question qui me vient à
0: Enfin,
1: l'esprit.
0: vas-y.
1: Parce que tu as parlé des manifs. Tu penses vraiment que tous les manifs qui ont eu ont été financés?
0: Ben, je ne dis pas ça, je ne saurais pas le dire, mais une grande quantité de manifs sont payés par des gens. Par exemple, pour renverser Jovenel, pour le tuer, ou pour le tuer politiquement d'abord, la personne.
1: Mais je connais des gens qui avaient
0: On a beaucoup investi pour faire ça.
1: Avec Jovenel, je peux te dire, c'était aussi c'était à la même période que le mouvement du Pétro-Caribé.
0: Oui, je sais, je sais.
1: Donc, je sais que enfin, je pense que ces deux affaires-là, elles sont un peu liées. Il y a des gens qui ont été à la rue, participer dans des manifestations parce qu'ils en avaient marre, ils en avaient marre du système.
0: Oui, je suis
1: Et
0: d'accord.
1: Jovenel, c'était le visage de ce système-là à l'époque. Pour atteindre le système, il fallait passer par Jovenel.
0: Oui, mais il y a des gens, quand on voit André Michel, par exemple, il y a pas plus, on va dire, je n'ai pas l'adjectif, mais c'est un monsieur qui donne, tu vois, voilà, c'est pas normal. C'est-à-dire, oui, il est le visage du système parce que le système a fait en sorte qu'il soit devenu, etc., etc. Mais à un moment donné, il a compris et puis il voulait un petit peu bifurquer et puis voilà, qu'est-ce qui arrive. Mais quand on voit André Michel, quand on voit le monsieur de RNDDH, tous ces gens-là qui sont, qui travaillent pour le système.
1: Bon, oui, eux, ils avaient les raisons, mais il y avait d'autres gens de la manif qui avaient leurs raisons.
0: Ah, mais absolument. Donc ça, c'est sûr. Mais maintenant, je dis que les manifestations ne sont pas toujours, de sel et d'eau, là. Il y a toujours quelque chose, quelqu'un qui
1: Y a
0: engraisse.
1: souvent.
0: Ouais.
1: Il y a souvent. J'aime mieux le souvent que le
0: Non, non, non,
1: toujours.
0: c'est ça. Non, non, souvent, souvent et toujours. En tout cas, presque toujours. En tout cas, on va dire ça comme ça. Et des gens, il y a des jeunes qui vont sortir parce qu'ils sont tannés, ils sont fatigués de l'état du pays. Ils demandent que quelque chose se fasse. Mais on profite de ça aussi pour que d'autres personnes sortent dans cette même manifestation et qui sont
1: Oui, c'est
0: téléguidés
1: vrai, c'est
0: par
1: vrai.
0: d'autres secteurs,
1: Oui,
0: etc.
1: tout à fait.
0: Voilà. Alors, donc, c'est tout ça, la dialectique du maître et du pantin. C'est de ça que parle Monsieur Janvier. Et puis, les forces extérieures, le corps groupe, ce syndicat des ambassadeurs. Moi, je connais pas l'ambassadeur. J'ai jamais vu l'ambassadeur d'Haïti ici au Canada prendre la parole à TVA ou à LCN. Jamais. Et pourtant, eh mais non, mais et pourtant, l'ambassadeur du Canada, celui qui était là, il prend la parole en Haïti. Dans des affaires complètement, qui ne le regardent pas. Enfin, tu vois, c'est ça que je te dis.
1: Oui,
0: Ça,
1: c'est tout le temps comme ça,
0: le
1: oui.
0: rapport. Enfin, bref. La
1: Deux
0: musique.
1: poids, deux mesures.
0: La musique.

0: Voici Monsieur Charlie Paul, l'artiste, le prince. Il nous écoute là, Charlie. C'est une chanson de Charles Aznavour et de Cabrera qu'il a mis en version salsa. Et ça s'appelle Esperanza. On écoute ça, une performance XXL de notre artiste, Charlie Paul. Voici pour vous, mesdames, messieurs, sur le plateau du podium en Musicolor. Face et profil, c'est le titre du disque. L'extrait s'appelle Esperanza.
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0: Je vais vous faire entendre, comment il démarre la chanson. Écoutez ça. Alors, voilà ce qu'on va faire. J'arrête. On va aller à la pause. Et après, on écoute Esperanza, Charlie Paul. Salut à ça.

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0: Si Richie. Non, non, non, il n'y a pas de faute. Il n'y a pas de faute. Vous écoutez CPAM, où est la faute? Il n'y a pas de faute.
1: Mais ouais, si Richie le dit, c'est vrai.
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1: Bitova, aussi. S'il le dit, c'est vrai. Et alors, on s'en va. Oui, on était à parler de Charlie Paul. L'artiste, le prince, Charlie Paul, le prince artiste, il est 12h34, je le note tout de suite sur la feuille de route. Faut savoir qu'est-ce qu'on a joué à telle heure. Le CATC, ça blague pas. Voilà, 12h34, Charlie Paul, Esperanza. Écoutez ça, mesdames, messieurs, la performance extra large de l'artiste Charlie Paul. Très grand artiste, excellent chanteur. C'est une chanson d'Aznavour. Il chausse du Aznavour, le gars, en version salsa. Et Aznavour et Cabrera, voici Esperanza en version latine.

0: Hey, l'auteur de DS Galibige, hein? Mima, c'est lui. Ouais, c'est lui, c'est lui. Bravo, Charlie, bravo.
1: Oui, il fait
0: Très belle
1: bien.
0: orchestration. Ça a été très bien arrangé, et puis par les meilleurs, hein.
1: Il fait de très beaux morceaux.
0: Très, très bon. Très belle adaptation. Bien arrangé. Et puis, il m'a dit, mais ça aurait été mieux. Ça aurait pu être mieux. Enfin, des artistes, hein. Ce sont
1: Ouais,
0: des
1: ouais,
0: artistes.
1: ouais.
0: Ah, voilà. Et l'émission se continue, mesdames, messieurs. Alors, oui, toujours dans cette réflexion de janvier, de Louis-Joseph Janvier. Et j'ai parlé, enfin, j'essaie à travers tout ça avec Mima, de vous faire comprendre les nuances de tout ce qu'il y a à travers juste cette réflexion, tout ce qu'on pourrait dire. Il y a encore des choses, des tonnes de choses à dire sur cette réflexion. La dialectique du maître et du pantin, j'en ai parlé. L'instrumentalisation des clivages, c'est la même chose. C'est toujours à l'intérieur de cette réflexion. Les forces extérieures ont toujours historiquement profité de la faiblesse de l'État haïtien. Toujours. Profiter de ça pour faire de la concussion, de la magouille et toutes sortes de trucs. Et puis après, voilà, ils se tirent d'affaire parce que c'est là qu'ils vont chercher leur truc, leur intérêt. Hein? Et puis ça va faire que les élites haïtiennes, les gens de la, les gens, les mulâtres, les noirs, les, tu vois, c'est,
1: Bon,
0: enfin, bref.
1: c'est élite, mais bon, élite.
0: Ouais, enfin, on dit ça comme ça, on dit ça comme ça. Et puis ces gens-là sont en face des paysans. Tu as vu, Fonfon en parlait dans notre discussion ce matin un peu plus tôt. Il a dit, le gars, il a un frère parce que le frère n'a pas été trop loin à l'école et puis
1: Ah, ce sont des princes autodominés,
0: il se croit supérieur à son
1: comme dit
0: frère.
1: Jeannie, lui, juste
0: Oui,
1: dans un de ses textes. Oui,
0: oui,
1: ce
0: oui.
1: sont des princes autodominés, oui.
0: Voilà. Enfin. Tu vois, c'est ça.
1: Tu sais, toi, tu me connais, tu sais que je tiens ce discours. Nous, là, la valeur humaine dépend vraiment du rang social, de l'école qu'on a fréquentée, de
0: Absolument.
1: combien d'argent on en a,
0: La
1: de
0: preuve.
1: la couleur de peau, parce qu'il y a un colorisme très profond, enfin, il faut qu'on en parle. C'est pas rien quand même. Donc, c'est ça.
0: Ouais, c'est vrai. Mais tout ça pour vous dire que on n'est pas sorti du bois et la lumière dans le tunnel n'est pas si visible que ça.
1: Il faut vraiment qu'on, comme société, qu'on a le courage de nous regarder en face et de trouver, enfin, il faut pas mettre, bon, il faut prendre notre responsabilité, c'est ce que je veux dire. Il faut qu'on ait le courage de prendre nos responsabilités, de dire, ah oui, si on a ce résultat-là, c'est parce qu'on a fait ci, c'est parce qu'on a fait ça. Voilà ce qu'il faut changer pour avoir de meilleurs résultats.
0: Ouais, on ne peut pas commettre les mêmes
1: Aussi
0: erreurs
1: simple
0: et
1: que ça.
0: s'attendre à des résultats différents aussi. Parce que celui qui joue avec des chats, inévitablement, doit s'attendre un jour à être griffé. Parce qu'il faut, à un moment donné, qu'on arrête de niaiser, comme on dit ici au Québec. Et le truc de janvier, c'est aussi sur le plan géopolitique. Il y a beaucoup de choses à dire, il y aurait beaucoup de choses à dire, mais bon, il est déjà midi 43. Je pense qu'on a assez dit. C'est pas que on a plus de choses à dire sur ça. On aurait pu continuer à, même dans la géopolitique, on retrouve ce qu'a dit Joseph Janvier. Pourquoi Haïti n'est pas autour de la table des BRICS? Même comme invité. Pourquoi? Pourquoi Haïti n'est pas là? Pourquoi? Haïti aurait pu être là. Peut-être pas comme membre des BRICS, mais comme un invité, comme une invitée. Pourquoi Haïti n'est pas là? Pourquoi on doit toujours être collé aux Américains? Pourquoi? Pourquoi Jovenel avait tenté d'ouvrir une ambassade, de recevoir les lettres de créance d'une ambassadeur de Russie en Haïti?
1: Là, ça y a coûté.
0: Ouais, ben voilà. Donc, pourquoi ça ne peut pas être ça? Qu'on est obligé de. Pourquoi la Chine ne peut pas être présente en Haïti? Pourquoi? Pourquoi c'est les Américains qui décident tout? C'est les Américains, c'est l'ambassade des États-Unis qui
1: Et
0: nomme le chef de police, c'est l'ambassade des États-Unis, c'est
1: mais
0: l'attaché de.
1: c'est grave,
0: Mais en tout
1: c'est
0: cas.
1: trop grave.
0: Ouais. Ouais. 11h, midi et 44, mon Dieu, j'arrête pas de dire 11h, c'est midi et 44 minutes. On s'en va écouter une artiste, c'est une de nos divas. Elle est à Montréal, elle traîne sa bosse tranquillement, elle fait beaucoup d'efforts. Tout le moment où elle a commencé aujourd'hui, il y a beaucoup d'eau qui a coulé sous le pont de Mixiloa. Voici une chanson, ça vient d'atterrir sur le système de réseau là. Elle fait beaucoup d'efforts. Mixiloa, ça s'appelle « Je te veux ».

Merci Laura, sur notre plateau aujourd'hui. Tu sais comment que je t'aime, Mixi Lova. La chanson s'appelle Je te veux. Je te veux 12h48 exactement. Mixi Lova fait ça et elle fait ça aussi.

0: WhatsApp, bloquem su. ¿Eh? Mima, bloquem va tu. Es que él dit bloquem, chérie, bloquem. Bloquem va tu WhatsApp, Instagram, bloquem.
1: En
0: Bloquem.
1: fait, je ne sais pas si c'est moi qui n'ai, enfin,
0: Ouais.
1: si je n'ai pas assez écouté, mais j'ai jamais vraiment vu personne avant elle aborder cette.
0: Ah, voilà.
1: Oh!
0: Comment ça? Ah, je suis content que tu aies pu voir ça.
1: C'est intéressant
0: Ah, de changer un
1: de
0: petit peu.
1: prendre la réflexion de l'autre côté, de se mettre à la place de l'autre
0: Absolument.
1: femme, tu vois.
0: Allez, voilà. Bloquez-moi, chérie. Bloquez-moi. Bon. Bravo. Midi 52. Est-ce que j'ai déjà dit que l'hommage au grand maestro André Desjardins se continue sur nos ondes jusqu'aux obsèques? Mais oui, je l'ai dit. C'est un rappel que je vous fais aujourd'hui. Voici Que viva la musica, les frères Desjardins de Pétionville, pour saluer la mémoire, le passage, la traversée du grand maestro André Desjardins. Extrait de l'album Non-Stop. Que viva la musique.
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0: Avec la voix de Lionel Benjamin, chanteur des Frères Desjardins.

Bref, foi des gens de Bétionville, c'est à 5. Je vous rappelle que le je sais pas si vous le saviez. Mais si vous ne le saviez pas, mais je suis heureux de vous l'apprendre. Il était bassiste avant. Il a commencé comme bassiste. André Desjean. Ah, oui. Il était un peu jeuneau et puis il a commencé comme bassiste avec, ils étaient 5 frères. Il y avait le grand frère qui avait monté le groupe d'ailleurs, un des fondateurs des Frères Desjean de Bétionville. Et ils étaient comme ça, tout jeunes. Les bassistes. Après. Mais c'est une famille de musiciens, comme les Montreuil, par exemple. Famille de... Chavala.

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0: 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Vive Mima.
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0: Aïe aïe aïe. On va quitter l'antenne. On va quitter l'antenne dans des poussières de secondes, Mima. On va quitter l'antenne dans des poussières de secondes. Alors, ça va? Est-ce que ça va?
2: Oui, oui, ça va, ça va.
0: Bon, tu t'es amusé quand même. Mais tu, mine de rien, là, tu découvres des choses. La musique surtout, parce que je...
2: Sûr, ouais, ouais, bien sûr.
0: Ah, on a fait ça, mais en même temps, des... Et musique ou des hauts, des fois, bon, ouais. J'ai envie de rire, mais bon, tu vois.
2: Hein?
0: Est...
2: hein? Rire pourquoi? Qu'est-ce qu'elle dit, ma musique?
0: Non. Alors, on va quitter l'antenne. Non, mais je te taquine, tu sais, que j'ai le droit de te taquiner quand même. c'est terminé. Et aujourd'hui, c'est terminé. Merci d'avoir été là, chers amis. Mima, merci.
2: Ça a été un plaisir, toujours.
0: Tu vas parler à Fanfan.
2: Mm-hmm.
0: Il a bien apprécié, en tout cas.
2: Mais moi va... aussi, d'ailleurs.
0: Il va revenir, il va revenir. Merci beaucoup, mesdames, messieurs, merci. C'est comme
2: bah,
0: ça.
2: La prochaine fois, j'espère qu'on aura le temps de faire son Ikigai.
0: Ah oui, oui, non. Ça, c'était juste comme ça, bâton.
2: Ouais,
0: puis,
2: je sais.
0: Je voulais bon, faire les choses. Voilà. Merci beaucoup, Mima. Tu prends soin de toi. Tu es guéri maintenant. Hein?
2: J'espère, hein. J'espère que ça ne reviendra pas.
0: Mesdames, messieurs, on est de retour lundi pour un autre numéro du podium et il y a encore des surprises, plein. Il y a des gens que vous n'avez pas encore entendus dans notre équipe, là, qui vont venir. Ne vous en faites pas. Bye bye tout le monde!
2: Bon week-end! Ciao, ciao!
0: Prenez soin de vous et gardez le sourire.

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C'est Pam à Canal 10, dans le quartier Saint-Michel, Saint-Michel, Montréal, à Québec. Québec, Canada, à l'échelle mondiale, www.spm1410.com. C'est un week-end du cyclisme mondial. Ici à Montréal. On est entre emballement et frustration. Hein. Les amateurs de cyclisme sont joyeux, les commerçants, les usagers et certaines personnes se disent frustrés hein, face à l'interdiction de certains axes routiers ici dans la métropole. Pour ce grand championnat, cette grande compétition de cyclisme mondial, ici à Montréal. Le monde du cyclisme ici, nous allons refaire un petit peu le monde, ou le monde, avec dans un instant le révérend Faustin Michaud, sur la fête de la moisson. On posera la question, si vous ne le saviez pas, c'est quoi exactement la fête de la moisson? Le révérend Faustin Michaud, sur ses pas, hein. Entre temps, en tout cas, faites passer le message parce que son téléphone sonne sans réponse pour l'instant. Il y aura ce vendredi cet hommage à l'ami Henri. Artiste invité, entre autres, Pierre-Michel Mena qui chantera ce soir. Tout le monde pour un grand hommage. Et toujours au complexe La Providence, demain, les Artiboniciens, plus précisément, mes amis de Hâte Chevaux, vous donnent rendez-vous pour le grog à la traditionnelle. L'artiste militant, sociologue de son état, Malik Macandal, pour trois questions cet après-midi sur ce gala traditionnel. Un jour dans l'histoire, 20 septembre, Jean-Jacques Dessalines. C'est avec l'ex-consul général d'Haïti à Chicago, Leslie Condé. Les nouvelles du Rub, c'est encore avec lui. Et puis le Big Up, puisque c'est vendredi. Et puis nous avons toujours un œil sur l'actualité, sur le fil de presse. S'il se passe quelque chose, mais c'est pas vous informera. Allez, installez-vous. C'est 14-10 au pluriel.

0: c'est Pam Kadosdis Montréal, le pasteur Michaud, le révérend Faustin Michaud. Finalement, on l'a trouvé, hein. L'église évangélique de la réconciliation présente. Ouais, ça a été lancé le 14. Du 14 au 26 septembre 2026, c'est la fête de la moisson. Nous sommes avec le révérend Faustin Michaud. Révérend Faustin Michaud, merci beaucoup. Merci d'être avec nous. Merci d'être à l'antenne de CEPAM 1410 Montréal cet après-midi avec nous.
1: Merci Guillotto, François, et merci et bonsoir à tous les auditeurs, à tous les auditrices qui sont branchés présentement.
0: Oui, et pasteur, c'est une fête prévue dans le plan des cultes, la fête de la moisson. C'est aussi une fête vieille que l'humanité. Alors, pasteur Michaud, c'est quoi exactement la fête de la moisson?
1: Dans la fête de la moisson, c'est une fête que les Juifs fêtaient dans l'Ancien Testament. Et la moisson qui désigne, bien entendu, l'action de récolter les céréales, blé, l'orge ou l'avoine, etc. Et ainsi, c'est la saison où on produit cette récolte. Donc, et pour nous qui fêtons la moisson actuellement, nous considérons la moisson comme une sorte d'action de grâce. Nous rendons grâce à Dieu pour tout ce qu'il a fait pour nous pendant toute une année.
0: Mmh. Alors, pasteur, que comme moi, il ou elle se demande que comment les fidèles vivent-ils cette période?
1: Eh bien, ils sont très enthousiasmés parce que vous savez, c'est une activité qui se fait une fois l'an et on se prépare depuis une année à cette fête. Donc alors ils sont très motivés et ils viennent, n'est-ce pas, chaque soir pour participer et prier et célébrer le Seigneur.
0: Mmh. Et toi-même, quel est ton moment préféré durant la fête de la moisson?
1: Mais c'est surtout, bien sûr, le dimanche soir. Et Guillotto, c'est là. C'est le dimanche, la fête. En semaine, nous faisons des activités spirituelles. C'est-à-dire, nous réunissons tous les soirs, pour donner gloire à Dieu. Habituellement, on parle de ressourcement spirituel pendant une semaine. On parle de réveil spirituel pendant une semaine. Mais la fête, c'est surtout le dimanche soir. Donc le dimanche soir, c'est le moment le plus préféré pour moi. Là, il y a beaucoup plus de gens et il y a beaucoup d'invités, beaucoup d'autres églises qui viennent participer avec nous. C'est là aussi où les chorales, les jeunes, la chorale des jeunes, la grande chorale de l'église, la chorale des frères, le cœur d'hommes, la chorale des dames, etc. Donc c'est là on écoute tous ces gens-là, on offre un bouquet de louanges, un bouquet d'actions de grâce à Dieu le dimanche soir, le dernier jour. Donc c'est là mon moment préféré.
0: Mmh. Alors si vous nous écoutez cet après-midi, je ne sais pas, 14h10 à Montréal, en tout cas, pasteur, je ne sais pas, je vais lancer un appel à tout le monde, à tous et à toutes, donc si ça vous dit, mais oui, allez-y quand même, participez à cet événement.
1: Normalement, l'invitation est faite à tous les auditeurs, tous les auditrices de CPAM, en particulier de l'émission de notre ami Guillotto François. Donc, on vous invite à être là avec nous. Nous sommes là depuis lundi soir, à partir de 19h. Ce soir, on continue à 19h, demain soir, 19h. Dimanche matin, on commencera à 10h et on va finir à midi. Et là, nous mangeons ensemble, nous allons manger ensemble. On appelle ça une agape fraternelle. Mmh. Et les gens sont invités également. Et puis, on termine en soirée. Donc, tous les gens qui veulent se joindre à nous pour célébrer le Seigneur. Donc, le rendez-vous, c'est au 10 550 Avenue de la Pau, à Montréal-Nord, 10 550 avenue Drapeau à Montréal-Nord. Il y a le révérend Ali Kitoko qui prêche pour nous en fin de semaine. Il commence ce soir, il va terminer dimanche soir. C'est un Africain. Donc, alors, on attend tout le monde. Si vous êtes disponible, venez célébrer le Seigneur avec nous cette fin de semaine.
0: Peut-être qu'on posera une petite question sur comment cela se passe, même si voilà, on vient d'avoir quelques précisions avec le pasteur Faustin Michaud. Alors, révérend Faustin Michaud, nous vivons dans un monde d'abondance, mais hélas, tout le monde ne profite pas. La fête de la moisson, est-ce l'occasion aussi de poser la question du partage des richesses?
1: Ben, certainement, comme je te le dis, dans l'Ancien Testament, les gens partageaient leur récolte, bien sûr, avec Dieu. On parle des prémices. Et nous, actuellement, vu que c'est une action des grâces, les gens apportent une enveloppe d'action des grâces à l'Éternel. Donc, on partage nos biens avec Dieu pour pouvoir, bien sûr, rencontrer les dépenses, les besoins de l'Église également, et nos projets. Donc, on partage, c'est un temps de partage. On fait comme je te dis, dimanche à midi, on va manger ensemble. Donc c'est une agape, n'est-ce pas, fraternelle, une agape communautaire. Donc les gens, on partage nos biens, on partage no notre nourriture ensemble. Donc alors, et en soirée, les gens, ils vont apporter leur enveloppe de moisson à l'Éternel.
0: Et si un petit message pour les auditeurs, les auditrices qui nous écoutent en cette période de la fête de la moisson, pour ce qui est du partage, pour ce qui est quand même de se dire une fois pour toutes que comment retrouver ce sens quand même, qui est un sens noble de ce qu'on appelle vraiment partager.
1: Partager, bien entendu, Guillotot, vu que nous prônons l'amour, donc nous prêchons l'amour, c'est le temps, n'est-ce pas, pour nos éditeurs de venir manger avec nous dimanche matin, précisément. On va donner une collation également en soirée, mais dimanche matin, c'est un repas complet à partir, bien sûr, de midi. Et alors, je dis à tout le monde, à tous ceux qui nous écoutent, venez partager un temps de convivialité avec nous. Venez partager un temps d'amour, d'amitié avec nous. Et vous savez, l'Église, elle s'appelle l'Église évangélique de la réconciliation. Donc, nous réconcilions les gens, le monde avec Dieu. Donc, alors, c'est un temps de se retrouver ensemble, pour manger ensemble et partager ensemble.
0: Et si je te demande peut-être un message universel pour nous tous et nous toutes,
1: Un message
0: globalement.
1: universel.
0: Ou un petit message très rapidement pour nous tous.
1: Très rapidement. Alors venez vous joindre à nous pour célébrer le Seigneur, le Dieu qui nous donne la vie, le mouvement, la respiration et l'être. Alors j'invite monsieur et madame tout le monde à se joindre à nous, surtout en fin de semaine, dimanche, pour célébrer le Seigneur avec nous. Et venez voir, nous sommes une famille, et vous qui n'avez pas une famille, si vous venez, n'est-ce pas, chez nous, à l'Église évangélique de la réconciliation, vous trouverez certainement une bonne famille.
0: Alors, la fête de la moisson aussi, c'est sans doute un moment de sensibilisation aussi, qui nous plonge dans cette réflexion d'un certain sens d'appel, oui, pour que les gens se retrouvent justement ensemble afin qu'on puisse partager, et puisque nous, c'est le temps de la création aussi, de mieux comprendre ce qu'est le partage. Alors, parce que monsieur,
1: Et Guto, il va avoir une très bonne animation. Et nous avons des bons musiciens, hein, des musiciens chevronnés qui vont mettre beaucoup d'entrain, bien sûr, à cette fête. Donc, on vous attend. Venez vous égayer. Venez passer un temps avec nous, un temps de gloire, un temps de festivité avec nous. surtout dimanche, au 10550 avenue Drapeau à Montréal-Nord.
0: Retrouvez le révérend Faustin Michaud ce vendredi à 9h PM. C'est à l'émission évangélique, bouquet évangélique, bouquet évangélique. Oui. J'ai pas oublié. À l'émission bouquet évangélique avec son complice de toujours, Michel Jean.
1: Révérend Faustin Michaud. Mon ami Michel Jean.
0: Oui, mais oui.
1: Révérend Faustin. Il est probablement à l'écoute.
0: Très certainement. Oui. Pas de doute. J'en doute pas. Révérend Faustin Michaud, je te souhaite une bonne fête de la moisson. Si tu préfères une bonne fin de fête de la moisson.
1: Merci beaucoup. Et bientôt, si vous avez un peu de temps, vous êtes invité aussi.
0: Mais oui, d'accord. Merci beaucoup pour l'invitation et je pense que tout le monde est invité. Si vous êtes auditeur, auditrice de CEPAM 1410 Montréal, cet après-midi, donc le message est lancé par le révérend Faustin Michaud. Révérend Faustin Michaud, merci beaucoup.
1: Merci beaucoup, Guillaume. À bientôt.
0: À bientôt, merci. Restez avec nous, il est 2h58 PM à Hatchevaux, c'est dans l'Artibonite, en Haïti. Les Artiboniciens qui vous invitent au complexe La Providence. C'est samedi 19 septembre, c'est pour un grand gala traditionnel. Et c'est Amakandal qui sera avec nous dans quelques instants. On va aborder surtout l'aspect de, comme on vient de le faire avec le révérend Faustin Michaud, l'aspect de partage et de solidarité, puisque c'est une fête qui aura lieu sous le signe de la solidarité. 2h59 PM et puis je vous annonce aussi que qu'il y aura un hommage, grand hommage à la Michel Gadeau. C'est toujours complexe La Providence, mais c'est vendredi et samedi, c'est plein, c'est occupé. Je sais pas si ce sera plein, mais c'est occupé hein, puisqu'il y a du complexe La Providence. 2h59 PM. Merci beaucoup de nous être fidèles. Restez fidèles à votre radio CEPAM 1410 Montréal.

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0: deux jours, Rebecca Jean sur Supermarché 10 à Montréal. Oui, gain de jour, donc c'est une reprise de la chanson de Charles Aznavour, évidemment. Vous connaissez le titre de Charles Aznavour, donc ce titre qui a été interprété en créole, en français, mais d'une autre manière, par Rebecca Jean. Rebecca Jean, pourquoi? Mais cet après-midi, je ne sais pas, mais 14h à Montréal, parce qu'elle animera, bien sûr, avec Amalik Jean demain, ce gala traditionnel au complexe La Providence. Les deux sont invités. Alors, puisque Rebecca Jean ne sera pas avec nous cet après-midi à l'antenne de CPM à 14h Montréal, je fais tourner sa chanson justement pour cette annonce. Mais celui qui est avec nous, c'est Amalik Makandal qui est en ligne avec nous sur CPM à 14h à Montréal. Justement, les associations Attachez-vous en action, l'association 5 étoiles de Dessaux, l'organisation Haute-Feuilloise pour le développement à l'étranger et l'Union patriotique pour le développement à l'étranger, vous invite et d'autres associations également, vous invite à prendre part au grand gala traditionnel de ce samedi 19 septembre au complexe La Providence. Artistes invités, Rebecca Jean, Amalik Makandal. Amalik, merci beaucoup d'être avec nous sur CPM 14-10 Montréal. Bon après-midi. Amalik, bon après-midi, Amalik. J'ai l'impression que Amalik Makandal ne m'écoute pas. Amalik Makandal, bon après-midi.
1: Bon après-midi, mon frère. Je salue tous les auditeurs et auditrices de CPM, Radio Union.
0: Merci beaucoup, Amalik. C'est ça. Amalik, alors, on va faire ça très vite. J'ai trois questions, Amalik, cet après-midi, puisqu'il faudrait absolument le temps nous fait la guerre. Alors, le gala, c'est une rencontre de solidarité qui mettra à l'honneur la culture et l'engagement des membres de ces associations, qui sont pour la plupart originaires de l'Artibonite. Amalik, je pose cette question, on va apprendre avec Amalik,
1: Le tandem très bas,
0: Amalik. Est-ce que
1: tandem mieux
0: là?
1: Le milieu qui est moins bruit.
0: Bon, allez. Alors, ma question cet après-midi, je sais pas, 14-10 Montréal. Donc, je pose une question. On va

0: que les gangs des États-Unis, de la France et du Canada ont envahi la Timonite et ont détruit justement les plantations rizières. Ils ont même introduit des rats pour manger le riz de la Timonite afin qu'ils puissent nous imposer le riz. Donc, ce qu'on appelle l'impérialisme vampirique, l'impérialisme américain qui veulent nous détruire notre économie, détruire surtout notre agriculture, afin que nous puissions consommer leurs produits à eux. C'est déplorable. C'est tellement déplorable que il y a des forces vives du pays, des forces vives patriotes et nationalistes du pays, qui disent que la solution, c'est vraiment de couper les relations diplomatiques avec les États-Unis, la France et le Canada, mais pas avec le peuple vraiment, pas avec les peuples canadiens et le vrai peuple américain, le vrai peuple français, dans le sens que les peuples ne savent pas que des délinquants de l'establishment politique et de l'establishment économique utilisent leurs taxes et leurs impôts pour justement faire ce désordre qu'ils font en Haïti.
1: Amélie, je sais on peut pas l'arrêter, mais je vais arrêter Amélie, puisque quand même il nous reste 9 minutes pour cette interview. Mais Amélie, nous j'aime bien quand même votre réponse. Mais
0: il va falloir que vous parliez un petit peu plus fort.
1: Est-ce que quand je mets un peu de volume, est-ce que vous m'entendez là, Amélie?
0: Oui, j'attends.
1: Ok, d'accord. Non, je dis que j'aime bien votre réponse, mais je vous ai entendu, mais il me semble qu'il me manque quelque chose. Oui, c'est vrai, sur le plan politique, sur le plan économique, sur le plan de l'agriculture, j'ai compris, mais l'artibonite n'est pas que ça. Est-ce que vous voulez ajouter quand même quelque chose sur le plan culturel, sur le plan artistique, l'artibonite? Ça doit vous parler.
0: L'artibonite, c'est le bastion de l'animiste, de la philosophie de l'animiste vaudou, quand vous voyez Soukri, Souvenance et Badjo, c'est vraiment des institutions de la tradition spirituelle de nos ancêtres. Et c'est aussi un endroit qui donne beaucoup d'intellectuels. Je parle de Jacques-Stéphane Alexis, un très grand intellectuel qui a été assassiné par le duvalieriste père, François Duvalier. Donc, c'est un endroit aussi qui donne des gens très grands, des gens de dédine, et on pense même à les faire jouer du basketball, parce que les gens, quand ils commencent à faire 6 pieds 4, 6 pieds 5, presque 7 pieds, c'est une ressource humaine que nous n'avons pas utilisée, quoi. Il y a plein de ressources humaines dans la vallée de la Timonite, et ces ressources
1: humaines doivent être, Amélie.
0: Les gens de la Timonite ont une mentalité très collective.
1: Oui.
0: Il faut pas oublier que
1: Amélie, stop. Je vous dis bravo quand même, bravo, parce que ce qui m'interpelle surtout dans votre phrase, c'est une ressource qu'on n'a pas utilisée. Ça, c'est bravo pour ça. C'est une belle phrase. Et puis il faut tenir compte de cette phrase. Amélie, on connaît Amélie comme artiste, militant, mais aussi pour son engagement. Ce gala, le gala de demain au complexe La Providence, gala auquel vous allez participer, c'est un gala de solidarité. Quel est le sens, la signification de la solidarité pour vous en 2026?
0: Écoutez, les gens de la diaspora sont très solidaires avec les Atiboniciens qui sont là-bas. Par exemple, vous avez des organisations pour lesquelles j'ai joué en tant qu'artiste, que ce soit l'organisation de Fossé Nabod, mais d'autres organisations, et dans la majorité des cas, c'est des gens du Grand Nord, des gens bon, vous savez que la Timonite fait partie du Grand Nord si on regarde le royaume de Christophe. Donc, c'est cette fierté christophienne, c'est cette fierté des Salinelles qui fait que le 19, on va être à l'ancienne Christina, on va faire ce qu'on doit faire pour justement supporter et beaucoup d'organismes qui investissent justement dans l'humain, qui investissent à faire des institutions, à aider aux gens à faire des institutions, des hôpitaux, des écoles, C'est extraordinaire. C'est pour ça que moi, en tant que patriote nationaliste, j'y participe souvent et je le supporte. Comme le 19, je vais les supporter, je vais être là le 19. Et vous savez que moi, je dois être là avant tout le monde parce qu'un artiste doit rencontrer

0: après, son ingénieur de son. Et voilà, ces gens-là sont bien organisés et ils sont très protocolaires. Ils sont très protocolaires. C'est pour ça que j'y participe. J'aime pas les choses corporatistes, tu vois. J'aime les choses qui sont très protocolaires. Et ces gens-là m'ont prouvé qu'ils pouvaient être très protocolaires et respecter l'artiste, respecter justement le talent de l'artiste que je suis. Et je les félicite beaucoup pour ça. Je félicite cette organisation de Fossé-Nabonne. Ces gens-là ils m'ont jamais déçu depuis que je participe à leur levée de fonds, à leur organisation pour pouvoir aider les gens du département de la Tibonite, surtout les endroits où ils sont issus, quoi. Et c'est une bonne chose et j'encourage toutes les régions, tous les gens de différentes régions qui sont dans la diaspora à faire la même chose.
1: Bon, vous voyez que Malik, il a tout le talent de communicateur aussi. C'est cet appel lancé par Malik, et il faudra absolument que les gens viennent justement pour montrer leur solidarité à l'Artibonite. Et l'Artibonite, justement, en 2026, en a bien besoin. Et tout ce que Malik un peu plus haut disait, un peu plus haut, ça doit vous toucher justement ce département. Quel potentiel! Et puis, j'ai envie de dire aussi, quel gaspillage en raison de certains, de l'égoïsme de certains, pas uniquement les Haïtiens, mais surtout aussi, comme Malik l'a bien souligné, ceux qui se disent être de vrais coopérants, mais qui boycottent en quelque sorte ce pays. Malik, il y aura un répertoire particulier pour le gala des associations de Hattachevo, ben, y compris ces associations de l'Artibonite. Je termine.
0: Oui,
1: Malik,
0: oui.
1: Qu'est-ce qui va guider vos choix demain à ce gars-là?
0: Mon choix musical, vous parlez?
1: Exactement.
0: Bah, mon choix musical, ça va être un peu de Coupé Chloé, un peu de Kiparis, un peu de Roger Cola, un peu de chansons en espagnol, un peu de blues, un peu de jazz, tu vois. Et il faut varier les choses, il faut servir avant notre culture, avant de verser dans d'autres cultures. Donc je vais toucher un peu de ça, un peu de musique engagée. Par exemple, je vais toucher à Timano, je vais toucher à des pièces prêtes avec Timano. Je vais toucher un peu de tout. Je vais aller dans le Grand Nord, toute la culture musicale du Grand Nord, tu vois. Donc ça va être varié. Je vais toucher aussi un peu de reggae, un peu de Bob Marley, un peu de trucs comme par exemple les trucs de Louis Armstrong, tu vois, Gillespie. Je vais toucher un peu de blues du Chicago, le Chicago blues de Baby King. Ça va être un peu de tout et voilà, c'est parce que l'Haïti est au monde et Haïti doit justement adopter d'autres cultures, d'autres traditions. Et vous savez que la jeunesse haïtienne, la jeunesse qu'on appelle la jeunesse pas la jeunesse IX, la jeunesse de l'an de 2000, eux, ils sont très versés dans ce qu'on appelle justement la pensée, le mouvement créolo anglophone, et c'est parce que ils disent que ça favorise beaucoup l'intégration ça favorise beaucoup l'intégration aux emplois, tu vois, en parlant français, créole et anglais. Ils disent qu'ils ont plus de débouchés, ils ont plus de facilité à se trouver du travail. Donc ça va être toute la formule de Lille qui a pris son indépendance aussi de la France, qui est le mouvement Sainte-Lucie. Tu vois, il y a ce mouvement chez les jeunes. Et c'est pour ça que j'essaie de plaire à tout le monde quand je joue. J'essaie de rentrer dans cette formule de la jeunesse, de la nouvelle génération,
1: qui est la créolo-anglophonie. Très belle formule, Malik. Très belle formule, Malik. C'est pour ça qu'on vous aime. Et puis j'espère que les gens seront nombreux demain au complexe La Providence pour soutenir, pour être solidaires avec ces associations de l'Artibonite, pas particulièrement les associations de Hattachevo, avec en tête Sylvestre Fleuzinor. Merci beaucoup, Malik.
0: Alors, merci beaucoup et bonne émission. Je vous adore tous. Et puis, soyez là le 19 à l'ancienne Christelle qui s'appelle La Providence maintenant. C'est sur la rue Jarry. et c'est très facile à trouver. Et je pense que Giotto va vous donner l'heure juste. Et je salue cette organisation et je serai là, moi, avant tout le monde, pour pouvoir rencontrer mon homologue qui est mon ingénieur de son. Alors, bonne émission et à la prochaine. Hein.
1: Merci, à la prochaine, Malik. À la prochaine, Malik. Ah, les amis, Malik Makandal, si vous ne savez pas, Makadosi sur Montréal, donc allez demain au complexe La Providence, justement, soutenir ces associations de l'Artibonite, et particulièrement les associations de hâte chez vous. Dans un instant, puisque nous parlons de l'Artibonite, lui, il a eu sa capitale, c'est un marchand de Salines, c'est l'empereur Jean-Jacques Dessalines, un jour dans l'histoire avec Leslie Condé. C'est tout de suite, c'est demain 20 septembre, naissance de Jean-Jacques Dessalines, un grand homme. Et c'est Leslie Condé qui nous en parle dans quelques instants sur CEPAM.

Il est 3h21 PM à Marchand-des-Céline. C'est dans l'Artibonite. Il est 3h21 au Coteau. C'est dans le sud d'Haïti. Là, tout de suite sur CEPAM 1410 Montréal. C'est l'ex consul général d'Haïti à Chicago, Leslie Grandet, qui sera avec nous dans un instant. Oui, sur la naissance de Dessalines. C'est 20 septembre, c'est demain. Mais on fait un petit peu ça avant. Puisque nous sommes c'est dimanche, hein, dimanche.

0: Le 20 septembre commémore la naissance de Jean-Jacques Dessalines.
1: À Flore.
0: Né le 20 septembre 1758, père fondateur et premier empereur d'Haïti, sous le nom de Jacques Ier.
1: On est libre, au nom de Vertière.
0: C'est lui qui a mené le pays à l'indépendance en 1804. L'ex-consul général d'Haïti à Chicago, Leslie Condé, est avec nous sur CPM 1410 à Montréal. Monsieur Condé, merci beaucoup, bon après-midi.
2: Ah, merci mon ami, merci beaucoup, merci à tous et de m'écouter. Et bon, bien, en effet, oui, dimanche prochain, le 20 septembre, et marquera le... Je suis en ligne, oui?
0: Allez-y, on vous écoute.
2: Oui, merci beaucoup, merci Vito. Et oui, c'est ça, je prends plaisir à... Le temps nous fait défaut. Alors rapidement, je vais donner lecture de ce message à l'occasion du 268e anniversaire de naissance de l'empereur Jacques Ier. Chers concitoyens et amis de partout, je vous suis immensément reconnaissant de m'honorer de votre précieuse compagnie, alors que nous commémorons avec grande fierté l'anniversaire de naissance de l'être extraordinaire que fut Jean-Jacques Dessalines, le père de notre nation. Le 20 septembre de chaque année doit constituer une date importante pour tout Haïtien. Je dis bien, le 20 septembre de chaque année doit constituer une date importante pour tout Haïtien, puisque c'est la date que notre nation a choisi pour honorer celui qui, par sa bravoure et sa détermination, écrivit l'une des plus glorieuses pages de l'histoire de l'humanité. L'obscurité qui entoure l'enfance et l'adolescence de notre héros fait de lui un être encore plus fascinant et de son histoire une cause de grande fierté pour nos enfants. Je reprends. L'obscurité qui entoure l'enfance et l'adolescence de notre héros fait de lui un être encore plus fascinant et de son histoire une cause de grande fierté pour nos enfants. C'est un anniversaire que tous les Haïtiens, je dis bien, un anniversaire que tous les Haïtiens se doivent de souligner avec la plus grande fierté par ce père de la nation haïtienne et la définition même du genre d'homme que le monde entier devrait accueillir comme modèle d'héroïsme. Il faut dire que la nature arrange toujours bien les choses quand on est prédestiné. Jean-Jacques Dessalines ne connut vraiment pas sa mère, car cette dernière mourut alors qu'il était encore en bas âge. Avant de mourir, elle eut cependant la présence d'esprit de confier son fils à une dame, elle aussi esclave, que nous connaissons sous le nom de Tante Toya. Ce fut une judicieuse décision, car Tante Toya, une ancienne Amazone de la fameuse armée du Dahomey, se chargea de tous les aspects de la formation du jeune Jean-François. Elle fit de lui un homme fort de caractère, un soldat redoutable et un habile tacticien. Ayant vu le jour dans les conditions déshumanisantes de l'esclavage et surmonté des écueils de toutes sortes pour devenir le chef suprême d'une armée d'esclaves révoltés qui mit en déroute les forces esclavagistes, impeccablement équipé de la France, Jean-Jacques Dessalines a fait preuve d'un courage, d'une résilience et d'une sagacité qui le place dans une ligue bien au-dessus de celle de ses conquistadors européens tant vénérés. Le père de la nation haïtienne est un véritable libérateur, dont le courage et la vision ont inspiré d'autres libérateurs. Il est à espérer, chers amis, il est à espérer qu'un jour, la liberté triomphera et que le monde entier célébrera avec nous la naissance de Jean-Jacques Dessalines, père de la nation haïtienne. Je reprends. Il est à espérer qu'un jour, la liberté triomphera et que le monde entier célébrera avec nous la naissance de Jean-Jacques Dessalines, père de la nation haïtienne. Notre pays, la patrie de Jean-Jacques Dessalines, connaît actuellement ses plus sombres moments. La patrie de Jean-Jacques Dessalines connaît actuellement ses plus sombres moments. C'est à croire que cette indépendance acquise par nos ancêtres au prix de si admirables sacrifices n'a jamais été que malédiction. Pour notre grand malheur, génération après génération, nous nous sommes écartés des recommandations de nos ancêtres concernant le monde esclavagiste dans lequel notre Haïti était né. C'est un monde qui n'a guère changé. Nous devons donc, chers amis, à l'instar de nos aïeux, nous unir au-delà de nos différences au nom de notre précieuse liberté qui se trouve plus que jamais menacée. Je vous remercie de votre attention. C'était votre serviteur, Leslie Condé. Des salinos.

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Allez, on dit un gros merci à Leslie Condé, l'ex-consul général d'Haïti à Chicago, Leslie Condé. Hein. On a entendu, bien sûr, juste avant la pause, quelques secondes avant la pause, son intervention finale avec ce speech magnifique de Céline Méritza. Merci beaucoup, Leslie Condé. Puisque je parle de Leslie Condé, j'y reste un peu avec la nouvelle du web, la nouvelle de la diaspora. La nouvelle d'ici, d'ailleurs, on va vous donner quelques titres sur sa page Facebook. Avec notamment, pour commencer, cette réflexion sur Haïti. Il y a un texte, allez voir ce texte. Il est inhumain de poursuivre les expulsions des États-Unis vers Haïti.

Et puis cette annonce, vous l'aviez entendue quelque part. Vous avez des images et des précisions sur ce vendredi 18 septembre 2026. Le grand rendez-vous de l'entrepreneuriat haïtien et du réseautage. C'est ce vendredi.

Alors, puisque nous parlons d'associations, particulièrement les associations de hâte chevaux, avec ce gala traditionnel, ce samedi 19 septembre, au complexe La Providence, sur la page de Facebook de Leslie, il y a ce texte sur les associations régionales d'écailles à Montréal, 50 ans de présence.

Un petit mot d'anniversaire aussi. Bon anniversaire à Philippe Larac. Ce mardi 18 septembre, amène l'anniversaire de naissance de notre grand ami légendaire, artiste Philippe Larac, alias Toto, qui se passe de présentation. Ah ouais, ça c'est l'ami de Leslie Codet, c'est vrai. Parce que tout le monde est l'ami de Leslie Codet, mais Toto Larac, c'est son ami. Joyeux anniversaire, Toto Larac.

Et toujours dans les anniversaires, c'est sur la page Facebook de Leslie Condé. Ça, c'était le 15 septembre 2026 et qui ramène l'anniversaire de naissance d'un grand ami et notable de la vibrante communauté haïtienne du Canada, le syndicaliste et animateur Raymond Laurent. Bonne fête et joyeux anniversaire, Raymond Laurent.

Allez, on termine avec un message, oui, comme ça, pour les Sly Condé. Lui qui rend hommage à Robert Condé. Vibrant hommage. Allez voir ça sur sa page Facebook. Voilà donc pour ce qui est de cette actualité, de la page Facebook de Leslie. La nouvelle du web, la nouvelle d'ici d'ailleurs. Parce que lui, il est branché. Je l'appelle imbattable. Donc à la semaine prochaine pour découvrir d'autres infos. La nouvelle du web, la nouvelle d'ici d'ailleurs, la nouvelle de la diaspora. Leslie Condé.

partie de Vedette, tout sur CEPAM à 14-10 à Montréal. Et là, pour tout de suite, quelques annonces. Évidemment, le programme à venir sur le 14-10. Allez. Et puis quelques coucous aussi. À ceux qui nous aident à réaliser des jeux sur votre radio, c'est pas Macalos 10 à Montréal, on passe notamment à Clermont International Salon. À la mise à Mélimélo, Michel Studio. Salon Wilson, BLP, PJ Décor, Crosscom de Paul Guesmard. Paul Guesmard, il est 90-81-514-852-86-48. Le pasteur Wilner Caillot, le pasteur Garnel Augustin, le pasteur Jean-Marie Hercule. Le japonais qui roule sur la route, Yves Toupanou. François Jean-Denis. D'autres canons à venir demain sur votre radio, c'est Madame Cadazis. Et puis cette année encore. Justement, on vient d'en parler sur CEPAM 410 à Montréal avec Amalie Comacondal sur les associations de l'Artibonite et particulièrement les associations Arte Chevaux que j'invite au complexe La Providence. C'est demain, oui, pour ce gala traditionnel 2026. Et puis cette annonce pour l'entraide bénévole cousin-cousin à l'accès 3206 Jarry Est, bureau 202. C'est aide au devoir l'après-midi, lundi 15h30, 17h01. Mercredi 15h30, 17h. C'est à partir du 25 septembre 2026. Je vous donnerai des nouvelles. Faut appeler Ginette Allen au 514-376-1845 pour l'entraide. Et de vos enfants, surtout ceux qui viennent d'arriver dans la métropole. C'est un sacré coup de main.

Bon, je ne sais pas ce qui arrive, j'allais vous faire écouter un petit « Si tu ne me revenais pas » avec Pierre-Michel Ménard. Nous avons quelques difficultés, mais tout simplement, je vous reformule, en tout cas, cette recommandation, c'est une recommandation spéciale, puisque lui, il se rendra ce vendredi 18 septembre au complexe La Providence. Il est invité, justement, pour cet hommage à l'ami Salgado.

Pierre-Michel Ménard, je vous donnerai des nouvelles hein, qui, bien sûr, vous invitera au brunch Collé les épaules. On en parlera lundi prochain sur votre radio, c'est pas ma 14-10 à Montréal, peut-être quoi sans doute, pourquoi pas l'inviter sur le 14-10.

Oui, c'est ses places maintenant au Big Up sur votre radio. C'est pas Mercadosis Montréal, on va aller vite. Hein. Allez, on fait un gros coucou à Michel Jean, c'est qui que vous retrouverez ce soir au réveil, avec le révérend Faustin Michaud. C'était au bouquet évangélique. Michel de studio. On fait un gros coucou aussi à Michel de Mille Mélo et Jacqueline. À Bosse-Léon, ce Tahitien qui a ce dépanneur sur P9. Allez, donner un coup de main et manger un petit hot dog sur la 47e chez Léon. Gros coucou, cher ami Léon.

Paddy Jean-Charles, PJ Décor, Michel de Dorion, Benito Jean, Marie-Judith, France Pierre-Louis, Wendy, Ogana, Calo Désiré, la douceur Rolfette, Dudje Barouette, Vladimir Antisol, joyeux anniversaire mon pote, Macandy de Rélus, Manus Désiré, Sonia Paul, DJ Américain, DJ VIP, Vanessa Jean-Baptiste, Patrick Scholl, Littérature, Louis Dor, Simon Douce, Anemone, Maxime Alcante, Mathiana Alcante, Elsie Alcante, Clivens Plaisival, l'immortel Marco Danger, l'excellent Willow, le Kaimite Love, le président APL Production, Elena Diogène, Sheila Lopez, le flamboyant Jean-Marie, Victoria, Jean-Philippe, le professeur Amboise, le Caprois, Léon, Hermione, Jean-Marie Perrin, Ernest Van Kool, Timothée, Dominique Timothée, Dodo, Maître Ford, la famille Jean Vallès, ici à Montréal, Mano Eugène, Sonley Colimont, le pasteur René Martin Octobre, Michel Alcindor, Carmona Cadet, Papi, c'est Yves Lambert, Gérard Bédot, Johnson Jean, Ludo Jean, Castor Jean, Amaury Saint-Paul. Ah, puisque je parle d'Amaury Saint-Paul, je pense à mon ami Richie, Richard Roland, mon ami Fernand Jean-Louis. Alexandre Polas, Myrlode Mérilien Couple Glamour, le doyen Michel Filosca, le voisin de CEPAM, Zamor Franqui, et puis demain c'est leur anniversaire, Gisèle et Ginette Allen, joyeux anniversaire! Ah, ce sont des amoureuses, des

nos artistes Roland Le Marchand, Michel Bretus, et vingt de ses succès. Nixon Duguay, Yvan Louis, Charlie Lambie, Schiller, de Volo Volo de Boston, Jean-Jean Roosevelt, Pierre-Michel Ménard, BMM, Mireille Filoscar, Will Julia, la chanteuse sociologue Asali, le Goptilti Will, le poète musicien Paul Viral Silvray Boulou, Abena Atanga, ça c'est notre ami Chantal Charles Chantoutou. Roselyne Charles, Tinette, Franco Villemar, le professeur Alexandre, Dickens avec la Bible, le pasteur Hervé Louis Saint, et puis nos amis qui vous attendent sur CPM 14-10 à Montréal durant le week-end. Mais avant cela, notre cher ami Wilson du salon BLP, notre Big Boss, 4-3-U-2-2-1-35-79, c'est notre ami. Détente tropicale demain, 7h-10h sur CPM 14-10 à Montréal. Yvon Chéri, demain, sur votre radio CPM 14-10 à Montréal. Après Jean-Ernest Pierre, 16h-18h. Et demain matin, hein, J.M. Gamax, sur votre radio CPM 14-10 à Montréal avant Jean-Ernest Pierre. C'est 9h-11h. L'excellent peintre Pierre Rostin. Sully, mon premier, Sarah Pichotte, couple glamour. PPP, Pierre Payan, Josette Michel, couple glamour. Harold de Saint-Louis de l'Appel Retrouvé, je vais faire un petit tour à l'Appel Retrouvé. Le docteur Jatch de l'Université Junty. Où est passé l'Université Junty? Boutin Wilder, notre ami. Les Québécois m'écoutent dans son autobus. Roger Petit Frère, le Caprois. François Jean-Denis. Le pasteur Jean-Marie Hercule. Maurice Chavannes. JFA, Jean-Fils Aimé, Lumière sur le Monde, le pasteur Fils Aimé, on l'aime bien. Notre ami Pierre Artuste, notre ami Sylvestre Flésinon, pas de nouvelles Flésinon en tout cas. Bon gala pour demain, c'est lui qui a la tête de ce gala. Wilson Boussico, Christy Alaya Boussico. Christopher Boussico, c'était son anniversaire le 14 septembre. On dit un joyeux anniversaire, Christopher Boussico. Rosie Compère, Roosevelt Jean, Monsieur Picard Roche, Evelyne et Jackson, qui ont participé à l'émission Face à Face de Jean-Ernest Pierre et d'Opération Tête Ensemble avec Asmar Télé Jean-Ernest Pierre. On reviendra sur l'anniversaire de Christopher Boussico la semaine prochaine. C'était le 14 septembre. Et Christy Alaya, c'était le 12 septembre. La famille Boussico, ici, de la métropole. Les frères Martel Laurent. Ce sont des portes. Hein. Allez, Malary, j'attends toujours. Hein. Puisque pourquoi on attend après l'artiste? Pour faire tourner, j'espère que c'est un tube, hein. Sa musique est sur le 14-10, la radio qui donne le pouvoir à tout le monde et aux artistes plus particulièrement. Allez, les Jacques Millien toujours en tête de liste, en pole position, avec Guillaume François sur le 14-10. Ah, je pense à Mr. Lai. Mon cher, je t'ai oublié, Mr. Lai. On part aujourd'hui. L'essentiel, c'est de ne pas oublier Mr. Lai. Ah, c'est le premier big boss de Kyoto, puisque quand même, c'est lui qui m'a recruté comme footballeur. Kyoto, footballeur, à Jacques Mel. Sur le terrain de football, je vous imagine. Hein. Avec 15 saisons. Mr. Lai, le patron de l'équipe de Kyoto, à Jacques Mel City. Go coucou à Romel Segil, à Inot Métor, à Yves Lamotte, le petit malin. Ça, c'est Harold Pinder qui dit ça, le pasteur Pinder. Moi, je dis Yves Lamotte, petit malin. Le Jacques Mellet qui roule sur la route, Yves Toupanou. PPP Paul Pressler. Valérie Afriani, le joueur de échec. Petit Max, c'est tous Max Benjamin. Jean-Marc Debelle. Et puis Ludo Jean. Mais il y a aussi, hein. Ludi, il y a Ludo, il y a Ludi.
Lui dit, c'est notre ami, c'est la famille civile. Richard Civil. Touchon Civil, toute la famille civile. On aime bien la famille civile. Puis nous disons force et courage à tous et à toutes. Surtout à la famille civile. Je sais pourquoi je dis ça. Puis le poète Jacques Méliéquen sous Jean-Louis. Puis on termine avec le lauréat national, le footballeur et l'excellent Lolo Gousse. Dans un instant, si on sait pas, Macadazis à Montréal, Jean-Ernest Pierre avec vous pour billet de retour le dernier de la semaine. Sois content, puisque c'est le dernier. Nous sommes vendredi. Cabaret des idées avec le professeur Couture-Létat. On retrouvera le professeur Couture-Létat la semaine prochaine sur votre radio avec Guillaume François. Le professeur Couture-Létat qui sera avec notre cher ami Robert Ismaël. À 8h PM, le journal de Thilou Jean-Paul. Bouquet évangélique avec le révérend Faustin Michaud et Michel Jean. C'est sur CPM 14 Montréal, votre radio. Et pour terminer, cette programmation, fleuve sur le 14-10. Bernie Sylvain, Port-au-Prince Montréal, Montréal Port-au-Prince, connexion du soir. Allez, excellent week-end à vous tous. Week-end du cyclisme, ici, le cyclisme ici. Week-end de programmation avec CPM 14-10 Montréal ici. Allez, portez-vous bien. Oh, il ne faut pas oublier la grande équipe. Hein. Il est déjà 16h, Guillaume François. Notre technicienne informaticienne, June Julie Image. Notre backup, Jessica Pierre. Le docteur Pierre-Michel Smith. Leslie Condé et Pape June. Une prochaine fois sur votre radio. Allez, Jean-Ernest Pierre, tout de suite sur CPAM.

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3: Exactement 16h04, nous avons avec nous en ligne Sandy. Sandy, comment ça va?
4: Ça va très bien. Jean-Ernest, comment ça va?
3: Mais ça va toujours bien pour moi, même quand ça va mal, Sandy. 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
3: Bonne journée et bon week-end, Sandy.
4: Bonne fin de semaine.
3: Au revoir. Exactement 16h05.
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3: 16h08, bienvenue mesdames, mesdemoiselles, messieurs à Billets de Retour. Nous sommes aujourd'hui vendredi 18 septembre 2026 à cette édition aujourd'hui qui est quand même une édition un peu spéciale. Nous allons avoir avec nous Maître Nazan Fati, qui est porte-parole du Conseil de la communauté maghrébine au Québec. Nous parlerons aussi avec Annie Deslauriers, qui est directrice générale de l'Association des galeries d'art contemporain. Nous aurons avec nous Thilou Jean-Paul, qui est journaliste présentateur de Regards et de Réveil Matin à CEPAM. Nous aurons deux fois plutôt qu'une à l'émission notre collaborateur Ismaël Robert, qui est animateur de Cabaret des Idées. Nous l'aurons avec nous deux fois parce que aujourd'hui, c'est ce dernier hommage qu'on va rendre à notre collaborateur Henri Salgado, n'est-ce pas, qui est décédé, voilà, environ un mois et demi, n'est-ce pas? Alors donc, Ismaël Robert sera avec nous pour cette émission spéciale hommage à Henri Salgado. Alors tout ça pour vous dire, mesdames, messieurs, que nous avons en poche une excellente émission à vous.

Je suis au micro, mais je suis également à la régie technique du côté de la radio. Et puisque la radio, c'est notre première activité, mesdames, mesdemoiselles, messieurs, c'est donc à moi que revient l'honneur de débuter cette émission, mais tout de suite.

Dans cette actualité internationale, Trump interdit l'accès à la Maison Blanche à CNN, à MSNBC et à Politico. Donald Trump franchissant un nouveau palier dans sa guerre contre les médias a annoncé vendredi interdire l'accès à la Maison Blanche aux chaînes de télévision CNN, MSNBC, anciennement MSNBC, ainsi qu'aux médias en ligne Politico, avec effet immédiat. D'autres médias propagateurs de fausses informations suivront, a menacé le président américain sur son réseau Truth Social. Le républicain de 80 ans a de nombreuses fois attaqué des journalistes ou médias dont la couverture lui déplaît, que ce soit devant les tribunaux, sur Truth Social ou encore verbalement lors d'échanges avec des journalistes. Il avait aussi écarté du bureau ovale l'agence de presse Associated Press, pilier du journalisme américain, après que cette dernière eut refusé d'adopter l'appellation « Golfe d'Amérique » pour le Golfe du Mexique. Cette annonce spectaculaire de vendredi, dont les répercussions concrètes n'étaient pas claires immédiatement, arrive à un moment de grande difficulté politique pour Donald Trump. Le président américain est de plus en plus impopulaire à cause du coût de la vie élevé aux États-Unis et de la flambée du prix du carburant. Les Américains critiquent aussi sa décision de déclencher un conflit contre l'Iran à l'issue plus incertaine que jamais. Le Parti républicain risque, selon les sondages, de perdre le contrôle de l'une, voire des deux chambres du Congrès américain, à l'issue des élections législatives du 3 novembre.

Erreur liée à l'IA, l'armée américaine a failli arraisonner un navire chinois, dévoile CNN. L'armée américaine a failli arraisonner un navire chinois au Moyen-Orient plus tôt cette année sur la base d'un rapport de renseignement erroné élaboré à l'aide de l'intelligence artificielle, a rapporté vendredi CNN.

Aden. Les services de renseignement américains avaient indiqué que le navire transportait des composants liés à des armes nucléaires, poussant les forces américaines à préparer son interception, selon le média, qui cite 4 sources anonymes au fait de l'incident. L'opération avait été annulée après qu'il est apparu qu'un agent conversationnel d'IA utilisé par un analyste avait mal identifié le matériel transporté par le navire. L'une des sources citées par CNN affirme que le rapport de renseignement était entièrement faux, mais a failli déclencher une guerre. La chaîne n'a pas précisé ce que transportait le navire ni quelle était sa destination. Interrogé par l'AFP au sujet de cet incident, l'armée américaine n'a pas immédiatement répondu. Cette information de CNN intervient alors que les mises en garde se multiplient depuis une semaine sur les risques liés à l'IA. Donald Trump et plusieurs membres de la majorité présidentielle ont toutefois réitéré leur souhait de ne pas réguler le secteur, officiellement par crainte de voir la Chine prendre l'ascendant dans ce dossier.

Je vais construire un mur. En janvier 2015, Donald Trump a mis à l'essai cette promesse lors d'un discours en Iowa. La réaction enthousiaste de la foule l'a convaincu qu'il tenait un bon filon. Personne ne construit comme Trump, devrait-il ajouter. Une fois élu à la présidence, Donald Trump n'a réalisé sa promesse qu'en partie. Mais le thème qui la sous-tendait, l'immigration irrégulière, allait contribuer à ses victoires électorales en 2016 et 2024. Il avait alors le droit sur le pouls d'une partie importante de l'électorat, n'en déplaise à ses critiques. Il en allait de même pour le thème du libre-échange sur lequel il rejoignait en 2016 non seulement son stratège populiste Steve Bannon, mais également le sénateur socialiste démocrate Bernie Sanders. Or, 10 ans plus tard, Donald Trump semble être complètement déconnecté de la majorité des électeurs américains sur un thème qui prend de l'ampleur et qui réunit de nouveau Bannon et Sanders. Intelligence artificielle oblige, n'est-ce pas? Mardi, les deux hommes ont pris la parole tour à tour lors d'un événement tenu à Washington où ils ont fustigé les oligarques de la techno et réclamé des règles plus strictes sur l'IA avant que cette technologie n'échappe au contrôle humain. Quand on fonce vers une falaise, on freine, a déclaré le sénateur du Vermont. Nous sommes à un moment dangereux et sans précédent de l'histoire mondiale. Il est impératif que nous nous levions tous. Le contraste est frappant. 6 jours plus tôt, lors d'un discours fleuve de 2 heures à la Convention républicaine de Dallas, Donald Trump n'avait pas mentionné l'IA une seule fois. Et après que les patrons d'Anthropic et d'OpenAI et de XAI ont eux-mêmes reconnu la nécessité de ralentir l'IA avant qu'il ne soit trop tard, le président a utilisé son mot préféré pour écarter ou minimiser tout problème, que ce soit le réchauffement climatique, l'enquête Mueller ou les dossiers Epstein, canular. Les Américains ne sont pas du même avis, pas moins de 63% d'entre eux estiment qu'il existe au moins un risque modéré que l'IA avancée puisse détruire l'humanité, selon un sondage réalisé pour le site Politico et publié mercredi. Cette majorité est composée de 70% des électeurs qui ont voté pour Kamala Harris en 2024 et 60% de ceux qui ont voté pour Donald Trump. Près de la moitié des électeurs, 48%, sont par ailleurs favorables à une pause dans le développement des modèles d'IA plus avancés contre 31% qui sont favorables à la poursuite du développement. La publication de ce sondage est intervenue 2 jours après que Donald Trump a affirmé sur Truth Social que le seul contrôle ou garde-fou dont l'IA a besoin, c'est un président fort et intelligent, QI élevé, et d'ajouter « Il y a un complot malsain en cours contre l'IA et les centres de données et la seule à s'en réjouir, c'est la Chine qui gagne l'IA, gagne. Nous menons face à la Chine et à tous les autres, nous allons continuer ainsi. Les centres de données constituent un autre sujet lié à la haute technologie, selon Donald Trump. Donald Trump n'est donc pas en phase avec la population américaine. Fait rarissime. Ses sorties en faveur de la construction des centres de données et du développement de l'IA lui ont valu d'être critiqué sur son propre site. « J'ai voté pour vous 3 fois, mais je suis très déçu
que vous ressentiez le besoin de nous faire avaler de force l'IA et les centres de données, a écrit une abonnée du compte de Donald Trump. Les sondages sont pourtant clairs depuis des semaines quant à l'impopularité des centres de données. Selon une enquête Gallup publiée en mai dernier, 70% des Américains sont opposés à la construction de ces centres de données dans leur région en raison notamment de leur très forte consommation d'électricité. Ce genre de résultat explique pourquoi certains élus républicains, dont le gouverneur du Texas, Greg Abbott, ont changé de position sur le sujet. Pourquoi alors Donald Trump ne les imite-t-il pas? Une réponse généreuse veut que le président associe donc l'IA et les centres de données à des aspects positifs de l'économie, à savoir la hausse de la bourse et la création d'emplois dans le secteur de la construction. Le président s'opposerait donc à tout ce qui peut faire éclater ce que certains appellent la bulle de l'IA. Une réponse moins généreuse tient au fait que Donald Trump et ses fils aînés ont fait le plein d'actions dans plusieurs géants de la technologie, y compris l'entreprise de semi-conducteurs Nvidia, et investi de nombreuses entreprises liées au centre de données. Le sénateur démocrate de Géorgie, John Ossoff, a fait allusion à ses intérêts financiers lundi dernier en critiquant la façon dont Donald Trump gère les dossiers de l'IA et des centres de données. Donald Trump, en somme, dit « Nous allons nous croiser les bras et espérer que tout aille pour le mieux. » Et rappelons qu'il est en situation de conflit d'intérêts, a déclaré le sénateur Ossoff sur MSNOW. J'ai mentionné cette société de capital risque dont Donald Jr. est l'associé. 1789 Capital. Ils ont aussi massivement investi dans des laboratoires d'IA. Ils ont massivement investi dans des centres de données. Donc, la première famille a un intérêt financier de cette industrie et, par conséquent, le président est compromis, comme elle le fait toujours en pareille circonstance. La Maison-Blanche a nié tout conflit d'intérêts dans ce dossier d'IA.

En Suède, la gauche est de retour au pouvoir. La chef du Parti socialiste démocrate suédois des travailleurs, Magdalena Andersson, a réussi son coup de poker. Mais bonne chance pour former la coalition en Suède. Ce sera pas facile, selon les observateurs. La gauche est donc de retour au pouvoir en Suède, mais seulement de peu, selon les résultats définitifs annoncés jeudi. Le bloc progressiste mené par la social-démocrate Magdalena Andersson l'emporte par 50 000 voix à peine et une majorité de 3 sièges au Parlement, 176 contre 173 face au bloc conservateur mené par les modérés du premier ministre sortant Ulf Kristersson. Le peuple suédois a voté pour la cohésion et contre la division, a lancé la probable prochaine première ministre jeudi après l'annonce des résultats définitifs et elle a dit « Je souhaite concrétiser cette nouvelle orientation tout simplement ». Un gouvernement qui fait avancer la Suède. Ce scrutin très serré marque par ailleurs un premier recul pour le parti d'extrême droite des démocrates de Suède qui glisse de la deuxième à la troisième place.

Et puis au Moyen-Orient, les Houthis font état de 26 frappes saoudiennes ces dernières 24 heures. Les Houthis du Yémen ont fait état vendredi de nouvelles frappes saoudiennes dans l'ouest du pays où les hostilités se sont intensifiées depuis début septembre entre ces combattants pro-iraniens et les forces gouvernementales soutenues par Riyad. L'armée de l'air saoudienne a mené 26 frappes visant la province de Taïz à l'aide d'appareils F-15 et en décollé de la base aérienne de Khamis Mouchaït, portant à quelque 300 le nombre de raids cette semaine, a déclaré le porte-parole militaire des Houthis, Saya Sareh, dans un communiqué. Le mouvement qui contrôlait jusque-là une grande partie du nord du pays, dont la capitale Sahana, ainsi que la cité portuaire de Hodeïda, a lancé début septembre une offensive éclair. Les Houthis contrôlent désormais tout le littoral yéménite sur la mer Rouge et ont ainsi renforcé leur emprise sur le stratégique détroit de Bab el-Mandeb, qui relie l'Europe à l'Asie via le canal de Suez. Depuis, les Houthis signalent tous les jours des dizaines de frappes de riposte menées par Riyad. L'Arabie Saoudite, premier exportateur mondial de brut, est en première ligne depuis le 11 septembre. Seulement 5 navires portant des produits saoudiens ont quitté la mer Rouge via ce passage maritime, soit un tiers du trafic hebdomadaire habituel enregistré depuis janvier, selon les données de la plateforme Kepler. Exactement 16h30. On va à la pause commerciale de la demi de l'heure, mesdames, messieurs.

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0: Exactement 16h34, nous avons en direct de Meubles Anguo, Hazel. Comment ça va, Hazel?
4: Ça va super bien, vous-même?
0: Oui, ça va toujours bien, même quand ça va mal, Hazel, tu le sais.
4: Ouais. 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
3: Au revoir.
5: Au revoir.
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3: Il est pour l'instant 16h39. On reçoit Annie Delaurier. Elle est directrice générale de l'Association des galeries d'art contemporain. Bon après-midi, Madame Delaurier.
8: Bonjour, merci de m'accueillir.
3: Ça va bien, Madame Delaurier?
8: Ça va très bien, vous?
3: Oui, mais je pensais que vous diriez comme moi, ça va toujours bien, même quand ça va mal, parce que
8: et voilà.
3: C'est pas de bonnes nouvelles qu'on annonce là, pour les galeries, en général pour l'art, quant aux tarifs avec Donald Trump.
8: En effet, écoutez, moi ça va bien, mais certains membres de l'association le vivent moins bien justement. Les œuvres d'art, pour la première fois depuis près d'une trentaine d'années, sont frappées de tarifs. Les œuvres d'art ont toujours été soumises à des protections, que ce soit à travers l'ALENA ou encore la CEUM. Et pour la première fois depuis le début septembre, il y a des tarifs de 50% pour les œuvres d'art qui sont produites au Canada.
3: Qui sont produites au Canada et ce, même s'il s'agit de situations qui vous obligent à traverser la frontière pour aller faire une exposition, n'est-ce pas?
8: Et, voilà.
3: Oui, et là oui, aussi, ça. Hein?
8: Oui, allez-y.
3: et dès que l'œuvre traverse la frontière, il y a des tarifs là-dessus.
8: Mm-hmm. Ouais. Oui, effectivement. Donc, c'est, comme vous le dites, au moment de traverser la frontière que les tarifs entrent en vigueur, que ce soit pour que ce soit un artiste ou une galerie ou une institution qui essaie de faire passer les œuvres d'art. Les œuvres d'art qui devaient être envoyées pour la vente, que ce soit dans des foires, comme la semaine prochaine, il y aura la foire Armory, où 6 de nos membres ont pris des kiosques. Et donc, c'est au moment de traverser la frontière que les tarifs entrent en vigueur. Donc, c'est assez salé avant même d'avoir été accrochées, les œuvres, et de même pouvoir commencer à les vendre. Elles sont assujetties à un tarif de 50%.
9: Alors, comme fait le gouvernement du Canada qui réplique dollar pour dollar, action-réaction, n'est-ce pas? J'imagine, parce qu'il s'agit quand même d'un domaine privé, hein? C'est l'artiste qui généralement va exposer ses œuvres, qui va les vendre. Mmh. Et vous aviez une idée du prix que vous pourriez vendre l'œuvre, n'est-ce pas? Et automatiquement, vous doublez le prix vous y allez du double du prix qui était fixé, c'est ça, hein?
8: C'est ça, exactement. Et comme je disais, pour les galeries qui se rendent à la foire Armory la fin de semaine prochaine, déjà, pour aucune raison, les œuvres ont une surtaxe juste qui doit être passée aux collectionneurs. Là, je veux dire, les galeries n'arriveront pas vraiment à payer pour ces tarifs-là de leur poche. Je veux dire, 50%, ça représente souvent leur propre commission sur les œuvres. Donc, c'est passé aux collectionneurs. Et donc, les collectionneurs se désintéressent d'un coup des œuvres d'art canadiennes, tout simplement parce qu'ils sont le prix est exorbitant.
9: Et laissez-moi essayer. Parce qu'une œuvre d'art, moi, je ne suis pas le plus grand amateur d'œuvres d'art, mais j'en ai quelques-unes, n'est-ce pas? Mm-hmm. D'une certaine manière, l'œuvre n'a de prix que celui que veut payer l'acheteur.
8: Si vous voulez voir le prix d'une œuvre d'art basée sur la juste valeur marchande, effectivement, la juste valeur marchande, c'est le prix pour lequel une œuvre peut être vendue et acquise. Donc, du moment qu'un...
9: Et c'est là où je ne comprends pas. Si je suis face à une œuvre, je la veux, mais je suis prêt à payer les yeux de la tête pour l'œuvre. Ou est-ce que je veux savoir davantage qui signe l'œuvre? Est-ce qu'il s'agit de Annie Deslauriers et donc Annie Deslauriers est classée à tel niveau par rapport à mon amour pour l'œuvre qu'elle me présente, n'est-ce pas, que je veux de tous mes vœux? Oui. Et je suis prêt à payer l'argent que je n'ai pas pour l'acquérir, non?
8: C'est très rare que quelqu'un décide de donner de l'argent qu'ils n'ont pas pour une œuvre d'art, habituellement, ce qui va se passer, c'est qu'une galerie va travailler avec un artiste pour établir une valeur de marché. Et la galerie s'engage à vendre suivant certaines règles, si on veut, pour respecter justement le marché et la valeur des œuvres qui sont établies. Comment on établit un prix pour une œuvre d'art, tout ça va dépendre de l'artiste, de où il en est dans sa carrière, des études qu'ils ont fait, etc., etc. Donc, quand vous arrivez devant une œuvre, il y aura toujours un prix. Et ce ne sera pas un galeriste ne devrait pas augmenter le prix en fonction de à quel point un collectionneur veut l'acheter.
9: Ah.
8: Donc et donc ce sont ces valeurs-là qui servent de base pour établir les valeurs et donc établir les tarifs. Si une œuvre au Canada est affichée à 1 000 $, par exemple, juste pour prendre un beau chiffron, cette œuvre-là le prix est enregistré dans la base de données de la galerie et c'est ça qui sert de valeur déclarée à la douane.
9: OK. C'est déjà prédéterminé selon la cote de l'artiste, n'est-ce pas?
8: Oui. Alors, je comprends. La réputation, dans quelle collection cet artiste-là va se retrouver. plus l'artiste est présent dans les collections institutionnelles, corporatives ou privées, plus une œuvre peut valoir cher.
9: Ça veut dire que pour les prochaines, on va appeler ça transactions, pour les prochaines expositions d'œuvres canadiennes aux États-Unis, ça regarde mal au départ, là.
8: Ben, il y a les galeries et les gens qui les possèdent sont assez créatifs et essaient de trouver des façons de continuer à apporter ou à montrer le travail des artistes canadiens au sein des différents marchés américains. Parce que quand on ouvre une galerie, habituellement, c'est toujours par passion. C'est rarement parce qu'on décide qu'on va faire énormément d'argent avec ça. Et donc, les galeristes continuent malgré tout d'essayer d'amener des œuvres aux États-Unis, mais ils sont quand même très créatifs et depuis les 3 dernières années, il y a de plus en plus d'efforts qui se font pour développer des marchés ailleurs, par exemple en Europe.
9: Ouais.
8: Ou encore au Mexique ou en Amérique du Sud. Donc, il y a ces développements de marchés qui se font, qui sont mis en place, mais n'empêche que l'endroit où il se vend le plus d'œuvres d'art contemporain au monde, le marché mondial, est aux États-Unis.
9: Alors, dites-moi pourquoi on voudrait tellement acheter des œuvres canadiennes aux États-Unis? Qu'est-ce qui fait en sorte qu'on aime les artistes canadiens aux États-Unis?
8: Depuis les 30 dernières années, il y a un engouement et une appréciation pour les œuvres d'art canadiennes sur le marché américain parce que la qualité des œuvres est là. Il existe plusieurs départements universitaires au Canada qui produisent des artistes exceptionnels et les artistes brillent sur la scène internationale. Donc, les artistes canadiens sont connus et sont très appréciés. Et c'est entre autres grâce aux universités, aux galeristes, toute l'équipe qui se trouve autour de ces artistes-là aussi. Leur travail est exceptionnel et ils sont bien entourés. Et il y a ce développement de marché-là qui s'est passé dans les 30 dernières années. Donc, quand on met tout ça ensemble, les œuvres d'art canadiennes sont très recherchées aux États-Unis. Mais là, j'avoue que... Ça regarde très mal.
9: Disons, combien vous avez de périodes dans l'année où on voyage beaucoup pour aller faire des expositions aux États-Unis?
8: Il y a des moments forts. Il y a toujours le mois de septembre, le mois de décembre où il y a la fameuse Miami Art Week, au centre de laquelle se trouve la foire Basel Miami, qui est la plus grande foire d'art contemporain au monde. C'est là que souvent on en entend beaucoup parler là c'est très glamour. Il y a beaucoup de gens qui se déplacent pour y aller, des collectionneurs qui viennent de partout dans le monde. Donc, le moment fort au mois de décembre. Il y a aussi un autre moment fort à Los Angeles au mois de février. Et aussi au mois d'avril, il y a des foires à Chicago, à Dallas. Donc, il y en a plusieurs. Et c'est ça qui fait mal aux galeries parce que le marché est vaste et il y a beaucoup, beaucoup, beaucoup de collectionneurs américains qui sont prêts à acheter.
9: Et puis, naturellement, il faut toujours espérer parce que les jours passent assez vite, n'est-ce pas? Et on espère le mois de novembre va apporter de bonnes nouvelles.
8: On espère le mois de novembre.
9: N'est-ce pas?
8: Oui, effectivement. Surtout que si y a quoi que ce soit qui change d'ici le mois de novembre, ben au moins la saison de la foire à Miami sera sauvée.
9: Ouais. Et puis, c'est pas une mauvaise chose aussi que de faire comme Marc Carnet, d'aller vers l'Europe aussi.
8: C'est ça. Exactement. Hein? Il y a beaucoup de, comme j'ai expliqué, en fait, il y a beaucoup d'efforts qui sont déployés pour faire un nouveau développement de marché. Mm-hmm. Je pense entre autres à la foire plurale dont nous sommes responsables. À chaque année, depuis 3 ans maintenant, nous invitons une délégation de commissaires et de gens de différents écosystèmes artistiques afin qu'ils viennent découvrir les œuvres d'art québécois, qu'ils les intègrent soit dans leur collection, soit dans leur programmation. Ça fonctionne très bien. Mm-hmm. Il y a aussi tout un système de foires qui existe aussi en Europe, que ce soit la foire de Bruxelles, que ce soit à Paris, que ce soit à Londres. Le deuxième plus grand marché d'acquisition d'œuvres d'art est au Royaume-Uni, au monde. Et donc si les États-Unis ne sont plus accessibles, ben peut-être qu'il serait plus sage de se tourner vers le Royaume-Uni, parce que même s'il reste que 2 ans à Trump, on l'espère. Ouais. Le dommage qui a été fait va prendre plus que 2 ans à détricoter, à tout défaire. Donc, je pense que la stratégie pour les galeries, c'est de se tourner vers d'autres marchés. Ou même encore la foire au Mexique qui s'appelle Zonamaco. Il y en a une autre qui s'appelle Material qui... En fait, il serait sage d'explorer.
9: Et à ce moment-là, la devise de l'Association des galeries d'art contemporain, ça sera « Qui m'aime me suive en Europe ».
8: Oui, ça serait super.
9: Annie Deslauriers, directrice générale de l'Association des galeries d'art contemporain, je vous remercie d'avoir pris du temps de nous parler cet après-midi et je vous souhaite bonne chance aussi.
8: Merci beaucoup. Merci de l'invitation.
9: Merci.
8: Une très belle journée.
9: Au revoir.
8: Merci, au revoir.
9: Au revoir. Nous allons donc continuer avec notre Tilou Jean-Paul qui est là. Tilou Jean-Paul, nos yeux et nos oreilles en Haïti. Comment ça va, Tilou Jean-Paul?
10: Ça va très bien, merci Jean-Ernest. Bonsoir à toi, bonsoir aux auditrices et aux auditeurs de CPAM.
9: Et puis, la vie va toujours bien, Tilou?
10: Oui, pour nous, la vie va bien avec ta formule, même quand ça va mal, mais pour Haïti, ça va très mal.
9: Ça va très mal, Tilou. Et comment ça s'appelle ce rassemblement de partis qui s'appelle, mon Dieu, déjà un nom comme on fait la chaîne, on se met ensemble, on n'est plus dans la désunion. Comment?
10: Il y en a tellement.
9: Un rassemblement avec Garibaudeau.
10: Ah oui, Garibaudeau qui est candidat à la présidence, c'est réconcilié.
9: Réconcilié.
10: Ça s'appelle réconcilié.
9: Oui. Réconcilié, c'est justement réconcilié, Tilou. Et réconcilié dans la désunion la plus totale. Parce qu'en apparence, c'est pas Garibaudeau qui aurait dû se présenter à la tête de l'association, si on peut parler ainsi. C'est Madame Dominique Dupuis. Et oui, Madame Dominique Dupuis a fait une sortie en bonnet du forum pour dire que non, elle ne se mêle pas de choses comme ça. Je ne mange pas de ce pain-là.
10: Et avec quand même de grosses accusations.
9: Lorsqu'elle
10: dit qu'elle ne sera jamais mêlée à ces fatras-là, à cette corruption-là, ça va un peu fort quand même.
9: Il y a des gens qui vont prendre ces propos et vraiment avec les termes qui ont été prononcés, mais quand même, Madame Dominique Dupuis s'est associée à un gouvernement pourri déjà, là.
10: C'est exactement ce que j'allais dire. Est-ce que Madame Dupuis a fait quand même partie de ce gouvernement-là? Je ne sais pas si ce gouvernement, c'est quand même, c'est exempt de tout reproche. Mais juste avant, j'aimerais quand même soulever ce point qui fait que l'actualité est encore plus triste aujourd'hui. C'est qu'on a eu au moins 5 enfants encore kidnappés ce matin, des enfants qui se rendaient à l'école.
9: Ben voilà. Donc, alors, Thilou, est-ce que j'ai raison de dire que cette affaire d'aller à l'école, là, c'est un piège à con, on devrait arrêter ça et régler le problème. On ne peut pas continuer comme ça.
10: Ça, surtout que le gouvernement ne peut plus donner aucune garantie parce que c'était déjà fait. La police avait dit mobiliser un nombre de policiers importants sur les trajets de l'école. Mais ça n'empêche pas que des enfants se fassent kidnapper. Et comme je te dis, au moins 5 pour aujourd'hui.
9: Juste l'idée d'aller à l'école et qu'on peut se faire kidnapper, on peut recevoir une balle, etc. Tellement d'insécurité dans le pays, surtout, n'est-ce pas?
10: Comment ces élèves, même s'ils arrivent à l'école, comment ils vont apprendre?
9: Comment ils vont être en mesure d'apprendre? Non! Moi, chaque fois que je vous dis qu'il faut tout arrêter, Thilou, tout arrêter, c'est pas arrêter...
10: Hein? Par contre, à Kinskoff, on a de bonnes nouvelles.
9: Lesquelles?
10: Enfin, bonnes nouvelles, oui, parce que la police, en tout cas les forces de l'ordre, auraient récupéré une bonne partie du territoire. Même le maire Massillon-Jean applaudit et remercie la police. Et bon, sauf que pour le bilan, on ne peut pas dire est-ce qu'il y a des bandits qui ont été neutralisés, est-ce qu'il y a des otages qui ont été libérés. Pour l'instant, même le maire Massillon-Jean dit qu'il laisse à la police le soin de faire un bilan. On n'a pas de bilan. Mais la police aurait, semble-t-il, récupéré une bonne partie du territoire.
9: Non, moi, il faut le voir pour le croire, bah, comme dit le proverbe Thilou, parce que moi, là, j'ai beaucoup
10: surtout,
9: de misère.
10: Surtout que, on doit le dire, plus d'une fois, on nous avait annoncé que la police a repoussé les bandits, sauf qu'il n'y a eu aucune consolidation, et puis les bandits, lorsqu'ils l'ont voulu, ils sont revenus.
9: Absolument, absolument, Thilou, et sûrement on continue à parler d'élections en même temps, n'est-ce pas?
10: Oui, ça parle d'élections. Maintenant que les candidats à la présidence commencent à sortir, je te dis, on a l'impression que le pays va basculer dans les élections au niveau de ce qui se parle dans la presse, hein, parce que pour la population, ce n'est toujours pas une priorité. Mais on semble vouloir aller là quand ce n'est pas une question de polémique. On nous annonce même, possiblement, il n'a pas confirmé, mais beaucoup d'organes de presse en parlent, que Jude Célestin serait encore de retour. Il se propose à être candidat. Bon, lui, on ne le voit que lorsqu'il y a les élections, mais il semble que tout le monde veuille se mobiliser. On parle des politiques, évidemment, veuille se mobiliser pour aller en élection, alors que la population a d'autres préoccupations.
9: Thilou Jean-Paul, journaliste présentateur de Regard et de Réveil Matin à CEPAM, ce soir à 20h. Thilou, c'est Regard. Hein?
10: Ce soir à 20h, ça sera Regard. Et puis, on se voit évidemment demain à nos deux rendez-vous, surtout celle de 14h où on promet de fermer la ville.
9: La ville, à la ville et au monde, Thilou. Merci beaucoup, Jean-Paul. Thilou. On s'en va, oui, à la pause de l'heure, mesdames, messieurs, exactement. 16h59 et des poussières. Et après, on parle, on dit un petit mot à Ismaël. Ismaël qui doit se rendre sur les lieux pour cette manifestation de solidarité, je dirais, n'est-ce pas, en mémoire de notre collaborateur décédé. Il s'agit de Henri Salgado. Ismaël Robert va nous parler dans un instant, soit immédiatement après la pause de l'heure.

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0: Ismaël Robert, notre collaborateur, animateur de Cabaret des idées. Comment ça va, Ismaël?
1: Ben ça va Dieu. Donc j'ose dire ça va parce que j'ai hérité ça de toi qui dit même ça, quand ça va pas, ça va quand même.
0: Ça va toujours bien en plus. Ouais. Aujourd'hui, c'est quand même pour nous, c'est une commémoration de vie pour parler d'Henri Salgado, n'est-ce pas? On va célébrer la vie, pas la mort, n'est-ce pas, d'Henri Salgado, et on invite le public, ceux qui connaissaient surtout Henri Salgado, d'aller participer avec nous. C'est au complexe La Providence cet après-midi, Ismaël.
1: Ah oui, dans une heure de temps, on commence à 18h, hein, parce que ce que la radio voulait faire à un certain moment, après avoir appris la mort de Henri Salgado, on voulait consacrer du temps pour en parler comme collaborateur. Mais ce que j'ai aimé, c'est que, on a attendu que tout le monde se mette ensemble, hein, c'est-à-dire la communauté, tous ses amis, et ces gens qui l'écoutaient, des gens aussi qui l'ont introduit à la radio quelque part, se mettent ensemble aujourd'hui pour, comme tu as si bien dit, commémorer la vie de Henri Salgado. Rappeler que Henri Salgado avait une vie, et aussi lui, il partageait cette vie à travers les ondes, la magie des ondes avec ses auditeurs. C'est quelqu'un qui jouait beaucoup avec les mots, c'est quelqu'un qui aimait la radio, qui avait une passion de ce qu'il faisait. Et je suis content aujourd'hui que la communauté, à travers CPAM, les autres radios qui se mettent ensemble pour faire comprendre que Henri était quelqu'un d'important dans cette communauté.
0: Oui, parce que aujourd'hui c'est Henri qui nous quitte, mais demain ça va être toi, ça va être moi. Je sais que tu ne veux pas mourir, il n'y a personne qui veut mourir, mais forcément, hein, ça sera un jour notre tour de quitter, n'est-ce pas? Et surtout lorsque on parle de Henri qui a laissé une œuvre vraiment radiophonique importante, les auditeurs peuvent entendre encore Henri à la radio, mais c'est l'œuvre d'Henri. Henri est décédé, mais son œuvre continue à parler, à résonner pour les auditeurs, n'est-ce pas?
1: Et le départ de Henri, m'a poussé dans une réflexion profonde. Toi et moi, on a eu des gens dans notre entourage, hein, qui sont partis. Mais je ne sais pas, J.E., si je te l'ai déjà dit, que je t'aime, je t'apprécie. Mm-hmm. Henri, j'ai pas eu le temps, ou du moins la nature ne nous a pas donné le temps de dire au revoir, Henri. Je profite de ce moment pour dire à tous ceux-là que j'aime, que j'apprécie, en particulier toi, J.E. Je ne sais pas qu'est-ce qui peut advenir, tu peux le dire.
0: Merci.
1: De moi, je te dis que je t'aime parce que ça, il faut le dire aux gens qu'on aime, aux gens qu'on apprécie, parce que Henri est parti. Sans nous dire, hein, qu'il reviendra pas.
0: Ouais. Pour nous, on avait pris pour acquis que Henri serait là avec nous tout le temps, n'est-ce pas? Et pourtant, voilà, ce qui devrait arriver arriva. Et faut donc profiter de cette expérience pour dire à ceux que nous côtoyons qu'on les aime.
1: Hmm? Tout à fait, tout à fait. Tu as parfaitement raison. Et j'invite les gens aussi qui, ont longtemps écouté Henri à venir passer ce moment ensemble. C'est-à-dire, c'est au complexe La Providence, tout à l'heure, on commence à 18h, et il y aura un cocktail de 17h30 jusqu'à 18h30 pour les premiers arrivés. Mais aussi, je dis aux gens d'arriver tôt parce que on n'a pas pris la grande salle, on a pris la petite salle, et j'imagine qu'il y aura beaucoup de gens qui vont vouloir avoir une place, parce que Henri était très écouté, très connu, très aimé aussi. Donc fait que j'invite les gens à nous rejoindre.
0: Et
1: ce dernier au revoir Henri.
0: Voilà. Et avant de débuter, parce qu'on va être en direct à la Providence, n'est-ce pas, et pour l'heure de ton émission, c'est de 18 à 20 heures. Et entre-temps, on demande aux auditeurs de continuer à aller pour cet hommage bien mérité à Henri Salgado. Mais bien avant, Ismaël Robert, on se reparle dans quoi, une vingtaine, trentaine de minutes pour nous dire comment ça se passe et puis par la suite, on sera en direct de la Providence.
1: Justement, parce que je suis en chemin, je suis à quelques encablures, quelques pas de là-bas, il y a un petit blocus qui m'arrête là, mais je suis pas trop loin. Et donc, on se parle tout à l'heure.
0: À tout à l'heure, Ismaël Robert. Merci.
1: Merci,
0: à tout à l'heure, Ismaël Robert est journaliste, animateur de Cabaret des idées à CEPAM. Dans un instant, il est avec nous. Nous allons recevoir Maître Nazan Fati. Il est porte-parole du Conseil de la communauté maghrébine au Québec. Restez là.

0: Nous avons avec nous en studio Maître Nazan Fahati, qui est porte-parole du Conseil de la communauté maghrébine au Québec. Bon après-midi, Maître Fahati. Alors, le micro n'est peut-être pas ajusté. Allô? Oui, alors.
1: Vous m'entendez?
0: Oui, je vous entends très bien. Dites-moi, oui. Ça va?
1: Oui, très bien, vous-même.
0: Oui,
1: malgré les circonstances.
0: Malgré les circonstances. Donc, vous êtes porte-parole du Conseil de la communauté maghrébine au Québec. Parlez-nous.

0: pour presque 2 ans maintenant, et les résultats ont été dévoilés hier.
1: ont été dévoilés et moi je n'aurais jamais cru que la communauté maghrébine aurait des problèmes à peu près semblables à ce que la communauté haïtienne a connu et connaît encore. C'est-à-dire, c'est des jeunes qui sont désœuvrés, qui ont énormément de difficultés d'adaptation. Mais pourquoi ça?
0: Pourquoi ça? Ouf, c'est une bonne question. Écoutez, nous, ce qui est ressorti de l'étude, c'est principalement le fait que les jeunes sont tiraillés entre deux mondes. Donc, je crois que ça devrait être similaire avec la communauté haïtienne, que les parents viennent au Canada pour offrir à leurs enfants un monde meilleur, font souvent des sacrifices, c'est-à-dire que. Et ça, je peux le dire parce que j'ai eu beaucoup de clients haïtiens qui m'ont relaté la même chose, que bon, ils avaient des postes importants dans leur pays et là, on doit tout recommencer à nouveau ici. Et donc, les parents font 4, 5, 6 pas en arrière pour que les enfants fassent 20 pas en avant. C'est toujours ça l'attente que les parents ont envers leurs enfants. Et bon, il y a d'autres, il y a des traumas intergénérationnels que les parents vont amener avec eux. Il y a des angoisses, des attentes, etc. Tout ça, c'est ce qu'on appelle la valise invisible. Et puis, il y a les attentes que la société québécoise ou canadienne donne à ces enfants-là, à ces jeunes-là. Pas pour dire qu'elles sont incompatibles, mais il y a certaines valeurs qui priment sur d'autres. Il y en a, par exemple, l'attente des parents. Après ça, ici au Québec, on dit que ben non.
1: Les enfants ont tous les droits.
0: Et c'est pas une mauvaise chose, mais par exemple, quand des parents disent à leurs enfants, mais toi tu dois être avocat, ingénieur, médecin, et puis de l'autre côté ici on véhicule comme quoi, ben non, il y a plusieurs autres professions nobles qui peuvent être exercées. Ah, voici un exemple anodin où est-ce qu'un enfant est tiraillé entre deux mondes, puis il y en a d'autres. Et éventuellement les enfants, il y a aussi l'autre exemple qui est que ils se sentent jamais chez eux. Donc, s'ils font un voyage avec leur famille pour aller voir leurs grands-parents, ben ils se sentent pas chez eux
1: Absolument.
0: là-bas. Et puis ici, parfois on leur véhicule. Et la communauté haïtienne a vécu ça bien avant nous, malheureusement. Comme quoi, ben vous êtes pas les bienvenus nécessairement au Québec non plus. Et l'identité québécoise ou canadienne des jeunes est souvent remise en question. Donc voilà, effectivement, nos communautés se rejoignent sur ces deux points-là, malheureusement. Et nous ne devons pas être les seuls non plus, hein. C'est humain quand même, ces affaires-là. Donc,
1: C'était le lot des Italiens dans les années
0: voilà,
1: 70.
0: on peut interposer tous ces constats-là à toutes les autres communautés avec les adaptations nécessaires, mais c'est le constat qu'on a pu scientifiquement prouver pour la communauté maghrébine, alors qu'avant ça, c'était juste des exemples anecdotiques ou anodins qu'on donnait. Donc, voilà.
1: Mais ce qui n'est pas anecdotique, c'est que ces jeunes-là, qu'il s'agisse de jeunes de la communauté haïtienne ou de jeunes de la communauté maghrébine, se retrouvent majoritairement dans les services sociaux, dans les prisons aussi, parce qu'ils touchent à la criminalité, forcément.
0: Moi, ce que je trouve, c'est que les groupes criminels profitent de ces jeunes-là, parce que justement, et c'est pas une question, en tout cas pour la communauté maghrébine, ce qu'on a recensé, c'est pas une question de pauvreté surtout. Donc, c'est pas parce que le jeune vient d'une famille défavorisée nécessairement qu'il va rentrer dans le crime, tout de même que pour la communauté haïtienne. C'est plutôt pour la communauté maghrébine, je parle. Ce tiraillement d'identité et le sentiment qu'on est accueilli nulle part pour beaucoup de jeunes, et jumelé sûrement au racisme systémique et d'autres problèmes, que les jeunes vont, les groupes criminels vont leur miroiter une appartenance. Donc, t'es pas accepté par tes parents, t'es pas accepté par la société ici. Moi, je te donne une place. Donc, c'est là que les gangs s'interposent et sont capables essentiellement de faire, du lavage de cerveau. Et puis, je pense que c'est une des raisons pour lesquelles on va retrouver peut-être une surreprésentation de la communauté maghrébine et potentiellement de la communauté haïtienne. C'est pas parce que les personnes sont de manière inhérente, ils sont

0: Alors, du tout. C'est des circonstances et ben, une intégration qui n'a pas parfaitement réussi, qui serait peut-être à revoir pour que justement les personnes aient un sentiment d'ancrage ici au Québec, au Canada, et que justement ne deviennent pas proie aux groupes criminels.
1: Mais maintenant, avant de parler de groupes criminels, ça commence même avec les services sociaux. La DPJ est appelée souvent dans ces communautés-là et quelquefois, il semble qu'il y a une barrière d'incompréhension entre les parents qui viennent d'ailleurs et le service, n'est-ce pas, qui
0: Tout
1: devrait
0: à
1: être...
0: fait, tout à fait.
1: Oui, et ces gens-là se retrouvent dans les services alors que une meilleure compréhension pourrait éviter cette situation-là parce que ce n'est jamais intéressant pour personne là, d'avoir un enfant qui soit pris en charge par la
0: Vous
1: DPJ.
0: avez tout à fait raison et voilà une des constatations qui a été réalisée. Il y a une recommandation qui répond à ça. Justement, c'est d'avoir des médiateurs interculturels avec la DPJ. Donc, forcément, c'est pas seulement la communauté maghrébine, ça peut être des médiateurs interculturels d'origine haïtienne qui parlent créole avec des familles nouvellement installées qui peut-être maîtrisent pas parfaitement le français ou qui croient que c'est un peu comme dans certains pays autoritaires où est-ce que la DPJ, c'est presque comme la police, il y a une méfiance. Il y a aussi de la mésinformation qui est propagée par rapport à la DPJ, donc les parents comprennent rien finalement. D'avoir un médiateur interculturel, ça serait un avantage parce que ça permet de diffuser les tensions et de bien informer les parents. Nous, on a même recensé un cas où il y avait un jeune que c'est lui qui devait traduire pour ses parents
1: Ouais.
0: qu'il allait être placé par la DPJ. Donc,
1: Ça marche pas
0: voilà.
1: véritablement. Alors, est-ce que vous n'avez pas un problème de plus que ma communauté haïtienne par rapport à la religion? Je regarde ça, le fait que la jeune fille porte souvent le hijab, en tout cas cet accoutrement religieux, n'est-ce pas? Alors que quelquefois cette jeune-là est montrée du doigt par ses pères, n'est-ce pas? Et c'est déjà un complexe que vit cette jeune-là qui rêve finalement de se départir, de sortir et d'être comme les autres. Est-ce que c'est pas un problème de plus?
0: Bien, écoutez, certainement, et nos communautés ont ça en commun, la religion occupe une place importante. Donc, rare est une personne haïtienne que je vois qui est irreligieuse ou athée. Généralement, les Haïtiens sont religieux, pas extrémistes, bien sûr. Tout de même que les Maghrébins, ils vont être religieux à des religions différentes, mais c'est rare de voir quelqu'un qui est purement athée, voilà. Cela dit, s'il y a une jeune fille qui est forcée à porter un voile, là, on a un problème. Parce que le voile, le fait de porter le voile ou tout autre signe religieux ou de pratiquer même la religion, c'est un choix personnel. Donc, si une jeune fille se trouve à être dans une situation où elle est forcée à porter un voile, alors là, ce n'est pas normal. Et oui, là, on peut parler d'un obstacle additionnel, comme vous dites. Heureusement, il n'y a pas d'études scientifiques pour prouver ça. Je parle de l'expérience que j'ai comme en terrain, je ne vois pas ça souvent. Des parents qui forcent leur fille à porter le voile. Et si c'est le cas, alors là, vraiment, il faudrait que la fille puisse faire le choix qu'elle veut. Parce que justement, on est dans une société libre et démocratique.
1: Maintenant, et par rapport toujours à ce voile, étant donné que nous sentons une animosité dans l'air contre ce signe ostentatoire avec les différentes lois qui ont été prises et ceux qui s'annoncent, celles qui s'annoncent pour l'avenir, est-ce que indirectement, on voit des jeunes qui terminent des études, des préparations pour pouvoir exercer comme enseignantes et qui vont avoir de la difficulté à le faire avec leur voile, tout ça, hein? Est-ce que ce n'est pas un piège qui est là, sournois, dans le sens que la jeune veut, oui, pratiquer sa religion, mais c'est un frein à son développement d'une certaine manière par rapport à ses choix?
0: Oui, et malheureusement, certaines de ces filles-là quittent tout simplement le Québec parce qu'elles se disent, mais j'ai pas de place ici, donc je vais aller, je sais pas moi, en Ontario. Est-ce que c'est pas tellement un problème et on n'a pas cette fixation envers les signes religieux? Je pense qu'on a un peu importé un débat qui est venu de France. On l'a amené au Québec, ce débat-là, qui est le débat des signes ostentatoires. Mais en même temps, on s'avère à perdre ces talents-là. Parce que, bon, on va dire, si par exemple un jour on décide que pour les infirmières, ça sera la même chose, ben, on a déjà une pénurie d'infirmières, on a une pénurie d'enseignantes. Donc, on fait quoi? Et puis, j'étais en entrevue tantôt, avec une autre chaîne, et puis on parlait justement de la loi 21. Et moi, quant à moi, je trouve que c'est une, et je dis ça avec tout respect, mais je trouve que c'est très superficiel parce que le but est noble. Le but, c'est de séparer la religion de l'État. Donc, on se dit que quelqu'un qui enseigne ne devrait pas endoctriner les enfants avec sa religion à lui ou à elle, ce qui est normal. On veut que tout le monde soit neutre. Par contre, on est en train de présumer que parce que quelqu'un porte un voile, la personne va nécessairement être portée à vouloir endoctriner les gens. OK. Qu'en est-il des personnes qui ne portent pas le signe ostentatoire? Ces personnes-là peuvent elles aussi le faire et passer inaperçues. Donc, je trouve que c'est la meilleure façon, c'est vraiment de s'asseoir avec la personne et de voir si elle a vraiment l'intention ou elle est vraiment bornée avec sa religion et elle a l'intention de laver le cerveau des enfants. Si la personne est capable de porter son voile ou son signe religieux, qu'importe soit-il, et quand même d'enseigner de manière neutre et objective, alors où est le problème? C'est un peu ma vision des choses et je pense que dans d'autres provinces, il n'y a pas ce débat-là, il n'y a pas cette fixation-là. Qui, encore une fois, je comprends, la laïcité, c'est très important parce qu'on veut que tout le monde soit sur un pied d'égalité. Mais je pense que le fait de limiter ça au port d'un signe religieux, c'est très superficiel ouais.
1: Mais maintenant, disons que c'est une jeune communauté. Hein, et on a vu surtout ces dernières années, avec tous les problèmes vécus en Palestine, beaucoup de Maghrébins arrivés ici. Donc, c'est une période d'adaptation. Mais est-ce qu'il y a un projet comme cette étude qui est faite? Je trouve que c'est un premier bon pas, n'est-ce pas? Est-ce qu'il y a un projet, parce qu'il y en a qui vont rester au Québec, pas tout le
0: C'est
1: monde
0: ça.
1: qui va quitter
0: C'est
1: là,
0: ça.
1: et il y en a qui ont déjà des projets sur le long terme pour vivre au Québec. Mais comment faire pour compenser tout ça dans la mesure où les préjugés sont déjà établis? Et bon, c'est pas tout le monde. Je parle de politique. Est-ce que il y a des possibilités aussi qu'on, j'en vois déjà qui se lancent en politique, qui elle en est de plus en plus en politique pour expliquer à la population, pour expliquer aux politiques justement que ce qu'ils comprennent, ce n'est pas toujours vrai, ce qu'ils veulent comprendre et qu'ils veulent combattre n'est qu'un leurre souvent.
0: Donc, voilà, c'est une très bonne question. Premièrement, je vais juste commencer avec un petit aparté à l'effet que, bon, est-ce que c'est une communauté jeune, oui ou non? Vous parlez de la Palestine. La Palestine ne fait pas partie du Maghreb. Donc, le Maghreb, c'est vraiment les pays de l'Afrique du Nord, soit la Mauritanie, le Maroc, l'Algérie, la Tunisie et la Libye. C'est vraiment ces pays-là. Donc, ce qu'on appelle les Arabes des autres pays du Moyen-Orient sont là plus longtemps, particulièrement, je pense, aux Syriens et aux Libanais. Et bon, les Palestiniens aussi, à une certaine mesure. L'immigration maghrébine, elle est plus récente. On parle
1: Est-ce qu'on dit, c'est malheureusement, le grand public ne fait pas de distinction?
0: Je peux comprendre que c'est un peu mélangé. C'est pas la fin du monde, je veux dire. Quand on dit arabe, c'est comme quand on dit noir. C'est une façon large de définir ces peuples-là. Maghrébin, c'est plutôt spécifique. Les Arabes du Moyen-Orient, ils ont un autre nom. En tout cas, peu importe. Bref, l'immigration maghrébine, les Maghrébins sont parmi une majorité des arabophones ici quand même, parce que c'est des francophones. Ils sont issus de la francophonie. Oui, c'est une immigration récente, eux. Donc ça, vous avez entièrement raison là-dessus. Ça fait à peu près 20-30 ans qu'ils sont là. Donc pas aussi comme la communauté haïtienne que ça fait depuis les années 60, même 50, que une bonne partie est rentrée. Cela dit, et c'est grâce à votre communauté qu'on a pu apprendre, parce que là, je le dis ici, la communauté haïtienne est extrêmement généreuse. Vous avez vécu beaucoup de souffrances et malgré cela, vous êtes ouvert avec les autres et vous avez partagé vos expériences avec nous et ce que vous avez connu. Et une des choses que moi qui m'a toujours interpellé, c'est la maison d'Haïti. Et donc on a dit, ben, pourquoi pas faire une maison du Maghreb, par exemple? Certainement, la réalité de la maison d'Haïti, quand elle a été construite, ça fait quelque temps, c'était plus physique, les lieux. Donc là, on n'est plus dans une maison du Maghreb physique. Et même si, admettons, aujourd'hui, on était pour créer une maison d'Haïti, je ne pense pas que ça serait un milieu physique. Maintenant, c'est plus dans l'Internet, dans les
1: Absolument.
0: applications. Donc, on est vraiment dans le numérique maintenant. Donc, il n'y a pas de lieu physique pour ce genre de choses. Ça va être un lieu numérique et une application, mais on a adapté ce que, encore une fois, beaucoup de choses ont provenu de la communauté haïtienne, d'initiatives haïtiennes, parce qu'on a vu des recoupements entre nos deux communautés. Il y a d'autres initiatives, certainement la santé mentale, c'est quelque chose qui doit être travaillé. Moi, j'y crois fortement pour toutes les communautés. Même quand on parle, comme on dit d'un Québécois, dit de souche, la santé mentale est primordiale. Donc ça aussi, c'est une autre initiative. Certainement, le CCMQ est une organisation apolitique, donc on ne prend pas de bord au niveau de la politique, mais certainement, quand les gens s'investissent dans la politique, c'est de dire que le Québec est important pour nous. On veut contribuer à l'avenir du Québec et non pas, comme certaines personnes disent, s'accaparer de l'avenir du Québec. Non, tout le monde veut être main dans la main à bâtir un meilleur futur pour tout le monde, pour tous nos enfants. Et encore une fois, c'est une question d'enfants. Et donc, pour moi, les enfants, je veux dire, c'est l'avenir, c'est le meilleur investissement qu'on peut faire.
1: Évidemment. Et dernière question, c'est qu'il y a des élections qui s'en viennent.
0: Oui.
1: Est-ce que la communauté maghrébine, de manière générale, s'implique dans la participation? On ne parle pas nécessairement d'être candidat, mais d'aller voter. Nous sommes des citoyens et une des responsabilités du citoyen, c'est d'aller voter et de choisir ses dirigeants.
0: Tout à fait. Historiquement, on peut dire qu'au début, la participation n'était pas très haute. C'est normal pour toute communauté qui vient de s'installer. Mais avec le temps, la participation est de plus en plus haute. Et même à Montréal, surtout, et environ, on voit beaucoup même des candidats maghrébins de divers partis, que ce soit le PQ jusqu'au PLQ et en passant par QS. Donc, toutes les parties sont représentées. Nous ne sommes pas un monolithe comme communauté. Donc, plein d'opinions divergentes et des élections qui s'annoncent fort, fort intéressantes.
1: Maître Nazan Fati, porte-parole du Conseil de la communauté maghrébine au Québec. Je vous remercie, maître, d'avoir choisi de venir et je vous inviterai une autre fois et une autre fois parce que j'étais très heureux et très heureux de vous avoir reçu et d'avoir compris aussi. J'espère avoir aidé par ce discours, aider nos auditeurs à comprendre un peu la problématique que vit la communauté maghrébine de Montréal et du Québec. Merci beaucoup encore.
0: Merci, vous êtes bien gentil.
1: Merci, au
0: Au
1: revoir.
0: revoir.
1: On s'en va à la pause commerciale tout de suite, mesdames, messieurs. Il est déjà 17h30 minutes. On vous revient dans un instant pour la suite et ça sera une fois de plus avec notre collaborateur Ismaël Robert, animateur et animateur de Cabaret des idées. Je vous rappelle qu'il est encore temps d'aller rendre une petite visite à cet événement qui va avoir lieu cet après-midi, dans une demi-heure, n'est-ce pas, pour rendre un dernier hommage à Henri Salgado, notre collaborateur qui a disparu, n'est-ce pas, il y a presque 2 mois. 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

0: On retrouve en direct de la salle, quelle salle déjà, Ismaël, pour de la Providence?
1: Alors, je suis dans la salle, je vois pas exactement le nom. Cependant, je suis à l'intérieur, la salle est réellement bien préparée, tout de noir. Les gens sont là, les responsables, Jokola est là, et il y a des artistes qui vont performer ce soir, qui sont là. Donc, on attend simplement, salut. Et on attend les gens, donc tout est fait prêt. Et on a 3 cahiers, les gens qui doivent signer leur présence pour envoyer aux membres de la famille. Donc, je veux te dire que tout est prêt pour recevoir les gens.
0: Pour recevoir les gens, donc on annonce l'accueil, c'est à 18h, tu me dis?
1: À 18h qu'on commence. Mm-hmm. Nous, on commence à 18h parce que les 2 heures de Cabaret des idées elles seront consacrées à cet événement. Donc, on commence à 18h. Cependant, on a prévu un cocktail de 17h30 à 18h30 pour les premiers arrivés. Donc, ça veut dire que ceux-là qui vont arriver plus tard, il n'y en aura pas. Mm-hmm. Parce qu'on va s'affairer pour faire les choses. Donc, tout ce que je peux te dire, tout est prêt. On est là. Je vois, je suis en train d'observer, je vois, il y a un écran. Et il y a des artistes qui sont en train d'accorder leurs instruments. Donc, tout est là. Tout est là. Et je viens de faire un petit tour autour de cela. Et je vois qu'il y a des micros qu'il y a. Donc, on sera en direct. Donc,
0: la chose que tu as soulignée tout à l'heure, Ismaël, c'était nous de la radio qui voulions donc, parce qu'on était très proche d'Henri, faire cet hommage à Henri et rendre la chose publique. Mais il faut rappeler qu'il y avait quand même une certaine difficulté dans la mesure où Henri a demandé d'avoir une cérémonie en stricte intimité.
1: Ah, mais tout à fait, tout à fait raison. Alors, moi, j'ai mentionné ça parce que, après tout de suite, parce que toi et moi, on en a parlé, on devait attendre les funérailles, c'est-à-dire la mise en terre d'Henri, mais on était prêt à faire ça, à la radio tout de suite après. Cependant, ce que j'ai aimé, c'est que en parlant avec les autres, on a attendu à la radio pour que tout le monde se mette ensemble parce que Jokola m'avait appelé pour dire que mettons-nous ensemble dans la communauté de sorte qu'on rende un hommage bien mérité à Henri. C'est ce que je voulais mentionner. Donc l'idée était là parce que Henri, c'était la radio quelque part aussi, la voix de la radio, tout ça.
0: Alors, la chose la plus importante, c'est qu'on soit parvenu effectivement à travailler ensemble. Jokola, qui n'est pas souvent ici à Montréal, mais il est au bout du téléphone, n'est-ce pas? Alors, on lui a parlé, toi-même qui a fait les messages, le va-et-vient, n'est-ce pas? Et d'autres collaborateurs, ex-collaborateurs.
1: Les gens de Radio Centre-Ville, selon la Steve, je crois, va être là. Frisbert d'Aléhi, c'est des gens, me dit-on, qui ont introduit Henri à la radio. Tout ce beau monde sera là, quoi. Donc, d'autres personnes. J'ai une liste de noms avec moi qu'on m'a passé pour dans la programmation. Peut-être que toi, tu es là, ça fait longtemps avant moi. Fayol Jean va être là, Réginald Delva, Franz Benjamin, Michel Ménard, et comme je disais, Barbara Guillaume sera là aussi. Donc, il y a beaucoup de gens qui sont là pour rappeler que Henri était important, faisait partie de la communauté. Et ce soir, c'est un hommage bien mérité qu'on va rendre à Henri.
0: Oui, absolument. Et on demande donc à tous ceux qui ont connu Henri, ceux qui ont aimé le travail d'Henri, de se rendre. Il y a de la place certainement pour vous.
1: Mais tout à fait.
0: Pardon?
1: Non, je dis tout à fait, parce que la salle est là, bien préparée, bien mise. On attend les gens pour réellement commencer les choses.
0: Alors donc, Ismaël, moi-même, je vais laisser la programmation un petit peu plus tôt pour me joindre à vous, n'est-ce pas? Et en rappelant aux gens que c'est au 6566 rue Jarry-Est, on est à une salle au premier étage, c'est ça?
1: Oui, au premier niveau.
0: Au premier niveau,
1: donc,
0: on va dire.
1: Dès qu'ils arrivent, donc à ce moment-là, à gauche, la salle, il n'y a pas de nom, je ne sais pas, je ne vois pas de nom. Jusque-là, je suis en train de regarder, je ne vois pas de nom des salles. Est-ce qu'il y a un nom pour cette salle? Mais sauf qu'on ne peut pas manquer ça parce que c'est la première salle à gauche au premier niveau.
0: Au premier niveau, donc, on vous attend à partir de maintenant, et c'est un événement qui va durer 2-3 heures.
1: 4 heures de temps. Les 2 heures de Cabaret des Idées, on sera en onde, en direct, mais après, c'est autre chose, mais on est là jusqu'à 22 heures. C'est-à-dire
0: voilà.
1: De 18 heures à 22 heures.
0: Merci beaucoup, Ismaël Robert.
1: Merci. On t'attend.
0: Au revoir. À tout à l'heure. Oui. Merci. Alors, dans un instant, mesdames, messieurs, on va céder l'antenne à Cabaret des Idées qui vous parviendra en direct de la Providence à l'occasion de cet événement important pour nous, n'est-ce pas? Rendre hommage à Henri Salgado qui nous a quittés, voilà, environ 2 mois.

Au Brésil, l'arrestation d'un tueur en série présumé déguisé en femme. Un Brésilien soupçonné d'avoir commis au moins 16 homicides depuis le mois de mai a été arrêté alors qu'il était déguisé en femme pour tenter de s'échapper, a indiqué la police locale vendredi. Cet individu de 33 ans a été arrêté dimanche après 30 heures de chasse à l'homme menée par les forces de l'ordre dans une zone forestière de Paraíba, état pauvre du nord-est du Brésil. Au moment de son arrestation, le suspect portait des vêtements de femme et une longue perruque noire, selon des images obtenues par l'AFP. La police a indiqué dans un communiqué qu'il était ainsi vêtu pour éviter d'être arrêté et qu'il tenait un bébé dans ses bras. Les autorités le soupçonnent d'avoir commis 16 homicides dans la région depuis le mois de mai, dont 11 qu'il a avoué lors de son interrogatoire. Lors de cet interrogatoire, le suspect a affirmé avoir pris part à 80 homicides au total, ce que les enquêteurs n'ont pas encore confirmé à ce jour. Les autorités n'ont pas fourni de détails sur l'identité des victimes ni sur la façon dont les crimes ont été commis. Plusieurs semaines avant son arrestation, cet homme avait réussi à s'échapper après un affrontement avec les forces de l'ordre qui le considèrent comme membre d'un groupe criminel ultra-violent. Dans une vidéo de son interrogatoire à laquelle l'AFP a eu accès, l'homme a dit avoir agi seul et nié tout lien avec les factions criminelles qui sévissent dans la région. Il a affirmé que toutes les victimes étaient liées au monde du crime et qu'il tentait de se faire justice lui-même après des menaces visant sa famille. « Je n'ai jamais agi contre aucun père de famille, aucune mère de famille, aucun travailleur », a-t-il déclaré, tout en niant être une personne psychopathe. Il a également dit avoir commis son premier meurtre à l'âge de 13 ans. Après l'échec de la première tentative d'arrestation, la police avait saisi dans son campement des gilets pare-balles, la crosse d'une mitraillette et plus de 100 munitions.

Les grands projets, le gouvernement Carney veut réduire les délais et les conflits de travail. Un projet, une évaluation et un an avant l'approbation. En pleine guerre commerciale avec les États-Unis, le gouvernement Carney entend appuyer davantage sur l'accélérateur pour réaliser de grands projets de développement économique dans les secteurs de l'énergie, des minéraux critiques et des infrastructures, entre autres. Au passage, le gouvernement libéral compte aussi réduire, voire éliminer les conflits de travail comme ceux qui ont paralysé dans le passé des services essentiels comme les ports, les compagnies ferroviaires et les compagnies aériennes. L'arbitrage exécutoire serait le remède envisagé par Ottawa pour éviter à l'avenir des grèves et des lockouts qui, selon Ottawa, ont eu pour effet d'entacher la réputation du Canada et l'étranger comme partenaire commercial fiable. Dans un discours devant ses troupes libérales vendredi, en prévision de la rentrée parlementaire de lundi, le premier ministre Mark Carney a clairement annoncé son intention d'accélérer la cadence. Lui qui gouverne déjà au pas de course depuis son arrivée au pouvoir il y a 18 mois. Pour les projets et les chaînes d'approvisionnement, notre norme sera simple. Un projet, un examen, un an. Le Canada sera toujours un pays aux normes élevées, mais des normes élevées ne signifient pas que les décisions doivent être lentes. La prévisibilité est un avantage concurrentiel. Lorsque le Canada décide qu'un projet doit aller de l'avant, ce projet ira de l'avant, a-t-il précisé dans son discours.

Chambre des communes, le conservateur Larry Brock démissionne officiellement. Le député conservateur de Brantford, Brant Sud, Six Nations en Ontario, Larry Brock, a annoncé qu'il avait démissionné de son poste, mettant ainsi fin à 5 années passées à la Chambre des communes. M. Brock avait annoncé son intention de quitter son poste de député le mois dernier, précisant qu'il comptait reprendre ses fonctions au sein du bureau du procureur de la Couronne. Une élection partielle sera organisée dans cette circonscription ontarienne, ainsi que dans 5 autres actuellement vacantes, au cours des prochains mois. Le chef du Parti conservateur, Pierre Poilievre, prévoit d'organiser un rassemblement à Brantford ce week-end. M. Brock est le 7e député à quitter le groupe parlementaire de M. Poilievre au cours de l'année écoulée. 4 d'entre eux ont rejoint le gouvernement libéral, tandis que Richard Martel a intégré le Sénat cet été. Cathy Wagenthal a annoncé son retrait de la vie politique. Dans la version précédente, naturellement, on nous avait dit autre chose, mais là, on a apporté des corrections dans la presse.

scrutin d'Terrebonne en 2025, l'erreur d'Élection Canada était assez grave pour justifier l'annulation, explique la Cour suprême. L'erreur d'Élection Canada lors de l'élection fédérale dans la circonscription de Terrebonne, remportée par une seule voix par la libérale Tatiana Auguste le 28 avril 2025, était assez grave pour justifier l'annulation du scrutin par la Cour suprême. La plus haute cour, le plus haut tribunal a dévoilé donc vendredi les motifs de sa décision rendue sur le banc le 13 février dernier. Décision majoritaire à 6 contre 3. L'élection partielle qui a suivi le 13 avril suivant a confirmé l'élection de Madame Auguste, cette fois par 731 voix. L'erreur en question était imputable à un employé d'Élections Canada qui, en préparant le vote postal, s'était trompé de code postal sur un groupe d'enveloppes de retour préaffranchi et qui n'en avait pas avisé ses supérieurs. Une électrice qui avait voté pour la bloquiste Nathalie Sinclair des Gagnés avait cependant reçu son vote par le retour du courrier en raison du code postal erroné. Son vote non comptabilisé représentait ainsi la différence entre une victoire et une égalité. La présente affaire nous rappelle vivement que, dans une démocratie constitutionnelle, chaque vote compte, déclare la Cour suprême dans le tout premier paragraphe de sa décision rédigée par le juge Mahmoud Jamal. L'annulation d'une élection, explique-t-on, repose sur trois critères établis en 2012 dans ce qui est connu comme l'arrêt Optiz. Premièrement, il faut démontrer qu'il y a une irrégularité, ce qui comprend une erreur administrative grave. Deuxièmement, il faut démontrer que l'irrégularité a influé sur le résultat de l'élection en influant sur le dépouillement du scrutin. Enfin, le tribunal doit décider s'il exerce son pouvoir discrétionnaire afin d'annuler l'élection. En première instance, le juge Éric Dufour de la Cour supérieure avait rejeté la demande de Mme Sinclair des Gagnés, estimant que l'erreur d'Élection Canada ne représentait pas une irrégularité au sens de la loi. Le mot « irrégularité » fait partie du groupe de termes suivants. Irrégularité, fraude, manœuvre frauduleuse ou acte illégal, écrivait-il. Quand il a associé le terme irrégularité à ces mots, le législateur avait forcément à l'esprit les erreurs administratives graves qui peuvent miner l'intégralité ou l'intégrité du processus électoral. Selon lui, l'erreur d'Élection Canada ne pouvait être classée dans cette catégorie. Il s'agissait, selon le magistrat, d'erreurs banales, ni intentionnelles, ni malveillantes, comme il en survient dans toutes les élections. Il revenait, selon lui, à l'électrice de s'assurer que son vote avait bien été reçu par Élection Canada. La Cour suprême n'accepte pas cette interprétation, rappelant que les juges majoritaires dans Opitz n'ont pas affirmé qu'une erreur administrative grave doit être intentionnelle, malhonnête ou commise de mauvaise foi pour constituer une irrégularité. Des erreurs non intentionnelles, honnêtes ou commises de bonne foi peuvent aussi entacher l'intégrité du processus électoral si elle empêche des électeurs d'exercer leur droit de vote. Fin de citation. Exactement 17h53, c'est la fin de cette édition de Billet de retour. On prend le temps de remercier nos invités aujourd'hui, Maître Nazan Fati, porte-parole du Conseil de la communauté maghrébine au Québec. Annie Deslauriers, directrice générale de l'Association des galeries d'art contemporain. Silou Jean-Paul, journaliste présentateur de Regards et de Réveil matin.
Ismaël Robert, journaliste, animateur de Cabaret des idées à CEPAM. Il faut aussi prendre le temps de remercier également nos collaboratrices Asma Hurtelou et Julie Limage. Et puis, pour la suite de la programmation aujourd'hui, il va y avoir cette émission spéciale hommage à Henri Salgado jusqu'à 20h, hein, n'est-ce pas? Ça va être animé par Ismaël Robert et les autres, même Donald Cucciolletta se trouve, que je sache, à la place, n'est-ce pas, pour animer cette émission en compagnie de Ismaël Robert et les autres. Et un peu plus tard, ça va être Regard avec Thilou Jean-Paul, et Regard sera suivi de Bouquet évangélique avec Pasteur Michaud et Jean-Michel. Enfin, on terminera avec Connexion. Là-dessus, mesdames, mesdemoiselles, messieurs, je dois vous remercier d'avoir choisi CEPAM et d'être resté fidèle à nous jusqu'à cette toute dernière minute. Alors encore une fois, je vous dis merci, au revoir et à lundi.

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Chers auditeurs, chères auditrices, mon nom est Marvin Salgado. Je suis le fils d'Henri Salgado. Si vous écoutez cette émission depuis longtemps, vous connaissez bien la voix de mon père. Aujourd'hui, c'est la mienne qui vous parle et c'est la plus difficile des annonces. C'est avec une immense tristesse que je vous annonce son décès, survenu le dimanche 28 juin 2026. Il s'est éteint après une longue maladie qu'il a portée avec la même discrétion qu'il a mise dans tout le reste du 10 juillet dernier. Nous vous remercions de votre compréhension. Cette discrétion, croyez-moi, elle lui ressemble parfaitement. Mon père était un homme connu. Pourtant, il a choisi la plus grande simplicité, jusqu'au bout. Au-delà de la notoriété, ce qui comptait vraiment pour lui, c'était les relations vraies. La famille, la foi, l'amour.

0: aucun passe-temps pour lui. C'était sa mission.
1: C'était sa passion. C'était sa vie. Il a rencontré des artistes, des personnalités publiques, des bâtisseurs, des gens ordinaires et des gens extraordinaires.

0: Chers auditeurs, chères auditrices, mon nom est Marvin Salgado. Je suis le fils d'Henri Salgado. Si vous écoutez cette émission depuis longtemps, vous connaissez bien la voix de mon père. Aujourd'hui, c'est la mienne qui vous parle et c'est la plus difficile des annonces. C'est avec une immense tristesse que je vous annonce son décès, survenu le dimanche 28 juin 2026. Il s'est éteint après une longue maladie qu'il a portée avec la même discrétion qu'il a mise dans tout le reste de sa vie. Fidèle à ses volontés, la famille a tenu les obsèques dans la plus stricte intimité le 10 juillet dernier. Nous vous remercions de votre compréhension. Cette discrétion, croyez-moi, elle lui ressemble parfaitement. Mon père était un homme connu. Pourtant, il a choisi la plus grande simplicité jusqu'au bout. Au-delà de la notoriété, ce qui comptait vraiment pour lui, c'était les relations vraies. La famille, la foi, l'amour. Pendant près de 50 ans, il a prêté sa voix à cette communauté. La radio communautaire, c'était bien plus qu'un passe-temps pour lui. C'était sa mission. C'était sa passion. C'était sa vie. Il a rencontré des artistes, des personnalités publiques, des bâtisseurs, des gens ordinaires et des gens extraordinaires. Sa voix a accompagné toute une génération et plusieurs d'entre vous ont été inspirés par lui. Beaucoup connaissaient sa voix. Eux ont eu le privilège de connaître l'homme derrière le micro. Pour moi, il était simplement papa. Mon plus vieux souvenir de lui, c'est d'être assis sur ses genoux pendant qu'il préparait ses émissions. J'avais 2 ou 3 ans à peine. Sans le savoir, j'assistais déjà à sa plus grande passion. Je me souviens de son fameux bureau, des photos partout, des cassettes d'émissions, des notes, des documents empilés, presque un demi-siècle de souvenirs. Pour nous à la maison, c'était le chaos. Pour lui, c'était parfaitement rangé. Il retrouvait n'importe quoi en quelques secondes. Et lui seul en connaissait le secret. C'était ça, mon père. Au milieu de ce qui ressemblait au désordre, il savait exactement où il allait. Je me souviens de son humour, celui qui nous faisait rire et qui nous laissait parfois nous demander si c'était bien une blague. Je me souviens de toutes ces clés qu'il portait autour du cou. Je me souviens de nos soupers du jeudi, notre cabri chaque semaine, fidèlement. Mais surtout, je me souviens de nos prières. Il m'emmenait depuis tout petit à l'oratoire Saint-Joseph et il m'a transmis la foi comme on transmet un trésor. La veille de son départ, j'ai pris sa main et nous avons prié ensemble une dernière fois. Il nous laissait souvent avec un mot qu'il aimait répéter. Excelsior. Toujours plus haut, toujours faire ce qu'il y a de meilleur. Alors aujourd'hui, j'y vois un dernier message. Continuez d'avancer. Continuez de croire. Continuez d'aimer. Repose en paix, papa. Après des décennies à faire entendre la voix de toute une communauté, ta voix s'est tue ici-bas. Mais ton héritage, tes valeurs et ton amour continueront de résonner dans le cœur de ceux qui t'ont connu. Surtout, tout cela va continuer de résonner dans le cœur de tes enfants et de ta famille. Love you, Pops. Merci à vous tous de l'avoir écouté, accompagné et aimé pendant toutes ces années. Il vous a accompagné le dimanche matin pendant plusieurs décennies. Alors, une dernière fois, de sa part et de la mienne, bon dimanche. Excelsior.
1: Bonsoir. Nous sommes ici ce soir pour rendre hommage à Henri Salgado, qui nous a quittés le 28 juin dernier, quand bien même nous n'avons pas le cœur. Tiens, tiens, ça commence mal pour moi. Je dis Henri Salgado. Parce qu'en général, je ne l'ai jamais appelé Henri Salgado. On s'appelait Hermano. Hermano parce que on caressait beaucoup d'idées communes. Bien qu'il fût croyant du point de vue spirituel, et moi pas, au cours de nos multiples conversations, il me répétait souvent, Hermano, tu n'es pas athée, tu es plutôt agnostique. Entre autres choses qu'on avait en commun, qui nous liguait davantage, c'est notre pays de naissance, bien entendu, Haïti. Notre sensibilité et notre compréhension du devenir du monde d'aujourd'hui, mais particulièrement, nous étions deux passionnés de Cuba. Lui, il avait non seulement l'amour de la culture et l'histoire de Cuba post-révolutionnaire, mais encore ce lien affectif, car sa mère, qui était son guide dans presque tout, était née à Cuba, bien entendu, d'un père haïtien et d'une mère haïtienne. Henri était quelqu'un de très discret. Vous qui l'aviez écouté et entendu pendant si longtemps à travers les ondes de CIBL, de Radio Centre-Ville, CPAM, je ne suis pas sûr que vous l'ayez entendu parler de lui-même. Laissez-moi vous dire, pour terminer mon introduction, que Henri était un perfectionniste qui n'aimait pas les choses faites à moitié. C'est ainsi, après avoir terminé l'enregistrement d'une émission d'une heure de temps, il pouvait rester 4-5 heures de temps à la retravailler juste pour trouver le son et la musique qui conviennent pour plaire à son auditoire. Et c'était aussi un passionné des technologies avancées. Henri avait ce projet qu'il caressait, qu'il voulait réaliser. Malheureusement, la nature, les difficultés du retour et du déplacement dans notre pays, Haïti, l'en ont empêché. C'était d'aller dans le pays, dans dehors d'Haïti, former des jeunes au milieu, au niveau professionnel. Je devais aussi l'accompagner. Je termine cette partie de mon introduction par ces mots de Hugo, Victor Hugo. car Henri aimait aussi jouer avec les mots. La mort, tu n'es plus là où tu étais, mais tu es partout là où je suis. Et j'ajouterai, c'est moi qui ai ajouté ça, lâchez-moi. Car pendant ces derniers temps, beaucoup de gens autour de moi sont partis. Ce soir, Ronnie et moi, nous serons là devant vous de temps en temps pour vous présenter tous ceux-là qui veulent prendre la parole. J'invite Ronnie à venir prendre ma place.
2: Merci, merci Ismaël Weber, mesdames, messieurs, mes chers amis, bonsoir. Ce soir, nous sommes réunis autour de souvenirs, mais surtout autour d'une présence qui, malgré l'absence, demeure profondément vivante. Il y a des êtres que le temps éloigne de nous sans jamais parvenir à les effacer. Des êtres dont la voix, le sourire, la passion et la générosité continuent de résonner longtemps après leur départ. Monsieur Henri Salgado était de ceux-là. Homme de radio, passionné de musique et profondément attaché à sa communauté, il avait cette capacité rare de créer un lien entre les gens. Ce soir, nous sommes ici pour célébrer une vie, une passion, un héritage. Henri, cette soirée est la tienne. Merci pour ce que tu as donné. Merci pour ce que tu as semé. Mesdames, mesdemoiselles, messieurs, applaudissons Monsieur Henri Salgado. Permettez-moi de vous présenter Monsieur Mario Salgado. Monsieur Salgado, s'il vous plaît.

0: Bonsoir à tous. Bonsoir. Merci d'être là. Je suis très ému, surtout après avoir entendu les quelques phrases de mon neveu. En même temps, mon filleul, suis vraiment ému. Excusez-moi. Alors, merci d'être présent. Merci au comité qui a organisé cette soirée. Bienvenue à tous. Je n'avais absolument rien préparé parce que je ne voulais pas prononcer de discours. J'ai peur des foules. Mais je vais essayer quand même de vous dire quelque chose de mon frère. Vous connaissez l'animateur de radio. Tout le monde le connaît. Vous le connaissez mieux que moi d'ailleurs. Mais vous ne connaissez pas, comme l'a dit Marvin, mon filleul, l'homme derrière le micro. Moi, je vais vous parler de mon frère un peu. Après son départ, quelqu'un m'a appelé pour me dire que la communauté a perdu un grand homme. Un grand homme, et c'est mon frère. Je jouais aux billes avec lui, on jouait au football, on faisait du karaté ensemble. Ok, d'accord. Alors ce grand homme, donc c'est pour ça que j'ai un remerciement spécial au comité pour avoir organisé cette soirée en hommage à mon frère, à ce grand homme, dit-on, qu'il est réellement. Parce que, après avoir œuvré 40 ans derrière le micro et à tout donner à la communauté, Ismaël a parlé de croyance tantôt. Alors, je ne sais pas si Henri est là. Je ne le vois pas. Je ne sais pas. Mais en tout cas, je n'ai pas eu le temps de lui dire félicitations. Et je le fais maintenant. Grand frère, félicitations pour ta geste. C'est vraiment quelque chose de formidable pour la communauté. Et j'espère que nous allons poursuivre, comme l'a dit Rumi, c'est un legs extraordinaire qu'Henri nous a laissé. Henri, nous sommes une grande famille quand même. Il est né à Port-au-Prince et nous avons fait, si vous voulez, de préférence, nos études primaires au petit séminaire Collège Saint-Martial. Et une partie de ses études secondaires au Collège Bird. Non, une partie Saint-Martial. Après, il est allé au Collège Bird. Et ensuite, nous sommes venus ici. Mais avant de venir ici, Henri a étudié en électronique. Et Ismaël a bien raison, il aime la technologie depuis tout petit, depuis son enfance. On lui avait donné un jouet et il s'amusait à démonter les jouets pour voir comment ça fonctionnait. Ma mère le grondait et mon père disait: mais non, c'est signe d'intelligence, il est curieux, il veut savoir, il veut voir. Et quand on demande à Henri: mais pourquoi Dieu a brisé le jouet? Mais je veux savoir comment ça marche. Il avait aussi ce qu'on appelait à l'époque, ça n'existe pratiquement plus, un magnétophone à cassette. Il l'ouvrait, il jouait avec, il réparait des choses. Les amis du quartier, ils faisaient avec eux ce qu'on appelait à l'époque, moi j'étais plus petit, ils appelaient ça Radio Cornet, je crois, quelque chose comme ça. Alors, c'était ça la passion d'Henri. Mais il a toujours été très brillant à l'école. très très brillant. Certains diraient premier de classe. Mais moi, je dirais plutôt, oui, premier, plusieurs fois. Mais des fois deuxième, troisième et cinquième. Une fois, Henri a été huitième. Mon Dieu, c'était la catastrophe. 8e sur 30 élèves, c'est quand même pas pire. Non, pour lui, c'était un échec. Lui, c'est premier, deuxième, troisième. D'accord. Alors, on est arrivé ici. Et Henri, bien entendu, bon, il a étudié en électronique. Et il arrive ici. Il est allé en administration, option gestion, à l'UQAM. Il travaillait à une compagnie AES Data, compagnie électronique. Et il est devenu chef d'équipe, responsable d'un département, ce qui est tout à fait normal. Électronique, formation en administration, option gestion. Donc, il est devenu boss. C'est normal. Et un jour, il m'appelle, il me dit, écoute, la radio, l'émission de Steve, je crois. Et j'ai une chronique. Je dis, ah, mais qu'est-ce que tu fais là? Il dit, oui, j'ai une chronique. Je dis, d'accord, je vais écouter. Est-ce qu'il va parler d'électronique ou d'administration? Non, il parle d'actualité, il parle de choses. Je dis, oh my God, c'est quoi? Bon, alors, on s'est parlé un peu. Et j'ai vu qu'il aimait ça. Et il était bon là-dedans. Et là, j'ai compris quelque chose. J'ai dit, pourquoi? Mais qu'est-ce que tu fais là? C'est parce que c'est pas son parcours. Électronique, administration, maintenant il est à la radio, etc. Et Henri, mon père bon, a écrit plusieurs livres et Henri a lu presque tous les bouquins de mon père. Et il y a eu cette phrase dans un livre où mon père traitait des problèmes de succession dans l'arrière-pays. Et il y a une phrase qui a retenu l'attention d'Henri. Mon père eut à dire, eut à écrire, devrais-je dire, que nous devons apporter la civilisation à nos frères et sœurs de l'arrière-pays. Et mon père parlait d'Haïti, fin 50, début 60. Et encore, comme Ismaël l'a dit, oui, ça a marqué Henri, et son rêve, c'était de retourner et aller à la campagne pour apporter la lumière. Et c'est cette même phrase-là qui l'a amené à la radio. Parce que Henri eut à me dire, moi je fais ma part. Moi je fais ma part. C'est ma contribution à la radio. Mais je n'avais pas compris. Mais il prenait ses émissions tellement au sérieux que lui, il voulait enseigner, il voulait informer, il voulait dire quelque chose, apporter quelque chose à la communauté. Il m'a dit, Mario, tu sais, nous ne pouvons pas compter sur les médias traditionnels pour mousser nos compétences. Non, dans le milieu africoïde de Montréal, nous avons beaucoup de compétences dans tous les domaines. Et là, on a parlé de son émission à Tout Art, Tout Artiste. Puis il m'a dit, quand je parle à Tout Art, je dis Tout Art. Je n'ai pas nécessairement des gens qui chantent, qui dansent. Lorsque vous avez un diplôme de l'université, c'est écrit S-Art. Mais c'est l'art. Mon médecin est là. C'est l'art de guérir les gens, de traiter les gens. Oui, c'est l'art de chanter aussi, mais c'est l'art d'écrire, c'est l'art de réparer des avions, etc. Donc pour lui, c'est ça, un art. Et c'est pour ça qu'il dit à tout artiste. Et vous voyez bien dans son émission, il a reçu toutes sortes de personnalités, comme l'a dit mon filleul Marvin. Il a reçu Michael Jean. Il a reçu Yvette Bonny, hein, votre collègue. Il a reçu, bien sûr, Joe Trouillot, etc. Alors, Henri voulait mettre en application, si vous voulez. Tout le mot ne me vient pas, alors on va emprunter celui-là pour le moment. Ce que mon père avait écrit. Et même, il avait un projet pour ça. Et il a essayé. Et si vous écoutez les introductions de ces émissions, il en parle. Il le dit toujours, soit au début ou à la fin. Et je cite, peut-être qu'il y a, bon, ce ne sera pas exhaustif, mais quand même. Alors il dit souvent, toujours, c'est avec ma voix VOIX que je montre la voix VOIE à ceux et celles qui n'ont ni l'une ni l'autre. Donc il veut montrer le chemin, il veut apporter la lumière. Et ça, il me le disait aussi, je veux apporter la lumière aux gens. Je fais ce que je peux. C'est peut-être la lumière d'une luciole. Ça, c'est Henri qui parle. La lumière d'une luciole, c'est pas très, très puissant, c'est pas un 100 watts. Mais c'est ça. Et un jour, parce que moi j'écoutais ses émissions, il a parlé de la part du colibri. C'était la première fois que j'avais entendu ça, et moi j'ai appelé Henri par la suite. J'ai dit, on s'est parlé plusieurs fois cette semaine de ton émission, mais tu ne m'as jamais parlé de ça, de la part du colibri. Qu'est-ce que ça veut dire? Je vous le dis sincèrement, je ne le savais pas. Qu'est-ce que ça veut dire? Tu ne m'en avais pas parlé. Il m'a dit, oui, la part du colibri, eh bien, je vais te l'expliquer. C'est tout simplement, il y a eu un feu dans la forêt, un grand feu, et les animaux s'activaient à éteindre le feu. Bien entendu, bon, l'éléphant, avec sa trompe, jouait le pompier, il allait à la rivière, il prenait l'eau et il arrosait pour éteindre le feu. Mais le colibri, il a voulu faire sa part. Alors le colibri est allé au bord de la rivière, il a mis son bec dans l'eau, il a pris quelques gouttes d'eau et il est allé les déposer sur une feuille pour protéger cette feuille en espérant que sa goutte d'eau empêchera que cette feuille parte en fumée. Mais c'est sa part, c'est ce qu'il peut faire le colibri. Alors il dit, moi aussi, je fais de mon mieux. C'est ça que je peux faire derrière le micro, je le fais. C'est alors Henri s'était ressenti comme investi d'une mission à partir de cette phrase de mon père. Et il a voulu le mettre en application. Il a fait de son mieux. Et pourquoi je l'ai répété plusieurs fois? Parce qu'il me l'a dit plusieurs fois. Jusqu'à son dernier jour. J'allais le voir tous les jours à l'hôpital. Je lui demandais toujours comment ça va, comment était la journée, parce que j'allais après le boulot, le soir, et des fois le matin, samedi, dimanche, je dis, comment était la nuit. Toujours la même réponse. On fait ce qu'on peut, et on fait de son mieux. Ok. Mon filleul l'a dit aussi. On fait de son mieux. Henri a voulu faire de son mieux. Et il nous l'a dit à moi et à son fils. Tu fais ce que tu peux, mais tu fais de ton mieux. Et toujours plus haut, toujours plus loin. Excelsior, c'est son leitmotiv. Il est à me dire une fois, il faut viser le plus haut possible. Tu vises le soleil. Tu n'atteindras probablement pas le soleil. Mais tu risques de frapper une étoile, par contre. Quand même, tu vas frapper une étoile. Waouh! C'est tout ça, Henri. Oui, animateur de radio, célèbre, etc. Mais c'était un homme. Depuis tout jeune, comme Ismaël l'a dit, il était méticuleux. Studieux, on a discuté de tout et de rien, comme il l'a fait avec Ismaël. On a parlé de la théorie de la création ou le Big Bang. Et on discutait de Spinoza, de Jean-Paul Sartre. Il aime beaucoup Jacquard. C'est ça, Henri. Donc, encore une fois, je vous dis merci. J'espère que Henri, je ne dirais pas qu'il fera école, mais quand même, il a tracé le chemin, selon moi. Et j'espère qu'il y aura... La marche est haute, la marche est haute. Mais je crois que la relève est là. Et nous allons poursuivre ce qu'il nous a légué. Et encore une fois, je lui dis merci pour sa geste et merci pour le comité organisateur pour cette soirée. Et voilà. Donc, mille merci. Et malheureusement, il est parti trop tôt, quant à moi. Trop vite, trop tôt, parce qu'il aurait pu en faire plus. C'est dommage.
1: Merci à vous, monsieur Marie-Michel Guédon.
0: Merci, merci. Merci beaucoup.

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Mesdames, Mesdemoiselles, Messieurs, accueillons le légendaire M. Steve Jecoy.

0: Bonsoir. Steve, je crois, remplaçant Henri Salgado. Bienvenue à Tout Art, Tout Artiste. C'est une blague, bien sûr, parce qu'il est parti pour ne plus revenir, et vous le savez. Je suis quand même un peu déçu de devoir rendre hommage à Henri devant une salle presque vide. Avec tout ce qui a été fait autour de cet événement, le tapage, la publicité un peu partout, je rêvais d'une salle remplie où on aurait été pris pour refuser du monde. Oui, je suis un peu déçu. Bon, n'empêche. Il y a des gens qui s'y sont mis et puis qui l'ont organisé. Bravo, félicitations. Henri Salgado. Bon, alors, il s'amusait à le dire lui-même, personnellement, et puis c'est un peu vrai. Je l'ai amené à la radio. Je lui ai ouvert les portes de la radio. Je ne sais pas comment c'est arrivé, vraiment. Je n'ai aucun souvenir. Il faut que je vous dise que notre amitié, Henri et moi, était d'une singularité que je ne peux pas m'expliquer. Et je me suis rendu compte qu'en parlant avec quelques-uns de ses amis dans la salle, apparaît que c'était tout à fait pareil. Je ne peux pas dire à quel moment exactement ça remonte notre première rencontre. Mais on a fini par se croiser et puis on a parlé à un certain moment donné. J'étais déjà à CIBL. Oui, à CIBL. Et puis, comment on s'est rencontrés, je ne me rappelle pas. Je suis peut-être trop vieux, je perds la mémoire. Et puis, si je lui ai ouvert les portes de la radio, mais il connaissait un petit peu le domaine parce qu'il était animateur, présentateur de spectacles pour un producteur dont j'ignore le nom. Il présentait des artistes africains, d'Afrique. J'ai même eu un nom que j'ai oublié. Donc il maîtrisait déjà le micro. Il n'avait pas de station, bien sûr. Alors je l'ai amené. Et puis c'était carte ouverte avec Henri Salgado. Je lui ai laissé le champ libre pour... il me semble que cette expression était aussi dans nos relations champ libre. En tout cas, parce que il me semble que j'ai eu une émission qui s'appelait aussi champ libre. C'est bien vrai, hein? Bon, alors... alors, Henri, je lui ai donné carte blanche pour les sujets. Il les choisissait. C'était... pas un éditorial, mais c'était presque tout comme. Il avait une façon de dire, de s'y prendre, et puis il fallait bien dire. S'il faut le dire, faire en sorte que ce soit bien dit. Donc, alors, je lui laissais l'espace, et il nous donnait une sorte d'éditorial à chaque émission. C'était le samedi soir, le dimanche, mon Dieu, j'ai oublié. Alors, oui, c'est vrai, je l'ai amené, mais il connaissait peut-être bien des détours. De toute façon, c'est tout à fait normal, parce que moi aussi, il y a du monde qui m'ont présenté à la radio en Haïti, c'est Gérard Résil, et puis ici à Montréal, c'est Fred Williams. Il a eu une émission à CKVL, et puis, sachant que j'étais de ce monde-là, ben, il m'a invité à l'accompagner vers la fin des années 70, c'est-à-dire 79, peut-être 80, 81. J'ai quitté CKVL et puis je me suis retrouvé à CIBL peut-être 3 ou 4, 5, 6 mois. Non, peut-être j'ai fait un petit tour aussi à l'émission de Georges-Yvan, à la radio de Georges-Yvan Antoine, dont j'oublie les lettres, à CFMB, bien sûr. J'ai resté avec Rodney Daniel, je ne sais pas si vous vous rappelez. Et puis, par la suite, je suis parti à CIBL. Je suis resté peut-être en 4, 5 années avec Henri, avec moi. Et puis, il était là, il y avait encore d'autres personnes. Et je fais du bruit, là. Bon. Alors, notre amitié était d'une singularité, puis je pense que je ne suis pas le seul. Ça fait au moins une vingtaine d'années que je n'ai pas vu Henri Salgado, et pourtant on est tous les deux à Montréal, c'est peut-être même un petit peu plus. Et la dernière fois qu'on s'est parlé, ça fait peut-être 2 ou 3 ans. Donc, de temps en temps, une fois parfois, on s'écrivait, on se parlait. Il connaît pas ma famille. Il connaît aucun membre de ma famille. Moi, je connais aucun membre de sa famille non plus. Et pourtant, on s'entendait très bien. On s'entendait très bien. Et puis, j'ai remarqué que c'était pas le seul dans le cas. J'ai parlé à Ismaël, il m'a dit c'est un peu comme ça et d'autres encore. Donc c'était une drôle d'amitié. Mais c'était pourtant une belle amitié pourtant. Donc on a eu du fun, du plaisir. Et je l'ai écouté à la radio. Et puis, j'ai jamais été, il m'a jamais invité. Parce qu'il y avait des invités. Donc, je suis jamais allé à son émission. Mais écoute, je l'écoutais. Et puis, il a pris goût, il aimait ça. Il discourait sur tous les sujets. Et puis, il s'amusait. Et ça, je le retiens. Et puis, il y a peut-être d'autres personnes qui pourraient peut-être certifié, à prendre au piège ses invités. Tant et si bien qu'il y a des invités qui s'arrangeaient d'avoir les questions qu'ils voulaient poser pour éviter d'être pris au piège. Henri abordait tous les sujets. Et il devait être un bon lecteur, un grand lecteur, ou bien oui, pour être en mesure de d'aborder n'importe quel type, genre de sujet. Alors, quand il avait fini de poser des questions usuelles ou bien des approches, alors il te faisait une colle très souvent. Un point plutôt compliqué sur un point très délicat. Et il était peut-être à peu près sûr là, que tu allais te casser la gueule. Mais tu la posais pareil. C'était gênant à distance, j'imaginais la situation dans laquelle se trouvait cet invité-là. C'est une question piège, là, parce que tout a été dit, et puis, mais il lui restait, là, pour clore l'affaire, une question piège, là, et il posait, et puis, on sentait à distance que l'invité, là, était dans ses petits souliers. Et puis, vers la toute fin, il arrivait avec la réponse, là, il lui dit, mais pas haut. Ça me faisait rire. Je suis très content d'être pas dans la peau de celui qui était invité. Henri, comme je disais, comme son frère le disait, était un château de génie. Il abordait tous les sujets. Et puis, donc, c'est la raison pour laquelle je dis qu'il était un grand, qu'il lisait beaucoup. Et puis, qu'il en savait un peu sur tous les sujets, que ce soit la littérature, la politique, la musique. J'ai même une Africaine qui me dit que bien des affaires qu'elle a apprises sur Haïti, eh bien, c'est en écoutant Henri Salgado. Eh bien, Henri est parti. Ça arrive. Et ça arrive tous les jours, mais on n'arrive jamais à s'y faire avec la mortalité. Et le bruit n'a pas, la nouvelle de son décès n'a pas couru assez vite, et c'est par hasard qu'une connaissance que j'avais perdu de vue, qui après les salutations d'usage, oh, qu'est-ce que ça s'est passé, comment on va, et puis ça va, et il me voit avec mes béquilles, oh, oui, ça fait un petit temps qu'on s'était pas vu, il m'a dit, je suis surpris que tu n'aies pas été au funérailles d'Henri Salgado. Henri Salgado, qu'est-ce qu'il a? Il est décédé. Ah ben bon, je ne savais pas. Alors c'est un peu comme ça, vous voyez, donc pas de nouvelles du tout. Il ne connaît pas ma famille, j'aurais pu appeler pour m'informer, pour faire des salutations et quoi encore, mais je ne connaissais pas. Je sais qu'il y a une fille, Jenny Salgado, que j'écoutais la semaine pendant laquelle le monsieur m'annonçait la nouvelle. J'écoutais Jenny à Radio-Canada, une émission où elle parlait de musique, parce qu'elle est chanteuse, artiste, quelque chose de ce genre. Eh bien, il est parti, écoute, paix à son âme, écoute, il a fait son chemin, il était très apprécié dans la communauté. Ben, j'espère pouvoir faire autant que lui pour mériter la présence de gens à mes funérailles et puis dans les salles ce soir. Un petit peu plus de monde, j'aurais apprécié. Alors, au revoir Henri, et puis prépare-nous la place pour nous, parce que on arrive. Merci d'être venu. Merci.
1: Nous allons faire un petit voyage ensemble. Regarde cette photo.
0: Cher Bonnie,
1: maintenant, c'est Steve, je crois.

0: 1998 dans le cadre du gala qu'il avait organisé, et on a été les premiers récipiendaires de ce gala. Steve Lecoy et Ronnie Delian, voici la photo, 1998.
1: Vous n'avez vraiment pas ça dans la tête.
0: Oui. Mesdames et messieurs, monsieur Steve, je crois.
1: Parce qu'on a été très bien ensemble.
0: Le trio.
2: Ok.
0: Merci, mes pierres, merci beaucoup. Mesdames et messieurs, s'il vous plaît, une bonne mine d'applaudissements pour monsieur Jacquin. Une bonne main d'applaudissements pour le maître de l'impôt, M. Joe Collin, organisateur principal, ainsi que son bras droit, M. Sélésome Sanilus. On les applaudit très fort, s'il vous plaît. Accueillons la grande dame de la chanson haïtienne, Madame Barbara Guillaume.
3: Bonsoir. On nous a vu vaciller, on nous a vu affamés, fatigués, oubliés. On nous a vu traverser les déserts, marcher pieds nus sur les pierres brûlantes, passer des nuits entières sans sommeil, comme si le soleil lui-même nous avait tourné le dos. Mais on est toujours là, parce que notre histoire, ce n'est pas l'histoire de ceux qui tombent, c'est l'histoire de ceux qui se relèvent. On nous a enfermés, on nous a marqués, on nous a appris la route des prisons, la langue de l'exil, le poids des chaînes, mais ils n'ont jamais réussi à nous apprendre l'abandon. Ils nous ont poussés vers le fond, nous avons appris à respirer sous l'eau. Ils nous ont enterrés et nous avons appris à pousser comme des racines. Ils nous ont frappés, mais ils n'ont pas trouvé la fissure. Car nous sommes faits de mémoire, de courage, de cicatrices devenues drapeaux. Nous avons connu l'esclavage, nous avons connu l'occupation, nous avons connu la faim, les complots, les tempêtes. Et pourtant, chaque fois qu'ils annonçaient notre fin, nous écrivions un nouveau commencement. Nous avons regardé l'enfer dans les yeux, nous avons entendu les promesses du désespoir, mais nous avons choisi l'espérance parce qu'un peuple qui croit encore est un peuple qu'on ne peut pas vaincre. Et yon peuple, tant que peuple haïtien, yon yon peuple qui gagne des mounes tant que la dame Henri. Parce que nous devons pencher, mais nous ne pouvons jamais tomber. Merci pour à tout artiste. Merci pour le support que vous avez nous, surtout nous-mêmes artistes. Et là, art avec Kilti, ce n'est pas pareil que nous prend vraiment temps pour comprendre, pour utiliser, pour travailler avec elle. Pour avancer avec elle, mais ou même Paola ou Tefel. Alors, nous t'ai qu'à dire que gagne pile dans nous-mêmes qui nous pas dit que nous t'ai gaspillé pendant nos deux, au contraire, nous poté en pile et puis sort poté yo. Yo pas jamais perdu. Ou t'ai aimé chanter a cappella. Moi dit pour et m'espérer que quel que soit Jean Lié. En tout cas. Tant que si vous dites, nous devons venir. Nous passons pile saison douleur. Nous prenons tout bien malheur. Nous penchons, mais nous pas tomber. Nous c'est peuple qui gagne résistance. Nous passons journée sans manger. Nous traversons des airs à pied. Nous faisons.

0: 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Bon repos.
1: Merci.
2: Merci. La grande dame de la chanson haïtienne, Madame Barbara Guillaume, battant petit bravo pour lui encore tout petit, s'il vous plaît. Mesdames, Mesdemoiselles, Messieurs, accueillons le président fondateur, directeur général de la radio CPAM, Maître Jean-Ernest Pierre. On applaudit, s'il vous plaît.
3: Bonsoir à tout le monde. Alors, moi, je vais raconter ma vie avec Henri. Henri, on voit comment un homme aussi populaire dans sa communauté, aussi aimé dans sa communauté, a décidé d'organiser, même avant sa mort, ses funérailles dans la stricte intimité. Ça veut dire que Henri était un homme très secret, qui préférait garder ses affaires personnelles pour lui. Je l'ai croisé à plusieurs reprises avant qu'il nous produise des émissions préparées. Il était en direct à la radio CEPAM. Et j'ai croisé Henri en train de boiter avec des difficultés. Et il me disait, c'est rien, c'est quelque chose, c'est une enflure, c'est une entorse, quelque chose. Il ne disait jamais ce qu'il avait comme tel, que c'était très dangereux, que c'était même mortel. Henri était un homme secret. Mais la première fois que j'ai côtoyé Henri, c'était pas comme animateur ou journaliste, mais c'était comme avocat. C'est la première fois que je dis ça publiquement. Je représentais pas Henri, je représentais l'ex de Henri. Jeune avocat, je connaissais déjà Henri parce qu'il était à CIBL. J'ai côtoyé Henri dans des activités. Je pense qu'à un moment donné, Steve, nous étions tellement fous avec l'ironie de Lien. On a fait des festivals. J'ai côtoyé Henri, mais toujours à distance parce que sa vie privée restait privée. Alors donc, j'ai représenté l'ex de Henri. Et moi, comme un membre de ma communauté, voulant être actif et voulant éviter qu'il y ait des difficultés entre membres d'une même famille, mais même lorsqu'il doit y avoir dislocation, ça peut se faire dans la paix. Alors j'ai demandé à Henri de me rencontrer à mon bureau, parce qu'il était représenté par un autre avocat. Et j'ai pris du temps, 2 heures, facilement. Comme j'ai eu affaire avec mon ami aussi, pour leur parler des possibilités de s'entendre. Ben, j'ai parlé à Henri personnellement. Et quelques jours plus tard, j'ai eu droit à une requête de la part de l'avocat de Henri,

0: voulant me faire déclarer inhabile. L'avocat inhabile ne peut pas continuer la procédure dans le dossier. Alors, combatif, j'ai présenté ma position parce que je n'aurais pas dû recevoir Henri étant donné qu'il était représenté par avocat. Mais moi, comme membre de ma communauté, leader, si on veut, de ma communauté, j'ai rencontré Henri pour lui parler sur un plan communautaire et la juge m'a permis de continuer le dossier avec une excellente victoire pour moi parce que je voulais continuer le dossier. Et dans des situations comme ça, ce qui arrive dans notre communauté surtout, dès que l'avocat représente la partie adverse, ben, il est l'ennemi de l'autre partie. Avec Henri, ça ne fut pas le cas. On a continué. Et ce n'est que par la suite que j'ai fondé en 2002 CPAM. Je pense que Henri, à ce moment-là, était encore à CIBL. Et longtemps plus tard, nous allons faire cette rencontre parce que l'émission ACIBL, plusieurs émissions haïtiennes n'ont plus cours à ACIBL à cette époque-là, en 2002. Alors, j'ai eu la chance de travailler avec Henri. Je dis que Henri n'a jamais été mon employé. Il était un bénévole à CPAM et c'est l'un des bénévoles les plus extraordinaires que j'ai rencontrés. C'est pas parce que Henri n'est plus que je dis cela. Vous allez voir, la plupart des jingles que nous avons à la radio sont d'inspiration de Henri Salgado. Une des choses qu'on aime dire à CEPAM, c'est Habemus CEPAM. Il y a eu un pape, je pense que ce n'est pas le dernier, c'était l'avant-dernier, où on a vu tellement de papes. Hein? Et l'expression Habemus Papam a été utilisée et Henri a changé la donne pour faire Habemus CEPAM. Alors pourquoi ne pas accepter ça? J'accepte, n'est-ce pas? Henri avait toujours un petit quelque chose qui lui permet de se démarquer des autres dans sa façon de penser, n'est-ce pas, de faire des mots, des jeux de mots, n'est-ce pas, qu'on va trouver superbe, succulent. Et dans le cas de Steve, il trouve que c'est dur pour ses invités. Pourtant, toujours de bonne foi pour faire rire. Et c'est cette qualité-là qu'on n'a pas toujours. Parce que pour faire de la radio, il faut faire preuve d'intelligence. Oui, on peut avoir une belle voix comme Audé de Lienne. Hein?
1: Mais
0: si la voix n'est pas intelligente comme Audé de Lienne, ça ne sert pas à grand-chose. Alors, Henri l'avait. Il avait sa voix et il était un homme intelligent. Ça en faisait vraiment un bon animateur. Ainsi, lorsque Henri n'avait plus la capacité de se mouvoir pour venir à la radio, il a continué à produire des émissions pour CEPAM. Et là-dessus, je sais que mon ami Audé de Lienne représente un peu CIBL.
1: Oui.
0: Oui, on pourrait... Pas CIBL, mais... Radio Centre-Ville.
1: Oui, Radio Centre-Ville.
0: Et on pourrait faire un petit concours pour dire, mais où était le cœur de Henri? Est-ce à CEPAM ou à Radio Centre-Ville?
1: 102.3 FM.
0: Alors... Ah, je préfère dire que c'est le 14-10 AM.
2: Il était boiteux.
0: Oui. Mais il faisait des émissions de Watt, n'est-ce pas? Alors, tout ça pour dire, tout à l'heure, Steve a souligné le fait que, regardez, un homme aussi populaire, avec autant de qualités que nous sommes en train d'énumérer ce soir, une salle, je dirais à moitié remplie.
2: Moitié remplie.
0: Et alors, Steve, qu'est-ce qu'il en sera pour toi, pour moi? Puisque nous aussi, nous serons appelés. Hein? Nous sommes déjà appelés. On tarde à aller. Mais Henri est devant nous et on espère qu'il va faire de la radio là où il est pour chatouiller les anges, ceux qui se pensent plus intelligents. Alors, ainsi, je dis encore une fois merci à l'autre chose que je voudrais souligner aussi. À partir du moment où on avait de la difficulté à participer aux funérailles d'Henri, moi, je voulais faire quelque chose comme ça, une rencontre le plus rapidement possible pour rendre un dernier hommage à Henri Salgado. Et j'ai demandé à mon collaborateur Ismaël Robert, et j'ai demandé à Yvon Chéry également, de réunir les gens, tous ceux proches de Henri, pour trouver un moment propice pour faire ce type de rencontre, rendre hommage à Henri Salgado. Et ça me semblait quasi impossible, puisque le Dekuyus, c'est la personne qui est partie, avait pris des résolutions pour que ces funérailles se passent dans la plus stricte intimité. Comment faire pour réunir beaucoup de gens à ces funérailles? Alors finalement, et c'est la chose positive là-dedans, on a pu effectivement, entre plusieurs amis qui vont parler à des membres de la famille d'Henri pour obtenir l'autorisation, et on a pu trouver un consensus pour faire cet événement-là ce soir. Et c'est pas parce que on dit que les Haïtiens sont plus unis à Montréal qu'on a pu trouver ça. Non, mais pour une fois, parce que l'homme méritait ça, les Haïtiens se sont mis ensemble. Aujourd'hui, on peut dire c'est Radio Centre-Ville, on peut dire c'est CEPAM, on peut dire c'est COLA et Yvon Chéry.
2: C'est les hommes.
0: C'est les hommes et les autres, les amis d'Henri et les membres de la famille qui ont pu réunir et faire au nom de notre ami Henri cette soirée avec tout le monde. Et là-dessus, je viens à vous dire merci pour laisser donc de côté toutes les divisions possibles au nom de Henri, qu'on puisse se réunir ce soir dans le respect pour rendre hommage à un homme qui le mérite bien. Merci.
3: Merci. Merci, Maître Pierre. Mais juste avant de partir, très important, Frère Sommel, au saut de Jean-Baguette là, Maître Pierre, que m'apprécie en pile, mais en même temps, Jean-Baguette que Henri fait à Soya, dans pile nanon qui bliel, premier festival s'adressant à la communauté haïtienne a été créé 1992, si mémoire ne fait pas défaut, avec monsieur Raymond Laurent, monsieur Steve, je crois, monsieur Jean-Ernest Pierre, Ronnie Delienne et Chopin Laurent. Premier festival, c'était au 75-84 Saint-Hubert, au club Locosia, chaque dimanche, nous créons. Mais à soi là, bon Dieu permette que Ronnie là, Maître Pierre là, Monsieur Steve, je croyais là, et tant d'autres, Réginald Delva, la grande famille, Jean Outé dans les années 80, Jean Outé dans les années 90, on se retrouve grâce à Monsieur Henri Salgado. Mesdames, Mesdemoiselles, Messieurs, Banotti, bravo. Merci, Maître Pierre. Que bon Dieu bénisse. Président, directeur, président fondateur, directeur général de CEPAM, Maître Jean-Ernest Pierre. Mesdames, Mesdemoiselles, Messieurs, c'est avec un immense plaisir que je vous présente mon directeur général, le professeur Wanex Alan Zephyr, directeur général du 102.3 FM Radio Centre-Ville. Monsieur Wanex Alan Zephyr, mon, me dit, mon direct.
4: Madame la présidente de l'administration de Radio Centre-Ville, messieurs et dames, membres du CA de Radio Centre-Ville, messieurs et dames, les producteurs de la Radio Centre-Ville, messieurs et dames, responsables des différentes équipes de la Radio Centre-Ville, mesdames, messieurs et dames, responsables des différentes émissions, messieurs et dames, productrices et producteurs des radios sœurs, CPAM, CIBL, CFMB, émission samedi midi inter. Famille, amis éplorés, chers invités. Ce soir, en tant que directeur général de Radio Centre-Ville, je suis à la fois triste et honoré de prendre la parole pour rendre un hommage bien mérité à un homme qui a profondément marqué son passage au sein de la radio. Monsieur Henri Salgado a intégré la radio Centre-Ville bien avant moi, dans les années 2000, en tant que producteur à une époque où la station traversait des moments difficiles. Avec courage, discipline et une foi inébranlable, il a choisi de s'investir dans un milieu qui avait besoin de stabilité, de vision et d'exigence. Et c'est exactement ce que Henri a apporté. Il a passé plus de 15 ans comme producteur avant de nous laisser pour aller trouver son maître. Aujourd'hui, nous pouvons dire, comme Job, Jéhovah a donné, Jéhovah a ôté, que son nom soit béni. Cette parole résonne en nous, non pas comme une résignation, mais comme une reconnaissance profonde, celle d'avoir eu le privilège de choisir un homme qui a donné le meilleur de lui-même, qui a servi avec dignité, et qui a laissé une empreinte que le temps ne pourra effacer. Aujourd'hui, nous avons perdu un producteur qui a fait bien plus que produire une émission. Il a créé un espace où les idées prenaient vie, où les voix se révélaient, où chacun se sentait vu, entendu, valorisé. Cet espace, c'était son œuvre, mais aussi son refuge, son terrain de générosité. Il avait cette manière de faire exister les autres. Il savait écouter sans interrompre, guider sans imposer, encourager sans flatter. Avec lui, on se sentait capable, important, nécessaire. Il ne cherchait pas la reconnaissance, mais il la méritait chaque jour. Son départ laisse un vide immense, un silence qui pèse lourd, mais aussi une trace indélébile, car tout ce qu'il a construit continue de vivre dans nos gestes, dans nos façons de travailler, dans notre manière de croire en ce que nous faisons. Nous lui devons plus que des souvenirs, nous lui devons une manière d'être, une manière de créer, une manière de respecter l'humain derrière chaque projet. Sa ponctualité était un langage, une manière de dire « Je suis là, je vous respecte, vous pouvez compter sur moi ». Sa rigueur n'était jamais froide, elle était le reflet d'un engagement profond, d'un sens du devoir qui inspirait chacun de nous. Son sens d'organisation n'est pas seulement une qualité, mais une façon de respecter la vie et de respecter chaque collaborateur. Il avançait avec une fierté tranquille, une fierté qui ne cherchait pas à dominer, mais à montrer l'exemple. Une fierté qui disait « Je fais des choses bien propres, car c'est ainsi que je respecte ceux qui m'entourent. » Sa présence apportait de l'ordre, de la stabilité. Il savait organiser, prévoir, anticiper. Mais surtout, il savait transmettre une rigueur, une douceur sans jamais imposer. Avec lui, tout prenait sens. Un projet devenait une structure. Son sens de l'organisation n'était pas une simple habitude, mais une manière d'honorer la vie et de rappeler aux autres que la précision est une forme de respect. Sa fierté était belle, droite, lumineuse. Elle n'écrasait personne. Elle éclairait tout le monde. Cette fierté qu'il portait en lui disait « Je suis responsable, je suis fiable, je suis digne de la confiance qu'on me donne. » Cette fierté était une force silencieuse qui donnait du poids à ses gestes, de la valeur à ses paroles, de la stabilité à tout ce qu'il entreprenait. Aujourd'hui, son absence laisse un espace que rien ne peut combler. Mais cet espace est habité par son exemple, par sa manière de faire qui nous a tant marqué. Nous continuons à marcher avec ce qu'il nous a transmis, l'amour du travail bien fait, la force de l'organisation, la noblesse et la fierté assumée. Il restera pour nous un repère, une inspiration, une présence qui continue de guider même dans le silence. Il avait cette manière de vouloir que les choses soient bien faites, non pas par perfectionnisme, mais par fidélité à ses valeurs. Cette exigence n'est pas une recherche, une volonté, une pression, ni une recherche de perfection. C'était une forme de loyauté, une manière de dire sans mots, je prends ce que nous faisons au sérieux parce que je prends les gens au sérieux. Il laisse derrière lui une lumière qui continuera de nous inspirer, une lumière faite de douceur, de patience, de respect, une lumière qui ne cherchait jamais à briller par elle-même, pour elle-même, mais qui éclairait les autres. Henri avait cette façon unique de nous rappeler que derrière chaque image, chaque mot, chaque geste, il y a des êtres humains. Et c'est peut-être cela son plus grand héritage. Son humanisme nous a appris que la radio n'est pas seulement un métier, mais une rencontre. Il a affronté la maladie avec un courage qui force l'admiration. Un courage silencieux, humble, sans inébranlable. Jusqu'au bout, il a gardé cette dignité qui le caractérisait, une force intérieure qui faisait de lui un homme à part. À part au point de me dire, Lalanne, si tu veux passer me voir à l'hôpital, je ne peux pas te dire non, mais j'aurais préféré que tu ne viennes pas. Et j'avais compris. Aujourd'hui, nous pleurons son absence. Mais nous célébrons son exemple, nous célébrons l'homme qu'il a été, la trace qu'il laisse et l'héritage qu'il nous confie, celui de l'excellence humble et la droiture et du respect profond pour le travail bien fait. Henri Salgado a marqué sa vie, a marqué notre institution et il demeure pour longtemps encore une source d'inspiration. Son absence laisse un silence immense, mais ce silence n'est pas vide. Il est rempli de tout ce qu'il nous a transmis. Sa bonté, sa vision, son courage discret, sa discipline, sa fierté, sa manière d'organiser son travail. Nous continuerons à avancer avec ce qu'il nous a laissé. Et chaque fois que l'émission touchera un cœur, ce sera un peu de lui qui vivra encore. Merci pour tout ce qu'il a donné. Merci pour tout ce qu'il a été pour sa femme, pour ses enfants, pour toute sa famille, pour la communauté haïtienne de Montréal et surtout pour Radio Centre-Ville. Il a mené le combat, il a achevé la course, il a gardé la foi. Désormais, la couronne de justice lui est réservée. Oui, membres de la famille rapprochés de Henri, collègues et amis, éplorés. Il est vrai que toute séparation est dure à supporter, mais soyez assurés que Henri n'est pas parti. Il ne fait que se reposer dans l'autre chambre à côté, car il y a quelque chose de plus fort que la mort. C'est la présence des absents, de la mémoire des vivants. Et vivre dans le cœur de ceux que nous aimons et qui nous aiment, c'est ne jamais mourir. Victor Hugo est encore plus direct et plus réaliste en affirmant que les morts sont des invisibles et non des absents. Car Henri n'est plus là où il était. Ne le cherchez pas dans son travail, ni à CPAM, ni à Radio Centre-Ville, ni à CIBL. Mais il est partout, là où il y a de l'amour. Henri avait aimé. Il avait été aimé. Et maintenant, il est embrassé par la mort qui le conduit à son repos éternel. Que son passage, ce voyage, ne lui soit pas cauchemardesque. Et il arrive à sa demeure éternelle, il ne sera pas dérangé par les vicissitudes quotidiennes. Vous savez, la mort n'est pas seulement une fin biologique, c'est aussi et surtout un miroir qui donne sens à l'existence. Quel serait le sens de la vie si la mort n'existait pas? Elle est redoutable, je sais. Elle nous fait pleurer. Pourtant, elle est la continuité de la vie. D'ailleurs, le vrai destin ici-bas est constitué de trois verbes du troisième groupe. Naître, vivre et mourir. Tout le monde est ou était né. On vit et un jour, on va mourir. Car c'est pour cela que tout homme ou tout être humain est condamné à la mort. Victor Hugo a fait la différence entre condamné à la mort et condamné à mort. Le premier terme est universel et incontournable. Le deuxième constitue une punition infligée par la justice pour une faute grave. Donc Henri ne fait que nous devancer. Plus tard, dans quelques jours, dans quelques mois ou années, notre tour viendra. En attendant que la promesse qu'on trouve dans Révélation 21, verset 4, soit réalisée. Ce verset stipule, « Il essuiera toute l'âme de leurs yeux, et la mort ne sera plus, et il n'y aura ni pleurs, ni deuil, ni cris, ni douleur, car les choses anciennes ont disparu. » Cela signifie que nous n'aurons plus à pleurer la mort de notre chair. Mais pour l'instant, le départ est triste. Cela signifie, Henri est inoubliable. Moi, je n'oublie jamais Henri à son reportage sur Moulins-sur-Mer, où il avait séjourné. Henri était à CIBL ce dimanche-là. Comment oublier Henri dans ses émissions avec l'historien Charles Dupuis? Il était à CPAM. Comment oublier Henri qui vendait la qualité de l'enseignement qu'on retrouverait au petit séminaire Collège Saint-Martial. Pour Henri, le petit séminaire Collège Saint-Martial est le meilleur établissement d'Haïti. Comment oublier Henri dans ses jeux de mots? Par exemple, sa dernière émission à Radio Centre-Ville porte le nom de PME. On peut parfois, ça signifie petite moyenne entreprise. Parfois, ça signifie présence multiethnique. Henri savait jouer avec les mots. Henri, comment oublier Henri qui était fier d'avoir été le premier ou le seul producteur à avoir une émission à CEPAM et une émission à Radio Centre-Ville. Il est vrai, de nos jours, ça a changé. Henri me disait, Lalanne, qui n'aurait pas aimé avoir un Pelé ou un Maradona dans son équipe? Parce que pour Henri, c'était un Pelé ou un Maradona. Henri était quelqu'un qui prenait des et des heures pour préparer une émission d'une heure. Henri était un producteur rigoureux et minutieux, un animateur malin. Henri avait toujours dans ses entrevues une dernière question à vous poser et vous ne pouvez pas répondre. Seul lui a cette réponse-là. C'était un plaisir de travailler avec Henri. Nous l'aimions. Que le départ d'Henri vers l'au-delà ne nous fasse pas oublier la joie que nous avions en le côtoyant. Henri a marqué son passage sur terre, car on vit avec un cœur trop plein dans un monde trop vide. Et sans avoir usé de rien, on est désabusé de tout, a dit Charles Mouski. Si on se fie à Voltaire, Henri est frappé par la mort, il n'est pas mort. Il continue à vivre dans nos pensées. On va se souvenir de ses blagues, de ses habitudes, de ses conseils et j'en passe. Henri, mon ami, mon conseiller, pars en paix. Et merci pour tout, pour tes mises en garde. Je voudrais vous dire que Henri était un lâche. Henri parle toujours, il dit attention, ne rentre pas là car il y a mort d'homme. Malheureusement, Henri est parti avant nous. Tu vois loin et tu pressens l'avenir. Avec ton départ, on a perdu un médiateur, un ami, un collègue et un frère. Que la terre te soit légère, mon frère. Condoléances.
3: 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Mesdames, mesdemoiselles, messieurs, accueillons le roi du world beat, le très talentueux Pierre-Michel Ménard. On l'applaudit, s'il vous plaît.
5: Bonsoir tout le monde. Je suis ici ce soir pour rendre un hommage à un grand homme. Je pense qu'on l'a déjà dit, mais on ne le dira jamais assez. Un grand homme. Henri Salgado, je n'oublierai jamais la première fois que j'ai rencontré ce grand homme. Il m'avait vraiment, mais vraiment impressionné. Et quand j'ai appris sa mort, comme beaucoup d'entre vous, j'ai été vraiment atterré. Je n'en revenais pas. Je ne m'y attendais pas. Donc, c'était un homme. Tout d'abord, c'était un érudit. C'était aussi un homme qui savait rester dans l'ombre pour laisser briller les autres. Ça, je l'avais toujours reconnu. Et surtout les artistes. Et il m'avait donné ma place. Il m'avait apprécié. Et j'avais pris le temps, une chance que j'avais pris le temps de lui dire tout ça. Je n'ai pas attendu qu'il meure. J'avais pris le temps de le remercier à chaque fois. Et je suis passé à son émission à plusieurs reprises. Donc, et il aimait comment je chantais. Il prenait le temps de me le dire aussi. Ce soir, c'est avec beaucoup d'émotion que je vais lui faire une dernière fois une chanson, deux chansons, n'importe laquelle que vous voulez, Yvon. Et puis, il faut que je revienne, je reviendrai. Mais c'est pour lui, cette chanson

Alors, qu'est-ce que je fais? Je vais à Capella. Non, non, non, non, c'est correct. Ça va bien, il n'y a pas de souci, il n'y a pas de problème. Ok, on y va. Donc, j'avais choisi deux chansons. J'avais choisi Si fragile de Luc de la Rochelière. Et puis, j'avais choisi Bridge over Troubled Water. Donc, je vais vous les faire. Voilà. On ne choisit pas toujours la route, ni même le moment du départ. 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

0: à cette fête de célébration de vie. Je me présente en prenant un raccourci. Je vous dirais que je m'appelle Tony Hippolyte, j'ajouterai peut-être le septentologue pour que tout le monde soit fixé. Et le tour serait joué. Mais comme on est ici ce soir pour rendre hommage à un grand protecteur de l'art et de la culture à travers les zones, je me trouve dans l'obligation de remplacer le raccourci par un étalement. Tony Hippolyte, je suis haïtien, originaire du Cap-Haïtien où je suis né un mardi, le 3 mars 1953. Et de mes noms et prénoms complets, je m'appelle Antoine François Belloni Joseph Jacques Wilfried Hippolyte. N'essayez pas de retenir. En deuxième point, il me suffirait de vous dire qu'avec Henri Salgado, entre 1996 et 2016, à la CIBL d'abord, dans l'émission « À tout art, tout artiste », ensuite à la radio haïtienne de Montréal et surtout sur les ondes de la CPAM dans l'émission « Accords d'artistes, culture, cœur », nous avons réalisé ensemble 137 émissions de radio pendant 20 ans. Lui comme commandant du train de l'art et moi comme personne ressource invitée. En disant cela, je pourrais considérer la boucle comme étant bouclée. 137 émissions réalisées ensemble, le corps absolu, il n'y aurait plus rien à ajouter. Mais il y a un mais qui impose un complément d'information, une petite historique, et c'est ce que je me propose de faire ensemble avec vous. La toute première fois que le public montréalais a entendu ma voix à la radio, c'était un samedi. Le 27 juillet 1996, sur les ondes de la CKUP, à l'émission de samedi midi de Raymond Laurent. Et le lendemain, dimanche 28 juillet, en soirée, à l'émission Tant longtemps de Rudy de Bessin, question de donner de la visibilité lors sur le panneau social de la Fondation.
1: 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Une petite grande émission
2: d'audition dans son émission. 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